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1: Radio France Internationale, il est 6h ici à Paris, il est 1h de plus à Kiev et à Moscou. Et l'actualité internationale de ce samedi vous est racontée ce matin par Jeanne Bartoli. Bonjour Jeanne.
2: Et bonjour Vincent et bonjour à tous. Dans ce journal embourbé dans le conflit avec l'Iran, Donald Trump annonce une trêve entre l'Ukraine et la Russie pour les 3 prochains jours. À compter d'aujourd'hui, les deux pays ont confirmé l'information. La Russie pourra donc commémorer le 9 mai, date de la victoire des soviétiques sur l'Allemagne nazie. Le point dans ce journal. Dans le détroit d'Ormuz, de nouveaux échanges de tirs entre Iraniens et Américains. Donald Trump a dit hier attendre dans la soirée la réponse des Iraniens concernant son plan de paix. Dans cette édition, on parlera aussi de ces deux ministres français et algériens côte à côte pour les commémorations du massacre de Sétif commis par l'armée française. C'était une première et c'était hier. La volonté de rapprochement entre Paris et Alger se confirme. Et puis des prières mourides dans les rues de Paris pour célébrer le 8 mai. Hier après-midi, une marche en mémoire des tirailleurs sénégalais qui ont combattu dans l'armée française pendant la Seconde Guerre mondiale entre hommage et demande de reconnaissance. Reportage à la fin de ce journal. 9, 10 et 11 mai, 3 jours donc de trêve entre l'Ukraine et la Russie. C'est Donald Trump qui en a fait l'annonce hier à l'occasion des célébrations marquant à Moscou la fin de la Seconde Guerre mondiale. Le 9 mai donc, pour les Russes, cette trêve entre les deux belligérants qui a été confirmée par Moscou et par Kiev et qui devrait donc permettre à Vladimir Poutine d'organiser sa parade militaire, certes réduite au minimum cette année sur la place Rouge. Cette trêve de 3 jours qui devrait surtout permettre un important échange de prisonniers entre les deux camps. Les détails à Washington avec Vincent Souriau.
3: Donald Trump revendique la paternité de cette trêve. J'ai fait cette demande et je me réjouis, écrit-il, que les présidents Poutine et Zelensky l'aient acceptée. D'après la Maison-Blanche, ce cessez-le-feu inclut la suspension de tout usage de la force, ainsi qu'un échange de prisonniers de guerre. 1 000 000 de soldats ukrainiens détenus en Russie contre 1 000 000 de militaires russes emprisonnés en Ukraine. J'espère conclut Donald Trump, qu'il s'agit du début de la fin de cette guerre longue et meurtrière. Son message fait suite à une discrète rencontre sur le sol américain entre le principal négociateur ukrainien Roustem Oumerov et les sherpas de la présidence américaine Steve Witkoff et Jared Kushner. Roustem Oumerov indique qu'outre cet échange de prisonniers qu'il désigne comme une priorité absolue du gouvernement ukrainien, il a aussi été question de la nécessité d'intensifier le processus diplomatique entre les deux parties et de trouver un chemin vers une paix durable. Vincent Souriau, Washington RFI.
2: Et le président ukrainien Volodymyr Zelensky a donc accepté de respecter ce cessez-le-feu, ordonné à l'armée de ne pas attaquer le défilé prévu sur la place Rouge pour les célébrations du 9 mai. Pour la première fois en près de 20 ans, la Russie a réduit cette année notablement ses célébrations. Pas de matériel militaire sur la place Rouge, ni de corps de cadets ou encore d'écoles militaires. Des coupures intermittentes d'Internet ont été ordonnées dans la capitale russe ces derniers jours par mesure de sécurité. Parmi les quelques dignitaires étrangers qui seront présents aujourd'hui, les dirigeants biélorusses, malaisiens, laotiens et le premier ministre slovaque Robert Fico. Et puis pas de représentants en revanche pour la Hongrie. Viktor Orban, l'un des soutiens de la Russie au sein de l'Union européenne, laisse officiellement sa place aujourd'hui au conservateur pro-européen Péter Madiar. Cérémonie d'investiture prévue dans quelques heures à Budapest. Sur le front des négociations entre Américains et Iraniens à présent, toujours pas d'avancée notable. Hier, les États-Unis ont frappé avec un avion de chasse à 2 pétroliers iraniens qui ne transportaient pas de cargaison, selon l'armée. Des échanges de tirs s'en sont suivis avant un retour au calme. Hier, Donald Trump a dit attendre dans la soirée une réponse des Iraniens à une proposition de paix. Et puis, on parlait du détroit d'Ormuz à l'instant, toujours bloqué. Le régime iranien annonce la création cette semaine de l'autorité du détroit du Golfe Persique. Objectif, Nicolas Feldman, centraliser les demandes de traversée et officialiser un système de péage.
4: Avec cette nouvelle autorité, les gardiens de la Révolution promettent aux bateaux un passage sûr et durable. Pour demander le droit de traverser le détroit, les armateurs peuvent désormais écrire à une adresse email dédiée. Un document révélé par CNN détaille également les informations à fournir. Nom et numéro d'identification du bateau, pays d'origine et destination, membres d'équipage à bord et même des détails sur la cargaison. Mais comment se fera la traversée et sur surtout, combien les bateaux devront-ils payer ? Depuis le début de la guerre au Moyen-Orient, certains navires auraient déjà déboursé plus de 2 millions de dollars pour sortir du détroit d'Ormuz. Mais l'Iran, cette fois-ci, ne donne pour le moment aucun montant sur la taxe à payer. Pas sûr dans ce contexte que les compagnies maritimes collaborent avec Téhéran. L'un de ses représentants se dit très sceptique. Comment coopérer avec l'Iran, explique-t-il, alors même que des navires autorisés à passer ont déjà été pris pour cible. D'autant rappelle ce responsable qu'un système de péage est contraire au droit international. À la différence du canal de Suez ou de Panama, le détroit d'Ormuz est en effet un passage naturel et sa traversée par définition ne peut être payante.
2: Nicolas Fellman. Enfin, au Liban, faut-il encore parler de trêve en cours ? Le Hezbollah pro-Iran a revendiqué 2 attaques contre des bases militaires dans le nord d'Israël, affirmant agir en réponse à des frappes israéliennes sur le sud du Liban, qui ont fait hier 10 morts depuis le début de la guerre entre le Hezbollah et l'armée israélienne. Le 2 mars dernier, les frappes israéliennes au Liban ont fait 2750 morts, selon le dernier bilan du gouvernement libanais. En Algérie, ils ont marché ensemble pour une procession et un dépôt de gerbes de fleurs sur une stèle à la mémoire de Bouzid Sahal, la ministre française déléguée aux armées et aux anciens combattants, Alice Ruffo, et son homologue algérien Abdelmalek Tachrift. C'est la première fois qu'un membre du gouvernement français se rend aux commémorations des massacres de Sétif, Guelma et Kerata le 8 mai 1945. Bouzid Sahal, considéré comme la première victime des massacres à Sétif, sa mort sous les balles françaises avait déclenché des émeutes violemment réprimées. Ce déplacement en Algérie de la ministre signe de la volonté d'apaisement d'Emmanuel Macron et d'Abdelmajid Tebboune après presque 2 ans de crise diplomatique ouverte entre les deux pays. Écoutez la réaction hier de Bruno Fuchs, député Modem, président de la Commission des Affaires étrangères à l'Assemblée nationale.
5: Le retour de l'ambassadeur de France à son poste à Alger est une très bonne nouvelle, bien évidemment. Évidemment, c'est un signal fort de la volonté de la France et de l'Algérie également de repasser à une nouvelle phase de dialogue et de coopération. Mais cet acte symbolique, pratique aussi, doit maintenant s'accompagner d'autres actions beaucoup plus concrètes sur les migrations, qui était le point quand même le plus crispant entre les deux pays, sur les questions de culture, de mémoire et principalement sur les questions de développement de relations économiques. Nous avons beaucoup d'intérêts communs et bien évidemment, ce retour de l'ambassadeur doit s'accompagner de la libération prochaine de notre compatriote journaliste Christophe Glaise.
2: Bruno Fuchs, député Modem, président de la Commission des Affaires étrangères à l'Assemblée nationale. Des prières mourides dans les rues de Paris hier pour célébrer le 8 mai, une marche en mémoire des tirailleurs sénégalais, troupes d'infanterie coloniale recrutées en Afrique subsaharienne, venues donc du Sénégal, mais aussi de toute l'Afrique. Ils étaient près de 200 000 à combattre. 30 000 sont morts sur les champs de bataille de la Seconde Guerre mondiale. Des commémorations hier entre hommage et demande de reconnaissance. Wely Diallo.
6: Les chants et prières mourides résonnent le long du boulevard Haussmann. Derrière le drapeau sénégalais, ils sont près de 150 personnes à être venues rendre hommage aux tirailleurs et plus particulièrement à Serigne Falloufal, comme l'explique Maktor Camara, l'un des responsables de l'association Serigne Falloufal, à l'origine de la marche.
7: Lorsque FEDERB a créé le corps des tirailleurs sénégalais, il est venu voir le guide religieux qui s'appelle Cheikh Amadou Bamba, lui a demandé de lui fournir un contingent. Ils ont voulu envoyer leurs enfants pour donner l'exemple. Et son plus proche fidèle, qui s'appelle Cheikh Ibrahim Fall, s'est dit, c'est mon fils aîné qui va partir en premier, c'est Serigne Fallou Fall. Il est venu, il n'est jamais retourné au Sénégal, on n'a jamais retrouvé son corps.
6: Les tirailleurs sénégalais ont combattu lors des 2 guerres mondiales, mais ont également été mobilisés sur d'autres fronts. Par exemple, lors de la prise des colonies allemandes du Cameroun et du Togo à la fin de la guerre. Mais pour Ba Edem Bassal, un disciple de Serigne Cheikh Ndigal Fall, leur contribution à l'effort de guerre est trop peu connue.
8: Il est temps que les gens sachent que l'Afrique a joué un rôle déterminant dans la libération même de la France. Et il y a beaucoup de choses qui se passent en ce moment où les étrangers ne sont pas tout à fait, reconnus. Et il y a une forme de racisme déclarée, ouverte. Et voilà, on est là pour dire, on est là. Et on a participé à l'histoire même de la France.
6: Des commémorations en l'honneur des tirailleurs sont prévues tout le week-end. Dimanche après-midi, les représentants des califats mourides iront déposer une gerbe de fleurs sur la tombe du soldat inconnu.
2: Le reportage de Willy Diallo. On reste en France. Le tribunal administratif de Paris confirme l'arrêté de la préfecture de police interdisant la manifestation du comité du 9 mai, manifestation de ce groupuscule néo-nazi qui devait avoir lieu aujourd'hui en hommage à un militant nationaliste décédé en 1994 alors qu'il tentait de fuir la police. Cette année, le rassemblement ne pourra donc pas avoir lieu, tout comme la traditionnelle contre-manifestation antifasciste. Tanita Fallet.
9: Salut nazi, croix celtique et autres slogans d'extrême droite, le décor des manifestations du comité du 9 mai. Tous les ans, à cette date, des milliers d'hommes et de femmes, encagoulés et vêtus de noir, se réunissent dans les rues de Paris pour rendre hommage à Sébastien Dézieux, nationaliste décédé il y a plus de 30 ans. Et cette fois-ci, ni le comité du 9 mai, ni ses opposants ne pourront manifester. Décision mardi de la préfecture de police de Paris, dans un, je cite, contexte politique tendu et très polarisé et des actions violentes susceptibles de se produire seulement 3 mois après la mort de Quentin de Ranque, militant d'extrême droite proche des sphères.
10: Très belle mission. Très agréable.

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1: Il est 5h en temps universel, 7h ici à Paris.
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1: Bonjour à tous, merci d'être avec nous. On part pour 3 heures d'information à travers le monde, vous le savez, avec des invités, des reportages et des chroniqueurs qui vont analyser dans un petit quart d'heure la vie politique sur les différents continents, la défaite aux élections locales d'une figure indienne, l'extrême droite toujours à la recherche en France d'un prêt bancaire à 1 an de la présidentielle, le bras de fer aussi entre Diomaye Faye et Sonko qui se durcit au Sénégal, tout cela... Ce sera après le journal international. Bonjour Martin Guez.
3: Encore chroniqueur, juste présentateur. Bonjour Clotilde Dumais, bonjour à toutes et à tous.
1: Et à la une, l'Iran qui fait patienter Donald Trump.
3: Et qui espère une réponse imminente de Téhéran, réponse à sa proposition de mettre durablement fin aux hostilités. Alors que la trêve court depuis 1 mois, cessez-le-feu émaillé d'incidents ce vendredi. Le processus diplomatique mené par le Pakistan peut-il reprendre rapidement? Nous serons à Téhéran dès le début de ce journal. Un défilé en catimini ce samedi sur la place rouge, loin du faste de l'an passé. La Russie commémore les 81 ans de la victoire sur l'Allemagne nazie en toute sobriété. Dans un contexte de guerre de drones avec l'Ukraine, Volodymyr Zelensky assure que son armée ne visera pas le défilé aujourd'hui, en accord avec la trêve de 3 jours annoncée par Donald Trump. 9 mai, jour de mémoire pour la Russie et date fondatrice pour l'Union européenne. C'est aujourd'hui le jour de l'Europe. Comme un symbole, c'est aussi ce samedi l'investiture du nouveau Premier ministre hongrois, Péter Madiar, européiste qui a du pain sur la planche, vous l'entendrez. Et puis enfin, des moines bouddhistes très dévoués, mais pas très doués, des moines robots à laisser en Corée du Sud, pas encore tout à fait prêts à remplacer les vrais.
1: Donald Trump pressé de signer, mais dans l'attente.
3: Le président américain a assuré ces dernières heures s'attendre à une réponse imminente de l'Iran. Réponse à sa proposition en vue de mettre durablement fin aux hostilités. Une trêve est en cours depuis 1 mois entre l'Iran et les États-Unis. Cessez-le-feu marqué toutefois par des échanges de tirs sporadiques selon Téhéran. 2 pétroliers iraniens ont été neutralisés selon l'armée américaine. Une violation flagrante de la trêve dénonce l'Iran auprès de l'ONU. Et on retrouve notre correspondant en Iran, Siavosh Ghazi. Siavosh, est-ce que Téhéran a finalement répondu à la proposition de Donald Trump qui évoquait donc une réponse imminente et une reprise officielle des négociations est même envisagée?
4: Selon différentes déclarations du responsable iranien, mais aussi dans les médias américains ou médias iraniens, les négociations en coulisses avancent et il pourrait y avoir une nouvelle rencontre entre les délégations iraniennes et américaines d'ici une semaine à Islamabad, donc une reprise officielle des négociations. Visiblement, les choses avancent. Il y a des échanges donc de propositions entre iraniens et américains. Et donc, cette rencontre pourrait avoir lieu d'ici une semaine, d'ici 10 jours, donc pour mettre fin officiellement à la guerre et aussi fixer les nouvelles règles du détroit d'Ormuz. L'Iran tient absolument à garder le contrôle du détroit. C'est une arme atomique pour nous, a déclaré Mohammad Mohper, le conseiller du nouveau guide suprême iranien, l'ayatollah Mojtaba Khamenei. Et c'est seulement ensuite que l'Iran acceptera de parler aussi de son programme nucléaire. Mais là encore, la position de l'Iran est une position ferme puisqu'il n'est pas question pour Téhéran d'abandonner son programme d'enrichissement d'uranium ou encore envoyer à l'étranger ces stocks d'uranium, notamment les 440 kg d'uranium enrichi à 60%.
3: Merci Siavosh Ghazi, correspondant de RFI à Téhéran.
1: Un trêve d'un mois en Iran, trêve de 3 jours entre la Russie et l'Ukraine.
3: Un cessez-le-feu confirmé par Moscou et des échanges de prisonniers avec Kiev à venir. La trêve annoncée par Donald Trump est validée par le Kremlin. Elle court jusqu'au 11 mai et elle débute donc aujourd'hui, 9 mai, jour symbolique en Russie, où l'on célèbre les 81 ans de la victoire de l'armée russe sur l'Allemagne nazie. L'an passé, pour les 80 ans, les cérémonies avaient été particulièrement fastueuses. Cette année, c'est tout le contraire. Aucun journaliste étranger accrédité, quasiment aucun chef d'État sur place et une préparation secrète et minimaliste, Anissa Al-Jabri.
5: Il fallait vraiment tendre l'oreille pour entendre cette semaine cette poignée d'avions militaires dans le ciel ou lever la tête au bon moment pour apercevoir les couleurs rouge, bleu et blanc du drapeau russe dans leur sillage. D'habitude, la répétition de la parade aérienne du 9 mai se signale au moins 10 jours à l'avance par des vols Orazmot sur les toits de Moscou qui vrillent les tympans. Quant à la répétition du défilé qui jusque-là attirait du public, voilà à quoi ça a ressemblé cette année. Quelques troupes maigres dans le centre ou le long de la Moskva, avant le lever ou après le coucher du soleil, parfois en pleine nuit, des défilés repérés via les quelques vidéos amateurs qui ont circulé sur les réseaux sociaux d'une capitale russe où le réseau a été coupé plusieurs fois de longues heures. Toutes les informations ont été gardées totalement secrètes, raison de sécurité, avancent les autorités. Enfin, la capitale russe compte visiblement moins de monde que d'habitude dans cette période de jours fériés. Beaucoup quittent la ville et cette année, même la presse légitimiste s'en est fait l'écho. Ils sont nombreux à être partis en Biélorussie, dans ce pays tenu d'une main de fer depuis plus de 30 ans par le même dirigeant. Ils affirment y trouver la facilité d'un internet régulier et stable. Anicel Jabri, Moscou, RFI.
3: Le président ukrainien Volodymyr Zelensky a lui ordonné à ses troupes de ne pas attaquer la parade de ce 9 mai à Moscou. Pour respecter la trêve, hier soir, le ministère russe de la Défense avait signalé l'interception de 44 drones ukrainiens. C'était juste avant l'entrée en vigueur de ce nouveau cessez-le-feu.
1: 9 mai, jour symbolique donc en Russie et jour de fête en Europe.
3: C'est la fête de l'Europe, tout simplement, Clotilde. Date du discours de l'horloge de Robert Schuman en 1950, un acte fondateur qui aboutira l'année suivante à la création de la Communauté européenne du charbon et de l'acier, ancêtre de l'Union européenne, UE qui comptait à l'époque 6 membres, 27 aujourd'hui, dont la Hongrie, qui s'était considérablement éloignée ces 15 dernières années de Bruxelles durant les années de gouvernance du nationaliste Viktor Orban. Hasard du calendrier, c'est aujourd'hui 9 mai que doit lui succéder officiellement l'européiste Peter Madiar, arrivé en tête des législatives le 12 avril dernier. Le nouveau Premier ministre doit être investi ce matin et c'est peu dire qu'il est attendu au tournant, Muriel Paradon.
6: En votant Peter Madiar, les Hongrois ont acté une volonté de profond changement, mettre fin au système de corruption et de mauvaise gouvernance qui sévissait sous l'ère Orban. Leur principale préoccupation, améliorer leur quotidien, une vie moins chère et de meilleurs services publics notamment. C'est ce qui ressort d'une enquête du European Council on Foreign Relations, un think tank européen. Par ailleurs, une majorité de Hongrois se dit favorable à une amélioration de leurs relations avec l'Union européenne. Ils espèrent bénéficier de fonds européens qui avaient été gelés lorsque Viktor Orban était au pouvoir. Sur le soutien à l'Ukraine, en revanche, les réponses sont plus contrastées. Les Hongrois sont d'accord pour que leur pays débloque le prêt européen de 90 milliards d'euros promis à Kiev, mais restent opposés à une aide financière et militaire directe de leur pays à l'Ukraine, tout comme Peter Madiar d'ailleurs. Enfin, toujours selon cette enquête d'opinion, une majorité reste attachée à la fourniture de pétrole par la Russie, dont la Hongrie est fortement dépendante.
3: Peter Madiar, dans la cérémonie d'investiture comme nouveau Premier ministre hongrois, doit débuter à 8h temps universel dans un peu moins de 3h.
1: Pour le moment, il est 5h07 à Bamako. Le Mali refuse le dialogue avec les djihadistes.
3: Deux semaines après le début des attaques du JNIM et du Front de Libération de l'Azawad, le gouvernement malien annonce refuser le dialogue avec les groupes armés terroristes, alors que la capitale Bamako est toujours sous blocus depuis fin avril. Un blocus qui dure depuis bientôt un an à Diafarabé, localité proche de Mopti, bloquée par le JNIM. L'appel à l'aide lancé aux autorités de la transition samedi dernier dans une vidéo largement relayée sur les réseaux sociaux est pour l'instant resté sans effet. Selon des habitants joints par RFI, le manque de vivres et de produits de matière de première nécessité atteint désormais un seuil critique, manque criant concernant la nourriture mais aussi les médicaments.
7: Personne ne rentre, personne ne sort. Le blocus est total. Tout ce que nous avions ici comme vivres est épuisé. C'est la famine qui s'installe. Nous avons échangé avec les responsables du détachement militaire ici. Ils nous ont promis de nous envoyer des vivres par un convoi prochainement, mais nous attendons toujours. Et cet échange est intervenu après une manifestation des jeunes et des femmes. Là, c'est vraiment le désespoir. Il n'y a plus rien ici. Avant, pendant la période de crue, nous parvenions à faire entrer des vivres par voie fluviale. Petit à petit, malgré tous les risques qu'il y avait. Moi-même, j'ai pris une balle lors d'une de ces tentatives. J'ai eu un bras fracturé. Aujourd'hui, ça va beaucoup mieux. Mais ici, c'est la survie totale. Notre seul souhait, c'est d'avoir à manger. C'est tout ce que nous voulons pour l'instant.
3: Témoignage recueilli par nos confrères de RFI en Mandingan, en Mandakan et en Fulfulde. L'actualité africaine marquée également ce matin par les obsèques d'Anissé Ekané à Bomono, son village natal situé près de Douala. Cérémonie prévue dans une heure, alors que l'opposant, ancien président du petit parti de gauche, le Manidem, est mort en détention en décembre dernier à l'âge de 74 ans. Son décès à la suite d'une élection présidentielle controversée avait suscité une vive émotion au Cameroun. Anissé Ekané avait affiché son soutien à Issa Tchiroma Bakary, principal opposant de Paul Biya lors de la dernière présidentielle. présidentiel, ce qui vaudra à Nicey Canet d'être arrêté en octobre 2025.
1: Un journaliste retrouvé mort en Colombie.
3: Matteo Pérez, 25 ans seulement, réalisait une série de reportages dans une zone rurale du département d'Antioquia, c'est dans le nord-ouest du pays où opèrent des dissidents des FARC, des exploitants illégaux d'or et des narcotrafiquants, annonce faite par le président du pays, Gustavo Petro. Matteo Pérez était le directeur d'une publication en ligne où il n'hésitait pas, malgré les menaces, à couvrir les questions de politique, la criminalité ou encore la corruption.
1: En France, des tensions au sommet du Parti Socialiste, le PS, qui se déchire à quelques mois de la présidentielle.
3: Et le premier secrétaire du parti à la Rose, Olivier Faure, se retrouve désormais bien seul, puisque le chef de file des députés socialistes, Boris Vallaud, a claqué la porte de la direction du parti, et ce après des mois de tensions autour de la stratégie à adopter pour l'élection de 2027. Boris Vallaud, qui a notamment fustigé la participation du parti à une primaire de gauche, et qui avait déploré des alliances avec la France Insoumise lors des dernières municipales, Victorien Villaume.
8: Boris Vallaud avait entamé les hostilités après les municipales en critiquant l'ambiguïté de la direction du PS vis-à-vis de LFI. Dans un courrier long de 5 pages, les coups pleuvent. Olivier Faure aurait préféré la fuite en avant au débat et au vote. Le chef des députés PS reproche au premier secrétaire plus généralement de ne pas avoir réussi à faire du parti l'alternative au macronisme. Mais le sujet brûlant, c'est la stratégie pour la présidentielle. Boris Vallaud critique fortement le projet de primaire de la gauche, estimant qu'elle serait surtout synonyme d'échec. Le député embarque avec lui 24 membres de son courant, soit un tiers de la direction, ce qui n'est pas sans conséquence. Cela n'empêche pas Olivier Faure de rester à la tête du parti, mais il n'est désormais plus majoritaire et va se trouver isolé, en difficulté dans les instances pour faire adopter ses propositions. Un proche de Boris Vallaud confiait il y a 2 semaines, il n'y a pas de crise au PS, la crise c'est quand il ne se passe rien.
3: Voilà, il se passe toujours quelque chose au PS. On ne construit rien de durable en brutalisant ses partenaires, a réagi la direction du parti après le départ de Boris Vallaud, à qui l'entourage d'Olivier Faure prête des ambitions présidentielles.
1: Allez, on passe au sport avec du football, des larmes de Canaries qui perlent sur la Ligue 1.
3: Des Canaries nantais qui iront faire leur nid en deuxième division l'an prochain. Nantes qui retourne en Ligue 2 après 13 saisons dans l'élite et après sa défaite 1-0 hier soir face à Lens. Une détresse qui contraste avec la joie d'un gamin, celle de Méziane Mesloub, 16 ans seulement, buteur quelques secondes après son entrée en jeu avec les Lensois, unique buteur de la rencontre d'ouverture de la 33e journée de Ligue 1. Il envoie les 100 et or en Ligue des Champions. À suivre aujourd'hui, toujours en football, sur les différentes pelouses, Liverpool-Chelsea en première ligue anglaise, et puis USM Alger-Zamalek en finale allée de la Coupe de la Confédération africaine.
1: Et puis ce sont des moines martins d'un nouveau genre en Corée du Sud.
3: Des moines robots très dévoués, vous allez l'entendre. Pour pallier le manque de vocation, les temples bouddhistes recrutent chez les robots bipèdes, même si tout n'est pas encore totalement au point. C'est Lio Fioretti.
9: Une cérémonie d'ordination d'un nouveau genre. Le robot Gabi est officiellement devenu moine au temple de Jogye à Séoul.
10: Robot moine, joignez vos mains et dites « je me dévoue ».
11: Je me dévoue.
9: Une première expérimentation pour l'ordre bouddhiste qui ne fut pas si facile, explique le moine Vénérable Sungwon.
12: Pour l'instant, il ne fait que suivre des mouvements programmés. Et quand nous avons essayé nous-mêmes, nous nous sommes rendus compte que les mouvements du robot étaient extrêmement limités. Nous voulions lui faire faire le geste des paumes jointes et les prosternations bouddhiques, mais ça ne marchait pas.
9: Et pensez-vous qu'il pourrait avoir...
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1: Le journal international. Bonjour Jeanne Bartoli.
3: Et bonjour Clotilde et bonjour à tous.
1: 9, 10, 11 mai, 3 jours de trêve entre l'Ukraine et la Russie.
3: Mais c'est Donald Trump qui en a fait l'annonce hier, alors que débutent aujourd'hui les célébrations marquant à Moscou la fin de la Seconde Guerre mondiale. Les deux belligérants ont confirmé cette trêve. Nous serons en Ukraine pour les réactions dans un instant. Dans ce journal aussi, la commissaire européenne à la préparation et à la gestion des crises en visite au Liban, au-delà de l'aide humanitaire à Djamena. La Bible rappelle l'urgence d'une solution de paix durable entre le Liban et Israël. À suivre aussi Nigel Farage, le leader de l'extrême droite britannique, qui salue les résultats historiques de son parti aux élections locales qui avaient lieu jeudi. Reform UK en progression partout au Royaume-Uni. Dans cette édition, deux ministres français et algériens côte à côte pour les commémorations du massacre de Sétif. C'était une première hier. La volonté de rapprochement entre Paris et Alger se confirme. Et puis la Biennale d'art contemporain de Venise ouvre aujourd'hui au public, 61e édition, marquée par des appels au boycott des pavillons russes et israéliens.
1: Après deux tentatives de trêve unilatérale, l'une ukrainienne, l'autre russe, et bien c'est finalement Donald Trump qui a annoncé 3 jours de cessez-le-feu.
3: Et les 9, 10 et 11 mai, la Russie et l'Ukraine ont confirmé leur intention de s'y tenir, alors que doit avoir lieu aujourd'hui en Russie les commémorations du 9 mai célébrant la victoire sur l'Allemagne nazie en 1945. L'annonce de Donald Trump qui intervient après la discrète visite du négociateur en chef ukrainien aux États-Unis. Bonjour Emmanuel Chaz.
4: Bonjour.
3: En direct avec nous de Kharkiv, Emmanuel, la question ce matin, c'est évidemment de savoir si ce cessez-le-feu a des chances de tenir sur le terrain.
4: Alors, en tout cas, Moscou et Kiev en ont pris bonne note et Volodymyr Zelensky a même publié un décret très laconique hier soir dans lequel il explique avoir exclu la place rouge de Moscou pendant le temps de la parade pour le jour de la victoire dans tout plan de frappe ukrainienne. Il a ajouté sur ses réseaux sociaux que cet endroit est moins important pour l'Ukraine que les vies des prisonniers de guerre ukrainiens. Il fait ici référence à un accord trouvé sur le volet humanitaire avec Moscou pour un nouvel échange de 1000 prisonniers de guerre de part et d'autre. Sur le terrain, ici à Kharkiv, les alertes aériennes ont retenti à 3 reprises depuis minuit. Et la défense aérienne ukrainienne annonce ce matin que la Russie a lancé un missile balistique Iskander et plus de 40 drones sur le pays au cours de la nuit. La région de Dnipropetrovsk a été attaquée à plus de 20 reprises à coups de tirs d'artillerie et de drones, selon le gouverneur de la région, Alexandre Hanza. 2 personnes ont été tuées dans les secteurs de Nikopol et Dubovyki.
3: Emmanuel Chaz en direct avec nous de Kharkiv et on le disait ce 9 mai qui marque en Russie la journée de commémoration de la victoire sur l'Allemagne nazie pour la première fois en près de 20 ans, célébration à minima sur la place rouge. Des coupures intermittentes d'internet ont été ordonnées à Moscou ces derniers jours officiellement pour raison de sécurité. Parmi les quelques dignitaires étrangers présents, les dirigeants biélorusses, malaisiens, laotiens et le premier ministre slovaque Robert Fico, pas de représentant de la Hongrie, Viktor Orban, l'un des soutiens de la Russie au sein de l'Union européenne, laisse officiellement sa place aujourd'hui au conservateur pro-européen Péter Madiar. Cérémonie d'investiture prévue dans 2 heures maintenant à Budapest. On va y revenir dans le journal de 9h. Direction à présent le Liban. Les négociations prévues avec une délégation israélienne aux États-Unis se préparent. Le président libanais Joseph Aoun a rencontré hier le diplomate et ancien ambassadeur qui dirigera la délégation libanaise les 14 et 15 mai prochains pour tenter de trouver une issue au conflit qui déchire le Liban et qui continue d'opposer le Hezbollah à l'armée israélienne malgré l'accord de trêve du 17 avril. Hier, la commissaire européenne à la préparation et à la gestion des crises, Adja Labib, était en visite dans le pays où 20% de la population a été déplacée. Notre correspondante Sophie Guignon l'a rencontrée à Beyrouth.
5: Depuis le début de la guerre, l'Union européenne a débloqué 100 millions d'euros d'aide au Liban.
6: L'aide humanitaire, c'est une réponse d'urgence. Il faut une paix, il faut une solution durable. Il faut tout d'abord un cessez-le-feu, qui soit un vrai cessez-le-feu. Il faut que le Hezbollah soit désarmé.
5: Un désarmement impossible sous le feu et sans aide aux forces armées libanaises.
6: Je crois qu'on est tous d'accord. Il y a un consensus clair qui se dégage au sein du Conseil de l'Union européenne pour dire qu'il faut renforcer notre aide au Liban.
5: Mais pour faire pression sur Israël et suspendre l'accord d'association avec l'État hébreu, l'Union européenne reste divisée.
6: L'Europe ne parle pas encore d'une même voix, mais il y a une évolution, parce que ça ne peut plus durer, parce qu'on ne peut plus continuer à voir les violations permanentes du droit international, voir les écoles, les hôpitaux, les maisons être ciblées, voir des villages entiers être rasés dans le sud. On a proposé une levée partielle de l'accord d'association Union européenne-Israël, mais nous ne l'avons jamais obtenu. Il faut un consensus des États membres.
5: Soit une majorité qualifiée de 15 États représentant 65% de la population de l'Union européenne. Sophie Guignon, Beyrouth RFI.
3: En plus bref, à présent, sur le front des négociations entre Américains et Iraniens, hier, Donald Trump a dit attendre dans la soirée une réponse des Iraniens à une proposition de paix, alors que la trêve est entrée hier dans son deuxième mois. Selon les informations de notre correspondant en Iran, Téhéran pourrait donner sa réponse ce matin. Les derniers événements au Moyen-Orient que vous suivez sur notre live dédié sur RFI.fr.
1: En Algérie, Jeanne, ils ont marché ensemble à Sétif.
3: L'image symbole de la volonté affichée par Paris et Alger de renouer dialogue. La ministre française déléguée aux armées et aux anciens combattants, Alice Ruffo, et son homologue algérien, Abdelmalek Tachrift, ont participé à une procession et à un dépôt de gerbes de fleurs sur une stèle à la mémoire de Bouzid Sahal, considérée comme la première victime des massacres de Sétif. Sa mort sous les balles des forces françaises en mai 1945 avait déclenché ces émeutes violemment réprimées. C'est la première fois qu'une ministre française se rend aux commémorations des massacres de Sétif, Guelma et Kerata. Après presque deux ans de crise diplomatique entre les deux pays, écoutez la réaction de Bruno Fuchs, député MoDem et président de la commission des affaires étrangères à l'Assemblée nationale.
7: Le retour de l'ambassadeur de France à son poste à Alger est une très bonne nouvelle, bien évidemment. C'est un signal fort de la volonté de la France et de l'Algérie également, de repasser à une nouvelle phase de dialogue et de coopération. Mais cet acte symbolique, pratique aussi, doit maintenant s'accompagner d'autres actions beaucoup plus concrètes sur les migrations, qui était le point quand même le plus crispant entre les deux pays, sur les questions de culture, de mémoire et principalement sur les questions de développement de relations économiques. Nous avons beaucoup d'intérêts communs et bien évidemment, ce retour de l'ambassadeur doit s'accompagner de la libération prochaine de notre compatriote journaliste Christophe Glaise.
3: Bruno Fuchs, président de la commission des affaires étrangères à l'Assemblée nationale, joint par Victorien Villaume. Direction Londres à présent, le Royaume-Uni au surlendemain d'élections locales qui signent une recomposition des équilibres politiques. Le parti travailliste au pouvoir à Downing Street essuie une défaite cinglante au sein des collectivités locales anglaises. Recul majeur également pour les conservateurs au profit principalement de l'extrême droite de Reform UK, mais aussi des partis nationalistes. Bonjour Emeline Vin.
8: Bonjour Jeanne, bonjour à tous.
3: Vous êtes à Londres, parti nationaliste, Emeline, qui progresse au Pays de Galles et en Écosse.
8: Oui, alors le plus saillant tout d'abord au Pays de Galles, 43 sièges pour les indépendantistes de Plaid Cymru, une poussée inattendue et pour autant inédite au Pays de Galles. Le parti nationaliste gallophone a fait campagne sur des sujets du quotidien, le pouvoir d'achat, l'accès aux soins, l'éducation, en se présentant comme alternative de gauche au parti travailliste qui dirigeait la nation depuis plus d'un siècle. Cela dit, le parti d'extrême droite anti-immigration Reform UK progresse aussi énormément, 34 sièges sur 96, deuxième force du Parlement. Les travaillistes et les conservateurs ne dépassent même pas les 10 élus chacun. Il faut maintenant trouver une coalition, plaide à 4 semaines pour trouver un accord. En Écosse ensuite, les indépendantistes du SNP conservent une majorité relative et les travaillistes perdent seulement 3 sièges. Par contre là, c'est les conservateurs, ils sont quasiment décimés au profit de Reform UK qui devient la première force de droite. Les prochains jours donc pourraient être cruciaux pour Keir Starmer. Le Premier ministre doit désormais convaincre qu'il reste la meilleure personne pour diriger et le Labour et le Royaume-Uni.
3: Emeline Vin en direct avec nous de Londres.
1: Aux États-Unis, 4 hommes reconnus coupables d'implication dans l'assassinat du président haïtien.
3: Jovenel Moïse, assassiné en 2021 dans sa résidence de Port-au-Prince. Selon l'accusation, les 4 hommes jugés hier étaient liés à une société de sécurité privée basée en Floride, appâtée par la perspective de juteux contrats en cas de renversement du président. Leur peine sera prononcée à une date ultérieure. À Port-au-Prince, Peterson Luxama.
9: James Solage, Arcangel Preter Ortiz, Antonio Entriago et Walter Ventimila risquent désormais la prison à vie. Après plusieurs semaines de débats devant la justice fédérale américaine, les membres du jury ont conclu que les 4 hommes avaient effectivement participé au complot visant à assassiner l'ancien président haïtien Jovenel Moïse. Aux États-Unis, l'enquête a poursuivi son cours, multipliant auditions, témoignages et condamnations dans ce dossier à dimension internationale. Mais en Haïti, le constat reste tout autre. Entre invitations à comparaître, ordonnances contestées, auditions reportées et changements à répétition de l'appareil judiciaire, le dossier semble évoluer à reculons. Plusieurs personnalités citées dans l'enquête n'ont toujours pas été entendues sur le fond, alimentant frustrations et interrogations au sein de la population. Dans ce dossier aux multiples zones d'ombre, beaucoup d'Haïtiens continuent d'attendre que la justice fasse enfin toute la lumière sur l'assassinat du 57e président haïtien. Malgré l'écho important du procès aux États-Unis, en Haïti, l'affaire n'a pas véritablement occupé le devant de l'actualité ces derniers jours et semble avoir suscité peu de réactions au sein de la population. Peterson Luxama, Port-au-Prince, RFI.
1: Enfin, Jeanne, c'est peut-être la Biennale d'art contemporain la plus politique de ces dernières années.
3: Et elle ouvre aujourd'hui au public après des appels au boycott des pavillons russes et israéliens de retour pour cette 61e édition. Et cela éclipserait presque une première. C'est la première fois qu'une femme africaine est directrice artistique, Koyo Kuo, qui a mis en place cette édition avant de décéder soudainement il y a tout juste un an. Son équipe, composée de commissaires venus des quatre coins du monde, a réalisé son projet. Muriel Malouf.
10: Un olivier tourne sur un socle au son d'une musique de poupée mécanique. L'œuvre de Théo Echetou fait rêver. L'exposition de la Biennale fait aussi réfléchir. Refaat El Harir, poète et artiste palestinien, nous accueille par ces mots. Si je dois mourir, tu dois vivre pour raconter mon histoire. Marie-Hélène Pereira vit à Dakar. Elle est l'une des commissaires de l'exposition.
11: Pour Koyo, elle avait une ferme conviction en l'art comme un outil d'enchantement, mais un outil politique à la fois. Donc elle a voulu que toutes les géographies oppressées soient aussi présentes. On voit des artistes qui nous viennent d'Haïti, de la Palestine, des Amériques, qui voilà, ont porté des luttes depuis longtemps et ont pu donner de l'espace pour repenser l'humain.
10: Raconter l'histoire enfouie, celle de l'esclavage, notamment par les artistes brésiliens, des migrations au cœur du travail de Were Were Liking, qui vit à Abidjan, ou encore les
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Pousse de Platin, libéré Platin, en direct des Fleuries, grosse force, grosse dédicace à choisir, vous écoutez Jeune Marquis volume 1.

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12: Bonjour et bienvenue à toutes et à tous, bienvenue dans Gol Volant, le podcast sport, entorse et société. Alors aujourd'hui, on s'échauffe bien, on s'hydrate, on force pas trop, comme le dit notre générique, on garde le rythme, on remue son cul pas mal. Aujourd'hui, c'est sport et fitness, et donc on va essayer de garder la forme avec le petit programme sportif que l'équipe de Gol Volant vous a concocté. Donc on va faire nous les exercices en studio, puis vous pouvez les faire aussi à la maison. Alors, on va démarrer tout de suite. Alors on va se mettre en position et puis on va se mettre une bonne zig de clubbing soft, un peu funky mais pas trop, histoire de se réveiller le psoas en douceur. Attention, gare aux blessures.

0: On a fort dans son pied, on tire dessus. Stop.
1: Jérôme.
2: Ah putain le con. Oh, je me suis niqué le quadri. Ah merde. Bon allez, on va changer le thème. Allez, tant pis, hein, on va improviser. Sport et blessure, allez, balance la compo d'équipe.
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2: C'était une bonne idée, ce petit programme sportif, parce qu'il fait déjà très chaud dans le studio. Ouais. C'était vraiment une riche idée. Et oui, aujourd'hui, non pas de sport et fitness, on va se faire un petit sport et blessure. Et on va faire un petit tour pour voir qui est avec nous. Il y a Simon qui est là. Bonjour Simon.
6: Tout à fait, bonjour à tous. Bonsoir, on peut dire, parce qu'en fait, les gens nous écoutent quand ils veulent.
2: Oui, bonne nuit même, mais éventuellement. Oui. Simon, de quoi tu vas nous parler toi aujourd'hui?
6: Je vais vous parler à la fois un peu de moi et de l'admiration que j'ai pour des grands blessés.
2: Ok, bon, c'est souvent ça, hein. Tu parles de toi et
6: un peu des autres. Voilà.
2: Mathieu, toi, bonjour.
7: Salut.
2: Au programme
7: Au programme, moi, je vais plutôt vous proposer un petit hors-jeu. Je vais parler des blessures extra-sportives.
2: Okay. Ah oui,
7: on sort un peu du thème.
2: Ok, bon, comme d'habitude, quoi. Avec nous aussi, Azilis, salut, comment ça va?
8: Bien, aucune blessure à signaler.
2: Ok, bon,
7: pour l'instant.
2: T'as survécu à l'échauffement. De quoi tu vas nous parler aujourd'hui?
8: Je vais vous raconter l'histoire d'une terrible blessure. Et puis, je vais vous poser quelques petites questions sur des blessures célèbres.
2: Ok.
8: Ou pas si célèbres que ça. Des blessures un peu concon.
2: Ah oui, bon, ça fait toujours plaisir, ça. On a Quentin avec nous à la technique, merci à lui. Et on va tout de suite commencer par... Voilà, vous aimez bien un peu tous parler de vous, non? Enfin, moi, j'aime bien, en tout cas. Est-ce que vous avez déjà vécu des blessures? Est-ce que quelqu'un veut nous raconter une de ces blessures?
6: Moi j'ai un souvenir assez désolant d'une blessure.
2: Voilà, c'est pour ça qu'on hésite, c'est peut-être parce que c'est un peu désolant.
6: Ouais, c'est désolant. Au lycée, je faisais mon malin, l'échauffement en gymnastique. Donc on courait comme des cons on faisait le tour du gymnase, quoi. Mm-hmm. Donc un gymnase de gymnastique, c'est quoi? C'est parsemé d'agrès et de matelas. Sur au sol.
2: Faut regarder
6: un petit peu. Et puis moi je faisais le con, je faisais des grandes enjambées, je me rappelle, j'étais là, je faisais le malin. Et puis la huitième grande enjambée, je l'ai fait en réception sur un matelas qui a glissé. Et je me suis rétamé la gueule devant tous les copains. Donc je me suis fait un épanchement de synovée au niveau du coude. Parce que j'ai tapé très fort le coude.
2: Ce que j'aime bien, c'est quand des termes médicaux arrivent.
6: Bien sûr, c'est important.
2: C'est là que c'est bien.
6: Alors je ne sais pas vraiment ce que c'est, mais comme ma mère l'emploie souvent, ce terme-là, je le reprends.
8: Ça paraît intelligent.
6: Ça sonne bien. Et du coup, les copains, les camarades de classe et principalement les copains, était mort de rire. Mais vraiment, l'humiliation, je crois que j'avais plus mal de voir les gens se moquer de moi que mal tout court à ce putain de coude.
2: Oui, je pense qu'on va être sur un peu aujourd'hui sport et blessure et peut-être un peu honte aussi. Azilis, toi, t'as une blessure
8: Je fais pas vraiment de sport, donc je peux pas vraiment dire que je me suis blessée en faisant du sport. Ouais. Après, quand j'étais en terminale, je me suis blessée en traversant la route. Et je me suis renversée par une voiture, quoi. Mais ça a un rapport avec le sport, parce que du coup, j'ai été dispensée de sport pour le bac. et ça m'a fait gagner 4 dixièmes de points d'être dispensée. J'ai fait un petit calcul, une estimation.
2: Ah, c'est intéressant, parce que là, ces blessures, finalement, peut-être avec des répercussions qui peuvent être positives. Je dis pas l'ensemble des répercussions, mais.
8: Pas mal.
2: Tu as trouvé en tout cas du bon là-dedans, quoi.
8: Ah, carrément. J'ai touché de l'argent, mais bon, ça, c'est une autre. Ah,
2: Mathieu, des blessures peut-être en descendant de son lit?
7: Ouais,
2: ou
7: c'est
2: chose
7: ça,
2: comme
7: ou en,
2: ça.
7: Filant, en roulant une clope, ouais. Peut-être. Non, une des rares fois où j'ai fait du sport, je sais pas si t'étais là, Simon, mais c'était à l'école où je travaille. Mm-hmm. Le midi, on décide de faire un peu de sport entre collègues pour la cohésion d'équipe.
2: Et
7: on a choisi de faire du kinball.
6: Ah, quelle drôle d'idée,
7: un grand con chauve que vous connaissez tous,
2: qui chroniqueur dans notre émission,
7: m'a bousculé et je me suis quand même pété le quadriceps en faisant du kinball un midi à l'école.
2: Ah oui.
8: C'est une bousculade volontaire?
7: Ça, on ne le saura jamais.
2: Oui, il y a le conscient, l'inconscient, c'est pas vraiment ce qui se joue.
6: J'ai senti les yeux d'Azilis tourner vers moi pour le grand con chauve, mais je répète que ce n'est pas moi.
7: C'était la veille des vacances de Noël, ouais. Ouais, ça m'a bien pourri.
2: Donc toi, on est quand même sur une personne qui fait une fois du sport en 20 ans, blessure.
7: C'est ça. Ouais.
2: Donc
7: c'est pour ça que j'en fais plus.
2: Voilà, on comprend.
6: On l'appelle le 100%, l'homme à 100%.
2: Moi, là-dessus, sur les blessures, on en parlait un petit peu avant l'émission, j'ai plus de gens que j'ai blessés où ça m'a marqué que de blessures. ça m'est arrivé de me blesser. J'ai cassé le nez d'un gardien de but au foot. Et j'en garde une petite souffrance. Je crois que finalement, j'ai peut-être plus souffert que lui, qui avait l'air d'aller très bien les fois que j'ai revu après. Et psychologiquement, je sens toujours l'impact de son nez contre mon genou quand j'y pense. Bien, eh ben, on va enchaîner après ces très belles histoires où il y avait de l'argent, de la honte et le baccalauréat. On va enchaîner avec la chronique de Simon.
6: Eh bien oui, mais vous savez, la transition est toute faite puisque je vais vous parler d'une... Enfin, vous allez peut-être comprendre que je parle de moi au début. En tout cas, nous sommes en 2024, dans un dimanche matin, dans la fraîcheur hivernale, et il s'apprête à jouer à domicile. Donc il se prépare. Je suis un peu Alain Delon.
2: Alain Delon.
6: Il s'apprête à jouer à domicile, donc du coup, il s'habille, il s'équipe. Il sait que les copains l'attendent sur le terrain tout près, puisque c'est vraiment à vol d'oiseau à 300 mètres de chez lui. Donc il est un petit peu excité, un petit peu inquiet aussi. Hein, le dépanneur, comme on l'appelle, hein, ou remplaçant de luxe, ou le mec qu'on appelle parce qu'on n'a personne d'autre et que quand même, c'est quand même... Il est nul, mais c'est cool d'avoir des remplaçants. Donc, me v'là partie...
2: Il est dur avec lui-même.
6: Tout à fait. Lucide. Le mot, c'est lucide. Et donc, me voilà parti à pied sur le terrain de la poterie. Hein. Je ne sais plus comment il s'appelle ce terrain, mais bref. Nous sommes à Rennes, donc en plein hiver, il fait frais, mais ce n'est pas grave. C'est un match de foot, de loisirs, on retrouve les copains et tout va bien. Je m'échauffe. Je sais d'ailleurs que je vais probablement être observé par mes enfants et ma chérie qui vont venir probablement me voir, donc... Je ne suis pas un peu fier, quand même. Il y a un petit côté, même si je suis nul, c'est du foot loisir, mais quand même, je vais jouer devant mes...
2: C'est les grands dimanches, quoi. C'est voilà, vraiment les grands dimanches.
6: Un poil stressé aussi, j'avoue. Et donc, échauffement tranquille, d'abord sans ballon, puis avec le ballon, petites accélérations, et tiens, une petite douleur qui survient derrière la cuisse. Plus qu'une gêne, hein, vraiment une douleur inhabituelle, un petit peu inquiétante. Et là, tel un Jimmy Vico se blessant juste avant la finale des championnats d'Europe à Berlin en 2018, alors qu'il était favori, hein, je le rappelle. Tel un Jimmy Vico, quoi, pop, non. Alors on arrête tout. Qu'est-ce qu'il a fait Jimmy quand il s'est blessé avant sa finale? Il a fait quoi?
8: Je sais pas, il a pleuré.
6: Il est rentré chez maman. Hein. Il s'est barré. Il n'a rien fait. Il n'a pas couru, Jimmy Vico. Il était blessé. Il n'a pas fait sa finale. Donc, on était tous dégoûtés devant la télé, mais il s'est barré. On est d'accord.
2: Mais toi, ta mère, elle habite loin de chez toi.
6: Ouais, voilà, ma mère habite loin de chez toi. Qu'est-ce que j'ai fait, moi? Hein? Qu'est-ce que j'ai fait? Je l'ai fait, mon match. Voilà. Je l'ai fait et je me suis défoncé les ischios. Voilà.
8: Et du coup, tu as pénalisé toute l'équipe.
6: Alors, comment dire?
2: Ça s'est pas vu sur le coup. Alors je suis témoin, j'étais là.
6: L'impact de moi au foot blessé ou moi au foot pas blessé sur un terrain, et, c'est assez. C'est ténu. On a fait le même geste avec les doigts. Et donc voilà, donc, je m'en suis sorti avec une déchirure avec saignement des ischios. Voilà. Donc je le souhaite à personne, hein, c'est sympa. C'est bien chiant. 4 mois de kiné derrière et d'exercice quotidien pour revenir dans le game. Trottiner sans avoir mal, disons.
2: Traverser la route tout seul.
6: Mais du coup, c'était un moment de découverte de son corps quand même, parce que j'ai découvert ce qu'était une déchirure musculaire, comment il fallait la reconstituer le muscle. Moi, je suis très scolaire, donc j'ai adoré finalement mes rendez-vous chez le kiné qui m'expliquait tout comment il fallait faire, tout ça, tout ça. J'ai compris qu'il fallait que la fibre se reforme dans le bon sens, qu'il fallait l'aider à s'étendre et à se reconstituer correctement.
2: Et est-ce qu'il t'a donné des éléments sur si tu t'étais arrêté
6: complètement. Ouais. Ah bah complètement. Si je m'étais arrêté, j'aurais juste eu une petite gêne de 3 jours et puis basta. J'ai eu une vraie douleur. Alors le saignement, c'est un truc particulier, c'est-à-dire que quand vous vous couchez, le changement de position dans le lit, vous sentez le sang se déplacer et la douleur à se déplacer avec. C'est
2: et
6: horrible.
2: Comment on dit « t'as fait le gros con en langage kiné » parce qu'il ne peut pas te dire ça, finalement.
6: Alors, le mec est sympa.
2: Ouais.
6: Mec est très sympa, très bienveillant, beau en plus, énervant au possible. Ouais. Mais voilà. Il n'a pas fait ça. Il n'a pas dit « gros con ». De toute façon, je m'insultais tellement moi-même que je pense qu'il n'avait pas besoin de le faire. Alors, j'ai réussi quand même à être fiero devant mes enfants, puisqu'ils m'ont vu jouer un petit peu quand même. Mmh. Voilà. Et je me sens désormais plus proche des grands de ce monde, hein, disons. Je me sens un petit peu plus proche de Thibaut Pinot en 2019, pendant sa blessure à la cuisse sur le Tour de France. Un peu plus proche aussi d'Antoine Dupont, si je peux dire, qui s'est pété les ligaments croisés en 2018. Je vous conseille d'ailleurs, j'en profite pour faire des petites recommandations. Il y a une émission de Canal+ qui s'appelle Sport Reporter et qui revient sur les 9 mois de la reconstruction physique et morale d'Antoine Dupont. Mmh. Très intéressant. Et par ailleurs, on apprend que, au-delà de l'aspect physique, il a eu besoin de séances de psy régulières parce qu'il n'avait plus confiance en son genou en fait. Il n'arrivait plus à Enfin, il fallait qu'il oublie son genou finalement pour revenir à la compétition de façon correcte. Et on apprend ça, ils insistent beaucoup là-dessus, c'est assez intéressant. Dans les conseils du même type, je reparle d'une série dont j'ai déjà parlé ici, Champion, série de France Télé qui n'était visible que sur Internet. On suit notamment une spécialiste du 200 mètres et du 400 mètres, Fanny Pelletier, qui se blesse et on voit tout son parcours derrière de reconstruction assez hallucinant. Elle se fait, il l'emmène dans un centre dédié de l'INSEP au bord de la mer en Bretagne, il me semble, où on la voit bosser comme une tarée, d'abord sur le vélo. Elle met un temps fou à remettre un pied sur la piste. C'est-à-dire qu'on ne se rend pas compte en fait, du parcours de combattant que c'est derrière pour espérer revenir au niveau. Voilà. Et dernière petite recommandation, sur Arte, l'émission Les Dessous de l'Image reviennent sur... sur la blessure de Margot Chevrier. Margot Chevrier, c'est une perchiste qui s'est fracturée la cheville il y a quelques mois des Jeux de Paris, qui était une des bonnes espoirs françaises. Et qui, c'est horrible, hein. Elle se fracture la cheville devant tout le monde en compétition. D'ailleurs, on sent à ce moment-là une réaction de l'équipe de France tout entière très, très enveloppante et prévenante autour d'elle. Mais on sent aussi je sais pas, peut-être que c'est moi qui interprète, mais j'en discutais avec ma chère et tendre il y a quelques temps, qui me disait que, à juste titre, que probablement chaque sportif transférait son angoisse de la blessure dans les réactions qu'ils avaient eues envers elle. En tout cas, cette émission qui s'appelle donc Les Dessous de l'Image interroge la souffrance comme élément du spectacle du sport. Et c'est intéressant comme quand on vient chercher la souffrance, nous, en tant que téléspectateurs ou suiveurs du sport, mais la blessure est... comme élément de souffrance, interpelle aussi. Quoi. Donc voilà.
1: Merci Simon, on va revenir un petit peu sur ce que tu as dit. Tous ensemble, on va faire une première pause musicale et puis on reparle de tout ça. On va écouter Ashes to Amber, Injuries.

0: C'était le groupe Ashes to Amber qui chantait Injuries. 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Aujourd'hui, c'est sport et blessures. Alors, Simon a un peu parlé donc d'une de ses blessures qu'il a mis en lien donc avant la pause musicale avec des blessures de sportifs et de sportives. Moi, je voulais vous demander autour de la table déjà, est-ce qu'il y avait des blessures qui vous avaient marqué alors là, c'est plus en tant que suiveur de sport. Voilà, des blessures vraiment marquantes que vous auriez suivies.
1: Mais pas forcément, mais c'est parce que déjà je suis pas beaucoup le sport, mais
0: Simon, c'est ce qu'on reproche d'ailleurs. Ouais.
1: Simon, il en parlait un peu dans sa chronique, cette fascination pour la souffrance et aussi peut-être pour les blessures. Enfin, je sais pas, sur les réseaux, à chaque fois qu'il y a une blessure importante à l'image, enfin vraiment marquante, ça tourne en boucle. Et oui. Je pense qu'il y a une fascination pour voir ces joueurs, enfin la cheville se tordre.
2: Du spectaculaire. Voilà, quoi.
0: Ouais. Oui, il y a un peu le côté gladiateur, quoi. On va voir un peu des gens souffrir.
1: On aime, ouais, voir les gens souffrir.
0: Moi, en préparant l'émission, je suis tombé sur des best-of.
1: Oui.
0: Best-of, ouais. Des blessures au foot. Avec, y avait du tibia péroné, il y avait de la cheville qui tournait. Enfin, vraiment.
1: On aime regarder ça.
0: Alors, moi, je ne les ai pas regardés. Avec la main, tu sais, sur les yeux, puis tu ouvres un peu pour regarder quand même. Mais.
3: Après, ouais. Moi, je vois moins l'intérêt du best-of, parce que j'ai l'impression que ce qui peut plaire dans la blessure, c'est aussi le côté un peu... tu suis toute l'étape du Tour de France, par exemple, et là, il y a une chute, et enfin, ça fait comme des rebondissements, quoi.
0: Et là, il y a du sang, et là, il y a du...
1: Là, enfin, on s'éclate.
3: Non, mais quand c'est un best-of, t'as pas l'émotion qui va avec, quoi. T'es pas là...
0: Ben oui, il y a quelque chose d'assez surprenant, quand même, là-dedans. Allez, je sais pas, regarder. Après, il peut y avoir aussi... Moi, j'ai des souvenirs marquants, je sais pas, quand j'étais gamin, de Jalabert qui chute dans un sprint et qui a le visage couvert de sang.
2: Cette image, elle est horrible. Mmh. Elle plusieurs dents pétées et tout.
0: Mmh. Et du coup, je l'ai revu, je sais pas, il y avait quelque chose un peu à raviver d'émotion de petit suiveur du Tour de France que j'étais à 9 piges à ce moment-là. Peut-être qu'il y avait une curiosité un peu malsaine aussi, mais...
2: Moi, je me souviens de deux blessures assez atroces en athlétisme. Alors... J'ai pas les noms en tête, je crois que c'est deux, enfin, en tout cas c'est deux Français. Il y a un perchiste qui est retombé sur sa perche,
0: ouais.
2: Qui s'est enfoncé dans sa cuisse.
0: Ouais.
2: Donc ça a fait un trou, hein, vraiment. Il a passé sa barre en plus et il retombe vraiment sur sa perche, horrible.
0: Alors là, c'est vous voyez pas les gestes, mais Simon mime très bien le perchiste qui vient s'empaler sur sa perche.
2: Et il s'en est bien sorti parce que la blessure était propre. C'est-à-dire que c'était pas de torsion ni rien, donc c'était un truc apparemment très douloureux. Mais il a pas été handicapé, quoi. C'est ce que je veux dire. Sauf que sa carrière, je pense, a été cramée. Et il y a aussi Samir Sdiri. Ça vous parle ou pas ?
0: Non.
2: Ancien sauteur ou triple sauteur français, je sais plus s'il fait du saut ou du triple saut. Il s'est pris un javelot dans le dos.
0: C'est ça.
2: Alors, c'est pas vraiment une blessure en faisant du sport, c'est plus un accident.
0: Il y a blessure et blessure quand même. Hein. Il y a l'entorse et il y a le javelot.
2: Et il y a le javelot dans le dos.
0: C'est pour moi, je mets quand même.
3: Moi, j'ai vu qu'il avait porté plainte contre, je sais pas, la fédération d'athlétisme, un truc comme ça. Je sais pas si ça a marché.
2: Oui. L'organisation était en tort. Alors, je sais pas ce que ça a donné effectivement, mais.
0: Bah oui, si j'y mets des mecs qui s'allongent dans le sable et en temps d'autres gars qui lancent des pieux, bah voilà, ouais. Des accidents quoi. Moi, il y a des blessures qui m'ont marqué, notamment on parle très souvent dans cette émission de Thibaut Pinot en 2019, on saura jamais s'il allait gagner le tour ou pas.
2: Jérôme, arrête.
0: Mais moi, je la trouve en même temps, je crois que je la trouve très belle cette blessure. Il y a quelque chose d'un peu de l'éternel perdant qui aurait peut-être pu gagner, qui se fait un peu couper la chic par le destin, je ne sais pas si...
2: Il faut revoir le documentaire avec Pinot, de France Télévisions, encore une fois.
1: Que tu connais par cœur.
2: Qui est incroyable.
0: On a quand même notre spécialiste estampillé documentaire dans cette émission.
2: Je passe trop de temps dans les écrans,
0: clairement. Non, bah non, pas forcément, parce que tu nous apportes pas mal de belles rêves. Moi, je suis allé chercher un petit peu des blessures qui avaient pu me rendre heureux ou qui peut-être avaient été une chance pour certains sportifs. Lassana Diarra en 2010. Pourquoi c'est positif sa blessure à votre avis? Pourquoi j'ai retenu ça comme une blessure plutôt positive en 2010? Lassana Diarra.
2: Ah, c'est parce qu'il a évité le bus d'Afrique du Sud.
0: Il a évité le bus de
2: la grève
0: des footeux où vraiment ils sont quand même passés pas mal pour des trucs. Bon, après, je sais pas si.
3: Est-ce que vous soutenez pas la grève en fait?
2: Cette grève-là, vraiment, elle était difficile à suivre.
0: Il y a des grèves sur lesquelles on est moins suiveur. Goal Volant est plutôt solidaire des grèves. Hein, je parle au nom de l'équipe. Mais la grève des footballeurs pour réintégrer Nicolas Anelka, il faut qu'on fasse une réunion pour en parler. Oui, moi, il y a Zverev aussi qui s'est blessé à Roland-Garros, je ne sais plus, il y a un ou deux ans, en demi-finale. Et je ne voulais pas qu'il gagne.
1: C'est positif pour toi.
0: Est-ce que, est-ce que c'est mal de se réjouir de ça?
3: Ça dépend. Est-ce que sa blessure, est-ce que il a des séquelles, est-ce que...
0: Malheureusement, il est revenu sur le circuit.
2: Zverev, je confonds blessé. Toujours avec un autre qui...
0: Zverev accusé violence conjugale.
2: Et qui a payé son ex pour pas avoir de procès, c'est ça?
0: Voilà, hein, exactement. On a déjà parlé dans cette
2: émission. Sac à merde. Ça, non, d'accord. Donc on peut se réjouir de ça.
0: Bah, oui, alors, je me suis surpris quand même à... il est tombé. Est-ce que c'est du sérieux ou pas?
4: C'est horrible, t'es vraiment méchant.
0: Mais après, revenir à quelque chose d'un peu plus... je suis quand même très surpris par le nombre de sportifs qui connaissent dans leur carrière des ruptures des ligaments, des entorses, et qui reviennent à un très très haut niveau. Alors moi, je suis un gros suiveur de foot, donc je pense à Diaby et Gourcuff, qui eux sont des sportifs qui se sont jamais vraiment remis de leurs blessures, mais...
2: Ah oui.
0: Est-ce qu'on... je sais pas...
1: Est-ce qu'on revient meilleur peut-être même après une blessure?
2: Dupont, c'est l'exemple parfait. Il est déjà au sommet de son... Enfin, il est déjà très, très, très fort en 2018. Il se fait les ligaments croisés.
0: Et il revient plus fort.
2: 9 mois de rééducation derrière et il revient encore plus fort. C'est le meilleur joueur du monde. Non, là, il s'est répété d'ailleurs.
0: Donc, il va revenir encore plus fort?
2: Je pense que c'est intéressant à suivre, mais j'y crois pas deux fois. Mais surtout que maintenant, il a 28 ans. C'est pas pareil que...
3: C'est vieux.
2: Non, mais c'est pas vieux, mais... Quand tu fais les ligaments à 22 ans, tu ne te remets pas de la même manière qu'à 28, je pense. Ouais. C'est quel joueur de foot qui se blessait tout le temps, qui était hyper fort, un milieu de terrain? C'est Alou...
0: Abou Diaby, ouais. Ouais.
2: Mais lui, il était incroyable. Là, je me souviens de cette déception, de cette frustration de me dire « Mais c'est une pépite, ce gars, et il est constamment blessé. »
0: Ouais, mais il y a quelque chose quand même dans le grand public où on a du mal à... j'ai l'impression que dans les commentaires, on est tout de suite déçu quand Alaphilippe dans le cyclisme est moins bon, quand Gourcuff ne met plus un pied devant l'autre, alors que c'est des corps, c'est des corps modifiés, blessés. Il y a une incompréhension là-dessus.
2: Pour en revenir à Jimmy Vico, moi j'étais là, je l'insultais. Mais quel con de se blesser à l'échauffement. Enfin,
0: il a fallu que tu te blesses toi après à l'échauffement.
2: Non, mais... alors que c'est horrible. Enfin, c'est horrible.
0: Après, il y a quelque chose dans les suiveurs qui est un peu de... il va bien quand même réussir à repartir d'une blessure, je sais pas.
2: On a l'impression que c'est toujours les Français qui se blessent. Les Américains, en athlétisme, ils se blessent jamais. Ils sont peut-être plus nombreux que nous. C'est peut-être pour ça qu'on a l'impression qu'ils sont toujours performants dans les grandes occasions, alors que nous, on a toujours des blessés de dernière minute qui nous permettent de justifier notre
1: nullitude,
2: massacre.
0: Et on ne pourra pas atteindre cet objectif de 7e place, qui était quand même un gros objectif de la saison. On a fait un petit peu le tour là-dessus. On va passer à un petit pas de côté, une petite chronique hors jeu.
5: En avant, vous touchez le ballon, le 15, le 7 en position d'hors jeu. Il touche le ballon avec le dos, vous êtes devant, vous jouez le ballon, hors jeu.
1: Les sportifs, vous le savez peut-être pas, sont aussi avant tout des êtres humains comme vous et moi, et ont une vie en dehors du sport. Ça peut casser les mythes, mais figurez-vous que Zizou se fait des shampoings, que Djokovic entretient une relation fusionnelle avec son caniche Pierre, ou encore que Cléopâtre Darleux fait caca comme tout le monde. Et qui dit vie ordinaire dit aussi petits tracas et blessures de la vie quotidienne qui peuvent avoir de lourdes conséquences pour ces sportives et sportifs. Parce que nous, le commun des mortels, si on se pète quelque chose, on peut profiter allègrement d'un bon arrêt de travail. Jérôme, tu vas t'en servir pour terminer ta saison d'entraîneur virtuel pro sur Pro Cycling Manager. Aziz, tu rigoles, mais tu vas prendre enfin le temps de peaufiner l'écriture de ton prochain stand-up. Et Simon, toi, tu vas peut-être finir enfin le carrelage de ta salle de bain qui traîne depuis 6 mois. Donc aujourd'hui, j'aimerais rendre hommage à ces héros de l'ombre, ces sportifs professionnels qu'on admire pour leur puissance, leur agilité, leur sens du jeu. Qu'on regarde courir 90 minutes à 32 km/h, se jeter au sol, affronter des chocs dignes d'un accident de trottinette électrique, mais qui finissent à l'infirmerie pour être tombés non pas sur le terrain, non, mais dans leur salon, ou leur cuisine, ou sur leur chien. Prenons Julien Escudé, par exemple, notre régional de l'étape. International français, double vainqueur de la Coupe UEFA avec Séville, il aurait pu jouer à Manchester United. Non. Car un jour de 2002, alors qu'il évolue au Grand Stade Rennais et qu'un départ pour la Première Ligue et Manchester est dans les tuyaux, Julien promène son chien Pépouze et il trébuche dessus. Résultat, distension du ligament interne du genou et 3 semaines d'arrêt. Mais surtout, transfert avorté.
6: Viens ici. Pas bouger. Qu'est-ce que c'est ça, là? T'as abandonné dans un parking, moi. C'est pas compliqué, merde. Donne la balle.
1: Le chien donc, meilleur ami de l'homme ? Peut-être, mais pas forcément celui du footballeur. Demandez à Darren Barnhart. En 98, alors qu'il évolue en milieu de terrain à Barnsley en Première Ligue, son petit chiot Zach l'attend bien sagement à la maison. Enfin, pas si sagement que ça, puisque le clébard a pissé dans la cuisine. Vous la voyez venir, la scène ? Bah ouais, Barnhart ne s'en aperçoit pas et glisse dans la flaque. Rupture décroisée et 5 mois d'arrêt. Le temps de voir son club relégué en division inférieure. Mais bon, pourquoi se contenter des animaux de compagnie quand on a de la vaisselle ? Axel Twanzebe, défenseur d'Ipswich, peut en témoigner. Et celle-là, je l'aime particulièrement parce qu'il m'est arrivé exactement la même chose. Sauf que je ne jouais pas en Première Ligue, moi, à l'époque. Donc notre Axel, lui, a failli perdre son pouce tout simplement en faisant la vaisselle. Un verre s'est cassé et lui a lacéré une bonne partie du doigt. Exactement comme moi. Je suis là, avec l'éponge, je la rentre dans le verre et paf, il éclate et je me lacère le majeur. Ça pissait le sang partout, je vous jure, une vraie scène d'horreur dans ma cuisine. Urgence et tout, un tendon coupé. Aujourd'hui, je peux même plus ouvrir un pot à confiture de la main gauche. Ouais, bon, on s'en fout. Axel, lui, a donc manqué quelques rencontres avant de retrouver le terrain, mais au moins avec ses 10 doigts. Et pour un défenseur, c'est plus pratique pour faire des mains dans la surface de réparation. Et si vous pensez que c'est un cas isolé, abordons le cas Julien Bento maintenant. Eh bien, peinard Julien, un soir de 2011, juste avant le début de l'Open d'Australie, le tennisman et son partenaire de double Nicolas Mahut chillent dans un petit resto asiatique. Ce qui implique l'usage de baguettes. Baguettes que Bento sait moins manier que les raquettes. Et en voulant séparer les deux baguettes en bois, il se plante une écharde, ça s'infecte. Et bam, forfait pour l'Open d'Australie.
7: J'ai faim. Si on mangeait chinois, je serais hyper content.
8: Non, italien.
7: Italien. Définitivement italien.
1: Dans le genre accident domestique à la con, on a le cas d'école Santiago Canizares, le gardien de la Roja, prêt à disputer la Coupe du Monde 2002. En sortant de sa douche, il décide de se mettre un peu de parfum, mais le flacon lui glisse des mains. Et là, bah, un réflexe débile de fouteux, qu'est-ce qu'il fait ? Il tente d'amortir la chute du flacon avec son pied. Résultat, tendon coupé, et voilà notre Santiago forfait pour la Coupe du Monde. Casillas lui pique sa place de titulaire et ne la lui rendra jamais, d'ailleurs. Faut avouer que c'est un peu idiot de toilette. Oh putain, vous l'avez pas.
0: Si, on l'a eu, mais on a
3: on
0: pas
3: rit intérieurement. Ouais.
2: Non, merde, je l'ai pas, mon corps. Désolé, mais c'est pas grave.
0: Ouais, on t'expliquera après l'émission. Ouais. Sinon.
1: Les gardiens, décidément, sont des cas à part dans notre panthéon des tragédies ménagères. Prenons Lionel Letizy, l'ancien gardien de Metz et du PSG, qui s'est distingué par une des blessures.
2: Et Damilly. Excusez-moi, il vient du Loiret, ce mec-là. Damilly. Non, non, mais si.
0: C'est important.
1: Donc lui, il s'est distingué par une des blessures les plus insolites qui soient ou des plus débiles qui soient. Donc en 2002, alors qu'il est tranquille au vert avec le PSG avant un match contre Rennes, il se fait une petite partie de Scrabble avec ses coéquipiers. Et là, c'est le drame. Une pièce du jeu tombe au sol. Bon, l'histoire ne nous dit pas quelle lettre c'était. Letizy se penche pour la ramasser et se bloque le dos.
2: Mais non.
1: Et il sera indisponible 2 matchs. C'est plutôt original, non, quand on se dit qu'en jouant à un tel jeu, la plupart des joueurs de foot auraient plutôt risqué un claquage de cerveau. Bon, je dis rien, moi j'ai vécu à peu près la même chose.
0: Non, mais pas à chaque fois.
1: si. Mais pas en jouant au Scrabble. Et pourtant, j'en ai fait des parties. Petite dédicace.
2: En ramassant un palais par terre, Jérôme. Peut-être.
1: Tu vas voir. Donc, non, moi, c'est en me relevant d'une sieste dans l'herbe que je me suis fait un bon vieux lamago.

0: Le badge dans l'œil. Ouais, son badge. Là, l'accessoire le plus inoffensif du vestiaire. Quoi. Résultat, cornet déchiré. Oh. Et un euro passé depuis le banc à voir flou. Petite question pour vous maintenant. Vous faites quoi si vous découvrez une grosse ampoule sur votre orteil?
1: Je la perce.
2: Moi aussi, je la perce.
0: Ouais, ou puis on désinfecte, on met son pied au repos, éventuellement on consulte un médecin. Quoi. En tout cas, félicitations, vous n'êtes sans doute pas un joueur de foot professionnel. Parce que figurez-vous que Darius Vassell, l'attaquant international anglais, lui, au lieu de consulter un podologue, il a choisi de s'occuper de son doigt de pied avec... avec une perceuse. Donc je vous laisse imaginer,
3: j'ai mal.
0: Imaginer le résultat de l'opération, opération à proprement parler, puisqu'il a fini à l'hôpital. Amputation partielle de l'orteil et 3 matchs ratés. Quant à notre Darius...
2: J'ai envie de dire, c'est tout.
0: Ouais, ça aurait pu être pire. Et quant à lui, malgré une vingtaine de sélections avec l'équipe d'Angleterre, il n'a jamais vraiment percé.
2: Ça là, je l'ai.
3: Il y a des jeux de mots, hein. Vache.
0: Et on y arrive à la première place du podium. On reste dans le « do it yourself » avec Bryce Mitchell, un combattant américain de MMA, également connu pour ses prises de position complotistes et conspirationnistes. Et ça, ça peut peut-être expliquer l'état de son cerveau quand il a voulu faire un peu de bricolage chez lui. Imaginez un homme qui tient une planche au-dessus de sa tête avec une perceuse dans le pantalon. Ouais, on sait déjà que ça va mal finir.
4: Je tenais une planche au-dessus de ma tête avec la perceuse dans mon pantalon. La perceuse s'est déclenchée et a emmêlé mes couilles. J'ai laissé tomber la planche, renversé la perceuse et démêlé mes testicules, mais elles ont été déchirées en deux.
0: Voilà, et le pire, le pire dans l'histoire, c'est qu'il a posté sur les réseaux sociaux la photo de son caleçon bleu à rayures rempli de sang.
3: Tu m'as fait peur avec la photo.
0: Oui, oui, pas la photo des... Ouais. Bon, j'arrête là, notre panthéon est déjà bien rempli, même s'il y a encore quelques pépites à citer. Alors ouais, j'ai cité essentiellement des hommes, bah que des hommes même. Et puis, coïncidence ou non, presque que des fouteux. À vrai dire, j'ai pas trouvé d'équivalent féminin dans la bêtise accidentelle, par quelques cas anecdotiques comme les tenniswoman Béatrice Haddad Maia, qui s'est blessée en prenant une douche, en traversant la vitre, ou Venus Williams, qui se blesse au poignet juste en soulevant son sac de raquette. Mais rien d'aussi spectaculaire que de se percer le pied ou l'ego à la perceuse. Alors, est-ce que tout ça, c'est qu'une affaire d'hormones, de bon sens, d'éducation? Je vous laisse seul juge. Mais une chose est sûre, la vraie blessure dans tout ça, c'est sûrement celle de la dignité.
3: Merci Mathieu pour cette chronique douloureuse, une nouvelle fois, parce que là aussi on peut parler d'éducation, mais chaque fois que tu fais une chronique, j'ai mal c'est quelque vrai. Part.
0: Et là, tu as mal où précisément?
3: Là, plutôt dans le bas-ventre. Merci Mathieu, en tout cas, pour toutes ces formidables anecdotes. On va essayer de se remettre de tout ça avec une petite pause. On va faire une petite mi-temps.
5: Eh bien, je crois que les joueurs sont en train de profiter de cette mi-temps pour se rafraîchir. Ah ! C'est la reprise et les voilà repartis de plus belle. Allez, messieurs !
6: Mi-temps ! Sentez-vous bien ?
1: Jasper est sur sa lancée. Dès la première étape du tour, il double tout le monde, même son ombre. Il porte le maillot vert et il espère bien l'avoir jusqu'au bout. Mais au début de cette troisième étape, bah, il part aussi confiant, mais au milieu, bah, il tombe. Et dès qu'il touche le sol, il sait que c'est fini pour lui. Il a sa côte et sa clavicule de cassé. Et ses coéquipiers aussi, ils savent que c'est fini pour lui. C'est la faute à qui? Bah, c'est la faute à Brian. Alors évidemment, il y a un de ses coéquipiers qui va jusqu'à lui, qui lui donne une petite tape dans le dos et qui lui dit des insultes que je ne répéterai pas. Bah oui, c'est la faute à Brian. Alors après, sur les réseaux sociaux, on se déchaîne. Brian, c'est un petit branleur quand même. Puis Brian, c'est un mauvais coureur. Il sait même pas rouler droit. Ferait mieux de prendre sa retraite. Bah oui, c'est la faute à Brian. On lui donne une amende. 534 euros. Moi, je trouve que ça fait beaucoup. Et puis un carton jaune. C'est la faute à Brian. Mais si on regarde bien, c'est la faute à Lorenz. Parce que Lorenz, il est tombé sur Brian. Alors Brian, après, son pied a dérapé. Puis ça a fait tomber Jasper. Mais si on regarde bien, c'est la faute à Jonathan, parce que Jonathan, il a décidé de changer de trajectoire. Alors c'est pour ça qu'après Lorenz, il s'est décalé, et puis après il est tombé sur Brian, et puis... Mais c'est n'importe quoi. La faute, le coupable, c'est pas quelqu'un sur la route, c'est quelqu'un au bord de la route. Vous avez déjà regardé le Tour de France, les gens au bord de la route? Ils font n'importe quoi. Alors il y en a qui campent toute la nuit, juste pour voir le Tour de France. Il y en a qui donnent des bidons de pisse aux coureurs. Il y en a qui se baladent tout nus. Et le vrai coupable, ce jour-là, il était sur le bord de la route. Il paraissait comme les autres, mais quand on y regardait de plus près,

0: Il avait l'air un peu maladroit. Il avait l'air un petit peu triste. Le coupable, c'est celui à cause de qui on marche dans une crotte de chien. C'est celui à cause de qui on perd ses clés. C'est celui à cause de qui, dès qu'on sort dehors, il se met à pleuvoir. Et ouais, cette chute, c'est la faute à pas de chance. Vous avez reconnu ou pas de quelle chute je parlais?
1: Oui.
2: Jesper Philipsen.
0: Ah ouais. Je m'en remets pas. Je m'étais dit, ouais, je vais raconter une blessure, un truc mythique, je vais faire des recherches et tout, vu que j'y connais rien. Et puis là.
2: Une aubaine.
0: Une aubaine, je sais pas si on peut dire ça. Moi, je me remets pas des images de Brian en larmes.
3: Bah, la fin d'étape. Ouais,
2: puis ça a été une boucherie derrière, enfin, une boucherie médiatique, je veux dire. C'est n'importe quoi.
0: Voilà, j'ai rien de plus à dire.
3: Merci Aziz, tu nous as fait revivre. Donc, c'était la troisième étape, je crois, du Tour de France 2025. Merci beaucoup.
0: Je sais pas si on voulait revivre ça.
3: Bah, c'était beau, en tout cas, la manière dont tu as raconté tout ça.
2: Mais ils se sont excusés, les mecs qui l'ont insulté, les coureurs qui sont venus le houspiller pendant l'étape. Ils se sont plus ou moins, ils ont reconnu que c'était la faute à Monsieur Pas de Chance après et non pas la faute à Brian.
0: Ok. De toute façon, c'est jamais la faute à Brian. Quoi qu'il fasse.
3: Et on embrasse Brian d'ailleurs. Brian Coquard. Bien, on va reprendre. Le cours normal de cette émission. Et on va réécouter une ancienne chronique qui avait déjà été entendue dans Gaulle Volant, dans les toutes premières éditions de notre podcast. On écoute la chronique de Benjamin.
4: Le week-end dernier, j'ai fait un trail dans les Monts d'Arrée. C'était cool. Un vrai régal. Non, je déconne, j'en ai chié. J'avais envie de pleurer à la fin. Mais bon, je peux vous dire que j'en ai croisé d'autres en bien pire état que moi. Il y a eu de la casse. J'en ai vu des vôtres, dans la boue et les rochers. Et en mangeant mes fraises tagada au dernier ravito, le sujet de cette chronique m'est venu naturellement. Aujourd'hui, je ne vais pas vous parler des grandes victoires, je ne vais pas vous parler des championnes ou des champions. Je vais vous parler des défaites. Je vais vous parler des losers. Aujourd'hui, je vais vous parler des blessures.
5: Pas un poule. Qu'est-ce que ça fait?
6: Non.
5: Pété?
6: Ça pété? Ça sentit quoi? Ça déchire? Hein?
5: Ça pété? Ça sentit?
6: Arrêtez-moi.
5: De couteau?
6: Ouais,
5: c'est ça. C'est toi.
6: On a cherché le ballon en l'air, quoi.
5: À l'air.
4: C'est pété? Fabuleuse scène entre Fabien Barthez et Christophe Dugarry, dans les yeux dans les bleus, évidemment. Ah, c'est terrible la blessure, hein. Ça vous plombe une carrière, une blessure. Par exemple, Richard Dacoury, un rugbyman, qui raconte « Je me suis blessé pendant un échauffement, avant un match. C'était un moment très douloureux. Je me suis retrouvé seul dans les vestiaires. J'entendais le bruit du public. La lumière était blanche et froide. C'était glauque. » Ah, on va se marrer hein, pendant cette chronique. Vous vous êtes déjà pété autour de la table? Moi, depuis que je suis petit, je crois bien que je me suis jamais sérieusement blessé. Bon, j'ai eu quelques écorchures et quelques bleus, mais jamais rien de grave. Et puis, j'ai passé la trentaine. Entorse, tendinite au genou, syndrome de l'essuie-glace. Enfin, je l'aime bien celui-là. J'ai dû me rendre à l'évidence. Mon corps avait des limites. Et autour de moi, c'était la même. J'entendais de plus en plus chez les potes. Déchirure musculaire, double fracture, entorse avec arrachement osseux. Attendez, entorse avec arrachement osseux? Arrachement osseux? Vous avez l'image là, hein? Le petit bout d'os là qui reste accroché au ligament là. Il est mignon ce petit bout d'os, hein? Mais bon, bref, reprenons. Petit à petit, je suis rentré dans un monde que je ne pensais pas explorer avant la soixantaine. Un monde gouverné par de terribles mots. Plâtre, attelle, béquille, ostéopathe, kinésithérapeute, CPT. Il me fallait un guide pour me sortir de cet endroit sinistre. Une personne qui pourrait répondre aux questions qui me hantaient. Est-ce une fatalité de se péter? Que faire lorsqu'on s'est pété? Ai-je plus de chances de me péter quand je suis pété? Est-ce que cette chronique est pétée? Et pour cela, je suis allé à la rencontre d'un spécialiste, Hugo, kinésithérapeute pour le SCO d'Angers. Alors Hugo, c'est quoi être kiné dans une équipe de foot?
7: On s'occupe vraiment du groupe professionnel, donc des joueurs qui sont sous contrat. Et donc du coup, on s'occupe des petites blessures un peu au quotidien ou des grosses blessures malheureusement qui peuvent arriver.
4: Bon, j'ai tout de suite voulu rentrer dans le vif du sujet et avoir un peu de croustillant en lui demandant quelle était la blessure la plus impressionnante qu'il ait pu voir.
7: C'était une fracture du tibia péroné, donc fracture non ouverte, mais donc du coup où on voyait vraiment la jambe un petit peu en équerre, pas joli à voir, ouais.
4: Ah ouais, on a l'image là. Et la blessure la plus fréquente chez les footeux, c'est quoi?
7: Ça tourne souvent entre blessures à la cheville, donc entorse de cheville, ou alors ça va être des blessures autour du genou, donc type pareil, entorse des ligaments du genou, ou alors malheureusement la plus entre guillemets redoutée chez les footballeurs, c'est la rupture du ligament croisé, quoi.
4: Les fameux ligaments croisés. Hein, oui. Je ne sais pas ce que vous en pensez, mais ils ont une sorte d'aura un peu maléfique, hein, ces ligaments croisés. On ne sait pas trop ce que c'est, mais on sait tous que ce n'est pas bon du tout quand il y a rupture. Il y avait quand même une question que je devais obligatoirement lui poser. C'est quoi la différence entre une bonne blessure et une mauvaise blessure?
7: Par exemple, la fracture du tibia péroné, on va dire que c'est une grave blessure, mais c'est une bonne blessure parce que okay. c'est plus du traumatique. Quand un os se reconsolide, enfin quand on le réduit sous anesthésie avec les chirurgiens et puis que voilà qu'on met le plâtre et qu'il se reconsolide, okay. Il se reconsolide vraiment à 100% et la récupération elle est vraiment à 100%. Tandis que par exemple pour un ligament croisé, c'est vraiment une reconstruction du ligament. Le corps peut rejeter un petit peu cette reconstruction, enfin ce greffon qu'on appelle ça. Mmh. Et en fait, la récupération à côté, elle est très difficile parce que on perd des degrés d'amplitude au niveau articulaire. Puis surtout, lorsqu'on touche à une articulation, ben celle-ci, elle gonfle en fait, elle devient édémaciée. Et en fait, c'est cet œdème aussi qui nous ralentit aussi dans la progression de la rééducation, quoi.
4: Bon, c'était un peu technique, mais vous l'avez compris, c'est pas parce que c'est impressionnant que c'est mauvais. Bon, j'ai pas oublié pourquoi je l'appelais, j'avais des inquiétudes à lever.
1: Alors, moi j'ai une question un peu plus perso, tu vois, autour de moi, je vois de plus en plus de gens qui se pètent, quoi, qui se blessent en faisant du sport. Moi-même, je me suis fait un truc au genou en courant il y a quelques mois, là. Alors je me demande, est-ce que c'est normal? Est-ce que c'est dû à l'âge? Ou est-ce qu'il faut vraiment que je commence à m'inquiéter? Il faut que je réserve ma place en EHPAD, quoi, parce que là, ça va.
7: Alors, ça peut dépendre effectivement de l'âge, de l'habitude aussi qu'on a à faire du sport. Ouais. Parce que c'est vrai que des fois, quand le sport vient par intermittence, les muscles et les articulations ne sont pas forcément habitués, entre guillemets, à recevoir une telle charge. Mm-hmm. Et donc, du coup, on peut se créer effectivement les blessures, entre guillemets, un peu les plus fréquentes, du style les tendinites.
4: Ok, bon bah tout va bien, hein. Il m'a pas dit d'arrêter de boire des pains ou de fumer des clopes. Dernière question quand même, on a parlé de physique depuis tout à l'heure, mais le mental, c'est important, non?
7: Ouais, on actue aussi là-dessus, hein. Donc nous-mêmes on est un petit, enfin dans le cursus de la kinésithérapie, on a un volet psychologie, hein. Mm-hmm. On s'occupe vraiment de la psychologie du patient et du sportif, plus particulièrement dans mon cas. On devient des appuis pour les sportifs, tant sur le plan physique, mental et émotionnel surtout aussi. D'accord. Parce qu'il y a des fois malheureusement, peut y avoir des temps de retard ou alors des rechutes. On s'occupe quand même beaucoup plus des blessés avec le préparateur mental. On est quand même beaucoup plus focalisé sur les blessés. Mmh. Parce qu'effectivement, il faut qu'ils se sentent aussi accompagnés, un peu leur confident aussi, entre guillemets. Et donc, du coup, on sait beaucoup de choses qui, des fois, ne doivent pas être répétées. Le secret professionnel.
4: Eh ben, voilà, tout à fait rassuré. Donc, pour résumer, la blessure, ça fait mal, c'est vrai. Mais ça fait aussi partie du sport. Il faut s'y préparer, essayer de la prévenir. Et si elle arrive, ne pas vous dire que vous avez un corps en carton, mais plutôt d'aller consulter Bande de Moules. Je ne finirai pas en vous disant que tout ce qui vous ne tue pas vous rend plus fort, parce que c'est une connerie, mais plutôt en vous rappelant que généralement, la capacité de se remettre d'une blessure n'est pas fonction de sa profondeur, mais dépend de notre capacité à l'accepter. Dans le sport, comme dans la vie.
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3: Voilà, c'était la chronique de Benjamin sur les blessures et sur ses propres blessures parfois, ou sa peur de se blesser. On va faire une deuxième pause musicale et puis on va écouter. Alors, le titre, c'est quand même La blessure ultime. C'est quoi la blessure ultime, notamment chez les footeux, qui a privé tous les footeux amateurs d'une vraie carrière en pro.
0: Les ligaments croisés.
3: Les ligaments croisés. Donc on va écouter Massassi et la chanson Les ligaments croisés.
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2: Vous êtes toujours à l'écoute de Gaule Volant. Aujourd'hui, une spéciale blessure. On vient d'écouter Massassi avec un morceau qui porte un nom fort approprié pour cette émission, Ligament croisé. Et je laisse maintenant la parole à notre coach Jérôme.
3: Oui, alors à l'approche de cette émission, je me suis dit qu'avec le thème blessure, j'allais vous présenter la blessure pour moi. Emblématique ou mythique ou légendaire. Je me suis dit que... Voilà, que pour moi, suiveur de sport depuis bientôt 35 ans, chercheur à 16 heures d'anecdotes sportives antérieures à sa propre naissance, je pouvais vous dire quelle était la blessure dans le sport. Et alors, je n'ai pas choisi parmi les événements sportifs issus de mes disciplines de prédilection, pas de foot, pas de cyclisme, pas de tennis. Non, j'ai choisi du ski alpin. Alors, évidemment, j'ai vu cette blessure se faire sous mes yeux, en direct à la télé, parce que sinon, ça rajoute un petit peu de vécu. Donc, on va s'écouter l'intégralité de la course de descente de Marc Rolland au JO de Vancouver en 2010, avec les commentaires de France Télévisions.
4: Au départ, voici Marion Rolland, cinquième des derniers championnats du monde, quatre places dans les 10 premières en Coupe du Monde cette année. On a dit ici que Marion, eh bien, c'était sa piste, alors qu'Aurélie Revillet est en bas en train de soutenir sa copine. Allez Marion, les espoirs de la descente française sont sur ses épaules. Qu'elle a solide.
5: Non,
4: ah ben non,
5: non. Non.
4: Eh ben qu'elle a pas solide du tout.
5: Non, non.
6: Non, c'est pas possible.
4: Oh là là là là.
5: Et ça, c'est quelque chose. Mais mon Dieu, une faute de car.
4: Et là, c'est horrible. Ça, je vais vous dire, c'est horrible. Parce qu'aujourd'hui, cette image-là va faire le tour du monde.
3: Bon, allez, je vous explique les images. Donc, Marion Rolland s'élance dans la course de descente au JO. Elle fait trois mouvements de ski. Droite, gauche, droite.
7: Avant d'être tombée dans le mur, en
3: fait. Et s'effondre sur sa droite. Alors, une chute que je n'aurais pas reniée. Moi qui fais partie du top 20 skieurs et skieuses françaises en partant de la fin. Alors, première réaction, vraiment, on rit. Et les commentateurs ont eux aussi mesuré le côté comique de la chose, parce que tout de suite, ils parlent des images qui vont faire le tour du monde. Et même, réécoutez bien un petit moment de commentaire.
4: Oh là là là là.
5: Et ça, c'est quelque chose.
3: Il y a une petite inflexion.
5: Mais, mon Dieu, une faute de car.
3: Je crois qu'il a une petite inflexion comme ça, où il y a presque un rire qui est en train de sortir de lui. Alors, mais en fait, le côté comique de cette chute, il est peut-être plus lié aux commentaires eux-mêmes. Parce qu'il y a, c'est sa piste, les espoirs de la descente française sont sur ses épaules, qu'elle a solide, et juste là, après, il y a la chute. Il y a quand même un timing de la chute qui est assez incroyable. Alors, à la suite de cette chute, donc, on voit Marion Rolland qui est allongée dans la neige, qui ne se relève pas. Et franchement, en direct, je suis là, mais je comprends, quoi. Elle vient de se péter la gueule. Je choisis le mot, c'est minablement devant les télés du monde entier. Je crois qu'après ça, on peut finir sa vie honteux ou honteuse, là, étendue dans la neige de Vancouver. Mais ce n'est pas ça. En fait, après coup, on apprend que la chute, elle est en fait liée à une rupture des ligaments croisés, encore. Et en fait, sa chute qui peut paraître être une erreur de débutante sur les images est en fait causée par une des blessures les plus connues, les plus soudaines qui puissent subvenir. Alors, bon, je vous recommande, si vous aimez les faux départs au JO d'hiver, un très joli top 6 que vous trouverez sur le site de la FFL, la Fédération Française de la Loose, parce qu'il n'y a pas qu'elle qui a vécu des départs compliqués. Je pense notamment à un bobsleigh de place où le mec qui est derrière, qui est censé freiner en fin de course, ne parvient pas à monter dans le bobsleigh. Donc voilà mon autre gars qui est parti dans la descente, qui sait bien qu'il ne pourra pas freiner avec tout en bas, mais bon, je vous rassure, ça se finit bien.
2: Il y a blessure à l'arrivée ou pas?
3: Non, il n'y a pas de blessure à l'arrivée. C'est... Donc, pour en revenir à Marion Rolland, une fois qu'on a fini de rire de sa courte descente à Vancouver, je vous recommande surtout d'aller voir une autre vidéo la concernant, c'est celle de sa victoire en Coupe du Monde de descente en 2013, soit 3 ans après. Et je ne vous raconte pas quelle espèce de mental en titane, en plexiglas, en acier, il faut avoir pour remporter la Coupe du Monde après le bad buzz qu'elle a connu. Que Marion Rolland se rassure, sa chute de Vancouver permet aussi d'aller se renseigner sur son immense carrière. Voilà, c'était pour moi la blessure traitée en plus très injustement, parce que les images sont injustes.
7: Ah, en plus, elle se vautre lamentablement. En fait.
3: Mais c'est
7: l'image
3: vraiment,
7: est ridicule.
3: Mais c'est vraiment...
7: On aurait fait un sketch de quelqu'un qui veut...
3: qui débute le ski et qui tombe, c'est ça.
7: Un sketch, un humoriste. Les Monty Python auraient fait ça. Je pense qu'on aurait pu faire ça pour se moquer des... C'est vraiment... elle se vautre, quoi. Vraiment, c'est horrible.
3: Alors, j'ai vu quand même un autre skieur français qui fait le départ de la descente et qui, en poussant sur ses bâtons, fait un salto, il part vers l'avant et du coup il rate la porte, il remonte en canard et il redescend. Le top 6, faut quand même aller voir, il est quand même assez sympa. Non, moi je me demandais si, alors là dans le cas de Marion Roland, c'est plutôt drôle, mais il y a quelque chose de beau dans sa victoire de 2013 après, rendu beau par ses blessures précédentes. Moi je me demande si le sport n'est pas rendu beau par les blessures. On en a un petit peu parlé tout à l'heure. Sur le côté un peu fascinant, mais voilà, est-ce que moi je trouve que la blessure de Thibaut Pinot pour y revenir en 2019, c'est presque une bonne chose pour son histoire, pour sa légende. Est-ce que vous trouvez que la blessure peut être quelque chose de beau?
2: Bah, elle participe au mythe en fait un peu.
3: Voilà, c'est ça, oui.
7: Disons qu'elle rentre dans la catégorie de tout ce qui vient freiner l'accès au succès, quoi. C'est les embûches, quoi. C'est les embûches sur le chemin de la légende de quelqu'un ou la victoire de quelqu'un n'est que plus belle si avant le parcours a été semé d'embûches, quoi. Mais je dirais.
3: Oui, puis ça vient troubler l'ordre presque attendu des choses. Les suiveurs savent toujours qui peut gagner, va sûrement gagner, et ça vient mettre un petit rouage là-dedans.
7: Après, beau, au-delà de dire que c'est beau, c'est de la beauté dans la souffrance, dans la blessure, c'est quand même dur.
3: Bah, comme une belle comédie dramatique, il y a de très belles comédies dramatiques, il y a du drame et on...
7: Ouais.
0: Mais du coup, je dirais que c'est romanesque plutôt, quoi. Oui, comme beau...
3: Oui, romanesque, je veux bien changer d'adjectif. Moi, je suis prêt à changer d'adjectif quand vous voulez.
0: Ok.
7: Non, mais c'est sûr que quand des gens qui reviennent des sportives et sportifs de haut niveau qui reviennent... performer après avoir été dans le mal, c'est sûr que c'est il y a ce côté un peu incroyable quand même.
2: T'as plus de mérite du coup, que quelqu'un qui ne serait jamais blessé. Quoi.
3: Là, la descente de Mario Roland où elle gagne en 2013, qui est commentée notamment par, je crois que c'est Alexandre Pasteur qui commente le cyclisme maintenant sur France Télévisions, il hurle. Et vraiment, quand tu sais sa chute qu'elle a vécue 3 ans, comme elle a été la risée de tout le monde, j'en ai rien à foutre du ski, hein. Très honnêtement, j'en ai rien à secouer. Là,
2: t'as pleuré.
3: Ah, j'étais pas loin, vraiment, il y a un truc de. Waouh, enfin, comment t'as réussi à faire ça, quoi?
0: Et puis c'est vrai que c'est plus beau aussi de perdre parce que tu t'es blessé et t'as pas pu aller jusqu'au bout, enfin que de juste perdre parce que t'as été un peu nul.
3: Perdre à la régulière, c'est moins facile, tu veux dire?
0: Ouais. Là, tu peux dire, j'aurais gagné si seulement je m'étais pas blessé.
7: Je suis pas
3: puis ta raquette de ping-pong, elle est nulle.
7: Je suis pas tout à fait d'accord. Je trouve qu'il y a des défaites qui sont belles aussi. Tu vois, par exemple, je repense souvent à des blessures de tennisman ou tenniswoman français. Française à Roland-Garros où t'es là, t'espères un truc et puis ça n'arrive jamais et puis la blessure vient rajouter, je trouve, de la déception.
3: Du dramatique.
7: Une défaite avec de la bravoure, avec du beau jeu, avec du mérite, c'est beau aussi, quoi. Je trouve que c'est souvent très frustrant quand même la blessure. Ça vient gâcher quelque chose, quoi.
3: Mais il y a quelque chose comme ça. En 2002, quand la France va à la Coupe du Monde avec Zidane qui est sur une jambe et qui joue le troisième match... avec un sparadrap qui est l'ombre de lui-même. Enfin, il y a une incertitude, quelque chose qu'on attend, on l'attend, en même temps il est diminué. Enfin, je ne sais pas, je trouve que ça rajoute à...
7: Oui, ça rajoute de la dramaturgie, sans aucun doute. Mais, ouais.
3: Toi, tu préfères la régulière?
7: Je ne sais pas. Je trouve ça tellement dur. Mais peut-être aussi que je suis un peu une éponge là-dessus. Je me dis, oh là, c'est tellement... Se blesser... notamment se blesser pendant la compétition. Je trouve que c'est... aux yeux de tout le monde, quoi. C'est ce côté censé être prêt et puis tu te pètes devant pendant ton action, pendant les gens comptent sur toi, quoi. Il y a ce côté là, quoi.
3: Mais je reviens à Marion Roland, donc ce sont ses seuls JO, elle a fait que ces JO là, donc en 2010 à Vancouver où elle tombe, elle a une chance de médaille française à ce moment là ils le disent dans les commentaires. C'est ça, je me suis préparé, j'ai skié toute ma vie pour peut-être gagner une médaille olympique et c'est ça qui s'est passé.
7: Margot Chevrier qui se fracture la cheville, c'est avant les JO chez elle.
3: Ah oui.
7: T'imagines ce truc? Bon, après, on va sortir. C'est que du sport, hein. Faut se détendre. Hein.
3: On peut pas refaire une autre pause musicale pour que tu pleures tranquillement, sinon ça va pas être possible, ça.
7: On n'accepte pas assez les larmes dans cette émission. Moi, je vais pleurer pendant le quiz, je suis désolé.
3: Tu vas loin. Eh bien, d'ailleurs, c'est l'heure donc, du quiz de troisième mythe.

0: toutes les blessures ne sont pas belles, héroïques, grandioses. Il y a des blessures un peu concon. Alors, on l'a vu dans la vie de tous les jours, hein, quand on prend sa douche ou que son chien fait pipi, mais aussi sur les terrains de sport. Je vais vérifier un peu vos connaissances en la matière. Donc, j'espère que vous êtes prêts. J'allais dire prêts et prêtes par réflexe, mais ça ne marche pas. J'espère que vous êtes prêts. Est-ce que vous savez comment le pongiste, le joueur de tennis de table, Alexis Lebrun, s'est blessé à la main?
1: Il a tapé dans un mur à la suite d'une défaite face à son frère.
0: Bravo.
1: Je sais pas, moi j'ai dit mon prénom. Il fallait...
0: Ça m'énerve. Toutes les personnes qui ont eu des frères et sœurs comprennent. Je propose que vous n'êtes pas obligé de dire votre prénom.
1: Pas obligé de crier votre prénom non plus.
0: Voilà, peut-être pas. Vous pouvez dire la réponse.
2: Il y a eu ce petit silence. D'après, Jérôme, t'es genre, qu'est-ce qui se passe ?
0: Est-ce qu'il se prend pour Alexis Lebrun ? Alors, comment Victor Wembanyama s'est-il tordu la cheville ? C'est un basketteur, je crois.
3: Mmh. Ah oui. Alors, je savais pas que c'était tordu la cheville. Merde, je pensais que j'allais dire thrombose, mais...
1: J'essaye de désigner mon...
4: En montant un escalier ?
0: C'est une histoire d'échauffement aussi. C'est blessé à l'échauffement.
3: Ah oui.
1: Un shoot, il retombe. Et...
3: En sortant du vestiaire, tout simplement.
1: En faisant ses lacets.
0: Je vais vous donner un petit... Oh, non, c'est pas vraiment un indice, mais je vais quand même le mettre. Il est temps d'aller pousser. Bon, j'ai déjà dit que c'était l'échauffement, donc du coup, ça vous aide pas du tout. Je vais vous le dire, c'est trop difficile. Oui. Il a marché sur quelqu'un. Il a marché sur un ramasseur de balles, de ballons. Et c'est comme ça qu'il s'est blessé.
1: D'accord. Qui est décédé.
0: Oui, alors lui, on ne sait pas ce qui lui est arrivé. Personne n'en a rien à faire.
4: Rupture des ligaments, lui.
1: Il était remplaçable, lui.
0: Alors, est-ce que vous savez comment Manuel Neuer s'est déchiré la cheville? C'est un footballeur.
1: Gardien de...
0: Ça peut donner des indices.
3: Gardien du Bayern. C'était pendant un match?
4: En tapant dans le poteau?
0: C'était plutôt, je dirais, à la fin du match.
1: En célébrant un but ou célébrant la victoire?
3: En sautant dans les bras d'un coéquipier?
0: C'est ça, en célébrant la victoire. Il a tellement couru avec ses coéquipiers qu'il s'est blessé.
1: Bah oui, les gardiens qui courent, ça leur fait bizarre.
0: Alors, maintenant, on va passer au cyclisme. Comment Binyan Girmay s'est blessé à l'œil?
1: Bouteille de champagne.
3: Ah oui, bouteille de champagne. Tour d'Italie.
0: Non, faux. Pas une bouteille de champagne. Bouchon d'une bouteille de Prosecco.
3: C'était Tour d'Italie.
0: Ouais, ouais. Ah là là. Et ouais, il a dû abandonner. C'était le Giro. Voilà, c'est un petit résumé sonore de ce qui s'est passé.
2: C'est génial le son.
0: Et comment Raphaël Fente, je sais pas trop comment on dit, un nageur s'est luxé l'épaule?
1: En tapant dans l'eau.
0: Ah, mais vous connaissez tout.
1: Bah, ça se prépare, les émissions chez Goldbauer.
0: Tellement content d'avoir été qualifié au JO, il a frappé dans l'eau. Mais il a quand même pu participer au JO, mais il a été éliminé assez vite. Comment Alex Stepney, j'ai une très mauvaise écriture donc j'ai du mal à me relire, s'est-il décroché la mâchoire?
3: Quel sport?
4: Quel sport,
0: oui. Oui, je peux le dire, mais on s'en fiche. Footballeur.
3: Décroché la mâchoire.
1: Il a pris un coup de ballon dedans, mais c'est...
0: Ça n'a pas vraiment de rapport. Ça aurait pu être dans n'importe quel sport.
3: En criant.
0: Et le pire, c'est que c'est en criant sur ses coéquipiers, en criant sur les défenseurs. Il s'est décroché la mâchoire.
3: Bien fait pour ta gueule.
0: Et même conclusion que toi, Mathieu, je n'ai trouvé que des hommes. Qu'est-ce que c'est étonnant. Enfin bon, ça ne m'étonne pas tant que ça.
1: Bien, eh ben, merci en tout cas pour ces éléments. On n'a pas le classement finalement du quiz.
0: Non, moi je classe pas, c'est pas ma mentalité.
1: Eh bien, j'ai gagné le quiz d'après, mais compte à moi. Voilà, c'est comme ça. Moi je compte. Et les jeux coopératifs, c'est de la merde. Merci à tous et toutes pour cette émission sur sport et blessures. Merci à Quentin, à la technique. Vasily, Simon, Mathieu, merci à vous. Et puis, on se retrouve très bientôt pour un nouvel épisode. Bisous, salut.
4: Ciao.
3: Ciao.
0: Salut.
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0: Bonjour à toutes et à tous et bienvenue dans l'émission Starting Block dédiée aux artistes musiciens émergents. Dans cet épisode réalisé par Radio Campus Amiens, notre journaliste Colline interview deux membres du groupe amiénois Megasurf, déjà présents depuis quelques années à Amiens, qui viennent de sortir un album.
1: Oui, je suis en compagnie de deux membres du groupe Megasurf. Bonjour à vous deux.
2: Bonjour.
1: Alors d'abord, qu'est-ce que Megasurf ? Est-ce que vous pouvez vous présenter ?
2: Alors moi, je m'appelle Mario. Je suis guitariste et chanteur du groupe.
3: Moi, c'est Mathilde, je suis bassiste et chanteuse aussi.
1: Et alors, Megasurf, quand est-ce que c'est né ? Comment c'est né ? Vous êtes quatre, normalement.
3: Oui, on est quatre. Alors, c'est né en 2022, donc à l'époque, on avait un autre batteur. Et du coup, c'est un groupe indie rock amiénois. Le style a un petit peu changé depuis que Bob nous a rejoints à la batterie.
2: Oui, en gros, on avait tous plusieurs groupes à l'époque. On avait envie de faire de la musique à quatre à l'époque avec Charles à la batterie, donc qui était le guitariste de Last Night. Et en 2023, Bob est arrivé. On avait pas mal d'idées de compos, il était chaud. On a commencé à se motiver à faire des trucs à quatre, à composer à quatre. Ce qui a donné ce que vous pouvez entendre à partir d'aujourd'hui, Louche.
1: Et oui, exactement. Merci pour la transition. Parce que justement, si vous êtes là aujourd'hui, c'est parce que votre premier album sort. Ça s'appelle Louche. Est-ce que vous pouvez nous parler un petit peu de ce projet ?
3: Eh bien, Louche, c'est un peu une combinaison de plein d'influences qu'on a tous les quatre. Donc, on n'a pas mentionné, il y a aussi Pierre dans le projet. Pierre, c'est le frère de Mario avec qui on joue aussi, qui fait de la guitare et du synthé dans le projet. Et donc, tous les quatre, on écoute vraiment la musique assez différente. Bob, il vient plutôt d'un style punk, metal. Pierre, il écoute beaucoup de pop rock. Moi, j'écoute de la noise aussi, des choses un petit peu louches, justement. Et la combinaison des quatre fait un style qui est un peu, enfin, pas très conventionnel. Et comme il y a plein de registres différents dans l'album, on s'est dit qu'on allait l'appeler Louche.
1: Pourquoi faire différents registres musicaux ?
2: Je pense que l'idée, c'est de ne pas faire trop de compromis, donc de faire un peu ce que tout le monde a envie de faire, de ne pas se mettre de barrières. C'est pour ça que, alors souvent les albums, il y a une histoire, il y en a une évidemment, vu que ça a quand même mis du temps à ce qu'ils sortent, ce disque. On pourrait plutôt le voir comme une compilation d'idées de composition qui sont allées à leur terme, on va dire. Donc c'est 8 morceaux, c'est une compilation de ce qu'on aime, et voilà, c'est ça. C'est pour ça qu'il y a des morceaux instrumentaux, des morceaux qui durent 5 minutes.
3: Ouais, je pense que l'idée, c'est que en fait, quand on compose, on a envie de faire ce que nous, on aime et ce qui nous plaît, et on aime bien un petit peu déranger dans notre façon de composer. Du coup, c'est vrai qu'il n'y a pas de problème pour nous de passer d'un morceau qui est un petit peu plus énervé, si je peux dire, à quelque chose d'un peu plus planant. Nous, on fait ce qu'on aime et voilà, on propose comme ça. Et Louche, c'est un peu une façon de dire, de prévenir le public. Attention, ça va peut-être pas être accessible, mais nous, ça nous plaît, quoi.
1: Et justement, vous avez pris combien de temps pour réaliser cet album ?
2: Alors, déjà, il y a eu la composition qui a commencé dès que Bob est arrivé dans le groupe, donc qui a duré à peu près, je dirais, 8-10 mois. On n'avait pas spécialement l'ambition à l'époque d'en faire un disque, mais on a très vite voulu aller en studio, peut-être trop vite à l'époque, on s'est même dit. Mais...
3: Oui, en fait, à partir du moment où on s'est dit, là, on a composé 8 titres, on s'est dit, bah, pourquoi pas sortir un album ? Donc on a décidé d'aller en studio au Celebration Days Records. On a travaillé avec Louis Moratti, qui est aussi un de nos copains, donc on s'est dit, allons-y. Et puis après, on a mis un petit peu de temps à chercher, à trouver des labels et à mixer l'album, aussi trouver des partenaires. En fait, l'album, on s'est rendu compte que c'était quand même une longue aventure. C'est un long format, mais du coup, ça nécessite bien plus de travail qu'un EP.
2: Ouais.
3: Et ça, vu que c'était la première fois qu'on faisait cet exercice-là, moi en tout cas, en tant que musicienne, j'avais jamais sorti d'album. Je pense que vous non plus.
2: Moi, juste en solo, mais...
3: Ouais.
2: Oui, c'est vrai que...
3: Du coup, c'est forcément un budget qui est différent. En plus, là, on avait envie de le sortir sur tous les formats. Donc, du coup, il faut du temps, il faut de l'argent, il faut des partenaires. Et puis, et voilà, quoi. Du coup, on est arrivé facilement à 2 ans de travail.
2: Oui, c'est ça. Bah, rien que le fait de trouver la bonne personne pour mixer le disque, en fait, assez logiquement, on aurait pu se dire que la personne qui enregistre, c'est celle qui mixe, voire celle qui master. Là, on allait voir sur les disques français qu'on aimait pour essayer de trouver la bonne personne pour, ouais. pour faire le taf. Et pareil, pour la pochette, hein, c'est un travail qui est, j'allais dire, long. Ça n'a pas été super long, mais...
3: forcément des allers-retours, quoi.
2: Ouais. Il y a eu beaucoup d'allers-retours, quoi. Et ça a pris 2 ans quand même, l'air de rien, c'est énorme. Moi, c'est la première fois que je mets autant de temps à sortir un disque, mais c'est la première fois qu'il y a autant d'ambition.
1: Sur la pochette, de toute façon, on reviendra juste après dessus, parce qu'il va falloir expliquer aussi cette petite pochette qui intrigue. Avant ça, on va s'écouter le titre Évidence. Est-ce que vous pouvez nous parler un petit peu de ce morceau?
2: La première idée de ce morceau, je l'ai eue en rentrant du bar, pour être totalement honnête. cette espèce de petit truc là, ta-da-da-don. Donc j'en ai fait un vocal, voilà, que j'ai proposé aux autres après. C'est devenu un vrai morceau, heureusement, parce que si on s'était arrêté à la première idée, ça aurait été un peu la merde. Mais on en a fait un morceau. Les paroles, c'est assez spontané, hein, notre manière d'écrire. On trouve des mots, on essaie de les assembler et ça donne un. Ce truc un peu louche, encore une fois, si je puis me permettre.
1: Ben, on s'écoute ça, alors.

0: C'était le titre Évidence, trop tôt, mince. C'était le titre Évidence du groupe Megasurf qui est avec nous en direct aujourd'hui. Alors, on a parlé un peu plus tôt de ce projet qui a mis 2 ans à sortir, à voir le jour. Est-ce que vous arrivez à vivre de la musique ?
1: Alors, de la musique, oui. Grâce à ce projet, non.
2: Pas totalement.
1: Pas totalement. C'est une partie de notre taf. On a d'autres projets musique à côté. Moi, je joue en solo. J'ai des projets en cours qui me permettent aussi de faire des cachets, on va pas se mentir. Et aussi, je bosse dans une compagnie de théâtre avec toi, Mathilde.
2: Oui, là, on a rejoint une création artistique, du coup, d'une compagnie amiénoise qui s'appelle Issue de Secours. Donc là, on va faire de la composition pour une pièce de théâtre. Donc, on crée la bande-son en même temps qu'on crée tout le reste de la pièce. Donc ça, c'est un travail super intéressant qu'on a commencé en septembre dernier. Mais oui, du coup, on vit de la musique, mais pas que. En fait, quand on est musicien, souvent, on est un peu obligé de diversifier son activité. et moi, je fais aussi de la diffusion, du coup, pour des compagnies théâtre, des projets artistiques. Donc, la diffusion, c'est grosso modo essayer de trouver des dates pour les compagnies ou pour les spectacles. Donc, du coup, je fais ça pour mon groupe et je fais ça aussi pour d'autres personnes. Et j'espère faire de plus en plus d'artistique et de moins en moins d'administration.
1: Quadruple casquette.
2: Voilà.
0: Oui, donc pas évident non plus d'en vivre.
1: Ouais, contrairement à ce vraiment, morceau, si je peux me permettre.
2: C'est ça. C'est vraiment un métier passion, quoi. Évidemment.
0: Alors, si on revient sur cet album, sur la pochette même de l'album, elle a été réalisée par la plasticienne Dove Perspicacius. Je ne l'ai pas écorché. Bravo. Comment vous avez travaillé dessus ? Pourquoi ce chat ?
1: Alors, l'idée de base, c'est qu'une fois... on est rentré de tournée. On devait déposer une voiture dans un endroit à Amiens. Et on est tombé sur un chat qui louchait.
2: Ouais.
1: Chat qui louche, en fait. Nous, on l'appelle chat qui louche maintenant. Mais,
2: Et il nous a fait vraiment beaucoup, beaucoup rire. Et on l'a trouvé très mignon. Et on s'est dit... En fait, on a eu une private joke pendant très longtemps sur chat qui louche. Et du coup, on s'est dit pourquoi pas en faire une pochette, puisqu'on s'était déjà dit que notre son était un peu louche, donc ça faisait sens pour nous. Mmh. Ça nous faisait beaucoup rire, en fait. Comme on disait tout à l'heure, on fait ce qu'on a envie.
1: D'abord pour nous, quoi.
2: Et on espère que ça plaira quand même.
0: Et du coup, est-ce que vous connaissiez la plasticienne avec qui vous avez travaillé ?
1: Ouais, carrément, c'est une amie d'enfance. Qui fait beaucoup de céramique d'ailleurs depuis quelques années et qui est très très talentueuse, qui habite dans les Cévennes. On a eu l'occasion d'aller chez elle plusieurs fois. Et du coup, c'était assez naturel pour nous de penser à elle pour ouais. La pochette.
2: Et en fait, là, ce qu'elle a fait, c'est qu'elle a fait une peinture. Donc, quand on a l'objet, quand on a le vinyle dans les mains, on voit bien les coups de pinceau. En fait, elle a fait ça très bien. Elle a mis beaucoup de temps à faire ça.
0: Parce que l'album, on peut le retrouver dans différents formats dès aujourd'hui.
2: Oui, exactement, tout à fait.
1: Exactement, CD, cassette, vinyle, en streaming aussi.
0: Dès que tu as dit cassette, j'ai Aline qui a fait un « waouh ».
3: Bah, et oui, on voit souvent des vinyles maintenant, beaucoup plus, et des CD. Mais les cassettes, j'avoue que c'est cool.
2: En fait, notre première sortie, Megademo, on l'a sortie uniquement sur format cassette. Donc on s'est dit, puisqu'on l'a fait une fois, on va continuer à le faire.
1: Ouais, puis c'est un format... En tout cas, pour ma part, qui me tient vraiment à cœur, c'est je pense, grâce aux cassettes de mes parents que je fais la musique que je fais aujourd'hui.
2: Oui, et puis c'est un format qui est assez vivant, qui est un peu lofi, ouais, et du coup, qu'on affectionne particulièrement.
1: Et d'ailleurs, merci à Laurent de Cœur sur Toi, qui est le label qui a fait nos cassettes. Cœur sur lui, voilà.
0: Grâce à lui, on pourra écouter votre album sur cassette.
1: Exactement.
0: Alors là, l'album, donc, il sort aujourd'hui. Quelle est la suite pour le groupe ?
1: De faire des concerts, ce serait bien. Ce serait bien. Ça va être bien.
2: C'est ce qu'on va faire.
1: On a quelques concerts de prévus, il y en a qu'on peut annoncer, d'autres non. Bah, déjà, évidemment, ce soir, on joue au Charleston avec les copains dépassés.
2: Ce sera notre release party, du coup.
1: C'est ça. On joue aussi dans un festival pas loin de Rouen, qui s'appelle les Ronches Fest. Dans un super lieu, dans une espèce d'ancien tabac PMU dans un petit village qui a été repris par un gars qui faisait des orgas de concert à Paris. Donc trop hâte de faire ça, en plus il y a des copains qui jouent aussi. Là, on est en train de voir aussi, fin septembre, alors je mets un peu la charrue avant les bœufs, mais pour partir sur quelques dates en Allemagne. Donc, je pense que ça va le faire. On va tous bah, espérer ensemble.
2: Quelques réponses positives.
1: Donc, ouais, donc ça va le faire.
2: Une en fait, petite voilà. tournée.
0: J'allais vous demander où est-ce qu'on retrouve toutes les informations, les dates et tout.
1: Bah, classique, réseaux sociaux, Insta, Facebook. C'est tout, en fait, d'ailleurs. Il n'y a que ça. Donc, ou alors, si vous nous croisez dans la rue, n'hésitez pas à nous demander.
0: C'est déjà très bien.
1: C'est déjà pas mal.
0: C'est déjà pas mal. On va terminer cette interview sur votre titre Par. D'abord, le clip. Est-ce que vous pouvez nous parler un petit peu de ce clip et de cette musique?
1: Bah, Yulen, hein. Yulen, le clip, le clipper amiennois, je crois. on lui a... C'est pareil, c'est un ami de très très longue date. Il faisait déjà nos photos un petit peu depuis le début du projet. On lui a parlé d'un clip, un truc un peu instantané, quelques petites idées, mais honnêtement, sans plus. Hein. Je crois qu'il a l'habitude de faire des trucs vraiment très instantanés en une journée, une soirée. Du coup, on lui a parlé du truc, on lui a fait écouter le morceau, il a kiffé. Il est venu dans notre local de répétition, on a tourné le clip dans le parking, terminé.
2: Ouais. En une après-midi, c'était bouclé. Bon, après, on a eu quelques idées, et lui aussi. Et c'est vrai qu'on... C'est quand même super d'avoir quelqu'un qui est force de proposition et qui comprend tout de suite l'univers. Après, c'est aussi le fait qu'on se connaisse par ailleurs. Mais ouais, le tournage a été super agréable. En une après-midi, c'était fait. Et on est très contents du résultat.
1: Bravo à lui.
0: Il y a un autre clip aussi qui est sorti, Le Passant, en février de cette année.
2: Ouais, tout à fait. Cette fois-ci, la réalisation, c'est un autre ami à nous, Jules Marquis. Et pour le coup, cette fois-ci, on avait décidé de ne pas se mettre en scène nous-mêmes parce que voilà, les paroles du clip sont assez spécifiques et on s'est dit qu'on a pensé à d'autres personnes pour interpréter ces rôles. Et c'est trois artistes amiennois qui sont musiciens et plasticiens. Il y a Jean de Trémont, Marie-Laure Duplessis et Jason Binet. Si vous les connaissez... Ça vous fera peut-être sourire. Et du coup, les trois sont en déambulation dans Amiens et le clip se termine à la Maison du Théâtre par un concert inédit de ces trois personnes, mais sur notre musique.
1: Et un grand merci à toutes les personnes qui ont participé à ce clip, parce que ça fait plaisir de voir qu'on est aussi bien entouré, aussi bien techniquement qu'artistiquement. Merci les copains.
0: Et est-ce qu'il y a d'autres clips de prévus pour les autres morceaux?
1: On aimerait bien, notamment pour Souvenir, mais bon, c'est pas encore prévu.
2: On y réfléchit, mais on se laisse un peu le temps.
1: Il y a des formats live session qui vont se faire, là, bientôt. Il y aura d'autres choses, mais on va pas tout dire non plus, sinon...
0: On garde un peu le suspense.
2: Un peu de mystère.
0: Et si on veut le découvrir, on va voir sur vos réseaux sociaux.
2: Tout simplement. À fait.
0: Eh bien, merci beaucoup.
1: Merci à toi.
2: Merci.
0: Et on s'écoute par.

C'était Colline et Margot de Radio Campus Amiens pour l'émission Starting Block, dédiée aux musiciens émergents. Et dans cet épisode, on découvrait le groupe amiénois Megasurf. 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
1: Et bienvenue dans les émissions du réseau national des radios campus, la fabrique Campus aux Assises. Une place de choix nous est accordée sur l'événement annuel des Assises du journalisme à Tours, avec un plateau radio installé au cœur de l'Agora, rassemblant différents acteurs et actrices du milieu médiatique, des groupes de presse aux écoles de journalisme, en passant par les syndicats. Une équipe s'est constituée pour élaborer deux émissions, une portant sur l'évolution du métier de journaliste à l'ère où les pratiques médiatiques se multiplient, tant dans la production que la réception, et une seconde qui interrogera les enjeux du journalisme à l'épreuve de la communication politique. Pour animer cette première émission, je me présente Marie-Lou de Radio Campus Toulouse et je passe la parole à mon collègue Enzo de Radio Campus Caen.
2: Bonjour à toutes et à tous, bonjour Marie-Lou, nous sommes ensemble pour une heure et demie pour parler du monde de l'information, un monde qui évolue toujours plus vite, toujours plus en quantité, ainsi que les façons de les transmettre par les réseaux sociaux notamment. C'est aussi le côté technique qui change, ce qui il y a quelques dizaines d'années était réservé à des personnes formées dans la manipulation de caméras, de radiophoniques, etc. Tout cela s'est maintenant ouvert à tous et toutes, quoi de plus facile qu'un live sur Twitch? Qui n'a pas un téléphone sur lequel il peut filmer, monter et poster des vidéos grâce à de simples applications. Journaliste, un métier désormais accessible à tous et toutes, mais comment s'assurer de la fiabilité de ce qui est raconté? Quelle frontière entre journaliste et créateuriste de contenu?
1: Et pour introduire ces questionnements, nous souhaitions revenir à la base, à savoir qui peut devenir journaliste et comment.
3: Nous sommes aujourd'hui aux Assises du journalisme de Tours et nous allons aller à la rencontre de quelques-uns des participants afin de leur poser la question. Pour vous, un journaliste, qu'est-ce que c'est ?
4: Je m'appelle Bruno Sanogo, je suis journaliste humanitaire. Un journaliste, c'est quelqu'un qui va chercher de l'information et qui le rapporte au public sur différents formats.
5: Alors moi, je suis Nordine Nabili, j'ai longtemps été directeur du Bondi Blog. Et pour moi, hélas, un journaliste aujourd'hui, c'est quelqu'un de précaire.
6: Et moi, je m'appelle Erine et je suis au collège Simone Veil à Neuilly-Pont-Pierre. C'est quelqu'un qui prend des informations vérifiées et vérifiables et qui les diffuse pour que ce soit public.
7: Et moi je m'appelle Shainon.
8: Moi je m'appelle Chloé.
9: Quelqu'un qui pose à la télé.
10: Quelqu'un qui pose des questions et qui dit des informations.
11: Alors je m'appelle Daniel Ibanez.

0: Venez d'entendre un micro-trottoir réalisé par Hugo de Radio Campus Montpellier avec donc plusieurs réactions recueillies à la question suivante. Un journaliste, c'est quoi ? Hugo de Radio Campus Montpellier. Par la suite, s'est entretenu avec Pauline Amiel. Elle est directrice de l'école de journalisme et de communication d'Aix-Marseille.
1: On est en direct du plateau de Radio Campus aux Assises de journalisme de Tours. Et je suis avec Pauline Amiel, directrice de Logicam, c'est ça ?
2: Exactement. Bonjour.
1: Bonjour. Donc on est ici pour vous poser quelques questions sur le métier de journalisme et son avenir. Donc on va commencer tout de suite, ça vous va ?
2: Avec plaisir.
1: Pour vous, la simplification des outils de production et de diffusion a rendu le journalisme accessible à tous. Est-ce que pour vous c'est une démocratisation saine ou plutôt une dilution du métier ?
2: Bah, je crois que c'est un peu des deux. Évidemment, parce que d'un côté, ça permet à plus de personnes de s'exprimer, notamment sur les réseaux sociaux, à travers, bon, à l'époque, des blogs, des vlogs, tout ce qu'on veut. Mais en même temps, on se rend compte qu'il y a vraiment des spécialités du journalisme qui sont quand même pas accessibles à tous et qui nécessitent des formations, notamment aujourd'hui, quand on voit qu'il y a de plus en plus de désinformation et un poids très important des fake news en particulier, on se rend bien compte qu'il y a des vraies capacités à construire de l'information méthodologiquement, à la vérifier, à contacter certains acteurs, à la mettre en récit, etc., qui, ça, sont quand même pas accessibles à tous, même si, évidemment, le bon côté des réseaux sociaux et d'Internet, c'est que ça a permis à un plus grand nombre de personnes qu'avant, hein, de s'exprimer.
1: Et justement, sur ce paysage qui est saturé d'informations et potentiellement fausses, quels sont, selon vous, les critères essentiels pour qu'un public puisse reconnaître un discours dit sérieux ?
2: Je crois que c'est d'être tout le temps vigilant et faire preuve d'esprit critique absolument tout le temps. C'est hyper important parce qu'on est tous et toutes, même si on est spécialiste des médias ou du journalisme, soumis à un moment ou à un autre à des questionnements, à se dire « mais ça, est-ce que c'est vrai ?» Enfin, moi, ça m'arrive quand même tous les jours et pourtant, j'ai normalement un peu l'œil affûté. Mais voilà, avoir des réflexes, un peu de se rendre compte si c'est plausible déjà, de questionner quel impact ça peut avoir, si ça sert quelqu'un, vérifier les dates, les images, les termes utilisés, les liens, bon, un peu tout ce qu'on connaît. Mais c'est vrai que ça demande du temps et c'est quand même pas très évident à une période où on passe notre temps à scroller, à aller très très vite et justement à pas prendre le temps de bien réfléchir, de cliquer sur tout ce qu'on lit et tout ce qu'on voit. Donc c'est pas simple, mais il faut aussi lutter contre nos propres biais cognitifs, évidemment, et ça, c'est tout un chacun.
1: Et à l'inverse, ça commence déjà un peu à y répondre, mais quels sont les signaux qui doivent alerter face à une intox ou une manipulation potentielle ?
2: Ben, je pense que c'est les choses qui sont très grossières et aussi qui vont proposer un narratif qui est un peu extrême ou qui appuie sur des sentiments de colère, d'injustice, des émotions qu'on peut tous ressentir. Mais en fait, les fake news et les contenus des informations, leur objectif, c'est quand même vraiment d'appuyer sur ces sentiments très négatifs qui, à terme, ont des effets sur notre société. Mais ça va être une image qui est un petit peu trop grossière ou trop visible ou un sujet qui est un peu trop évident quelque part. Il faut toujours se poser la question de se dire est-ce que c'est vrai, est-ce que c'est faux, surtout si ça génère chez nous des émotions hyper fortes. C'est vraiment ça qui est recherché, c'est nous garder sur le contenu et générer des émotions très négatives. Donc je pense que ça peut alerter. Et puis après, tout simplement, si quand on clique, le site web est un peu bizarre, s'il y a un peu des fautes, s'il n'y a pas de date, s'il n'y a pas de nom d'auteur, si on ne sait pas trop qui c'est qui parle, toujours chercher, moi je trouve, la personne qui parle. Et une fois qu'on l'a trouvé, c'est chercher quel est son objectif et qu'est-ce que ça lui apporte de dire ça aussi.
1: Ouais, donc c'est ça, faire attention quand on va essayer de jouer sur nos émotions, toujours prendre un peu ce pas de recul et de se questionner.
2: Ouais.
1: Ok. Est-ce que vous pensez justement que le grand public est aujourd'hui suffisamment formé à l'esprit critique ou il y a un vrai déficit ?
2: Je trouve qu'il y a un vrai déficit, moi. Vraiment, ça devrait être, selon moi, quelque chose qui devrait s'inscrire dès la maternelle, en fait, puisqu'on voit très bien que les plus jeunes enfants ont souvent contact avec des écrans, des ordinateurs, des tablettes, des smartphones très jeunes, en fait, très très très jeunes. Et ça, on lutte pas contre, c'est pas la question, mais qu'il y ait une formation dès le plus jeune âge et tout au long de la vie, comme on peut avoir voilà, des formations en français, en maths, en physique. Moi, je trouve qu'une formation aux médias, à l'esprit critique et au numérique, bah, ça devrait commencer dès le plus jeune âge et tout au long de la scolarité. Évidemment, moi, je le vois, je suis à l'université.

0: l'université. Et mes étudiants, ils sont tous en master. Donc c'est quand même un des plus hauts grades au sein de l'université. Et en plus, ils sont spécialisés dans le journalisme ou dans la communication. Donc c'est quand même des sujets qui les intéressent. Et pourtant, même eux qui sont les plus intéressés, on va dire, de la société, y en a certains qui connaissent pas bien en fait les réflexes d'esprit critique, qui n'ont jamais eu vraiment d'éducation aux médias et à l'information. Et en France, on est le pays où on a un taux de médias littératie, donc d'éducation aux médias, qui est ressenti comme un des plus bas au monde. C'est-à-dire que dans le Reuters Institute, le bilan annuel, il a annoncé qu'il n'y a que 11% des Français qui ont été sondés qui estiment avoir déjà eu l'éducation aux médias. Donc en fait, on a un niveau dramatiquement bas, qui est un des plus bas du monde. Et aujourd'hui, on en sent vraiment les impacts et il faut s'en inquiéter.
1: Et vous pensez que c'est une volonté politique ou c'est peut-être juste un retard sur le reste du monde, de l'Europe par exemple?
0: J'ai du mal à répondre à cette question, mais moi j'ai l'impression que peut-être que le sujet, les politiques n'ont pas suffisamment pris en considération ce sujet qui pourtant émerge depuis assez longtemps. Et en fait, il y a plein d'acteurs, notamment des journalistes, mais pas seulement, qui font de l'éducation aux médias un petit peu à droite à gauche, financés plus ou moins selon les collectivités locales, les agences régionales de santé, etc., au titre de la santé mentale. Donc vraiment, même pas au ministère de l'Éducation, au titre de la santé mentale. Mais du coup, ça crée des inégalités énormes. C'est-à-dire qu'il y a des territoires où les enfants, les jeunes, les lycéens, collégiens vont être formés à l'éducation aux médias, vont avoir de l'éducation aux médias. Mais il y en a d'autres où il n'y en a absolument pas parce que ce n'est pas pris en charge par les collectivités locales ou les agences régionales. Et donc je crois que quelque part, il y a eu un manque d'intérêt pour ce sujet depuis très longtemps par les différents gouvernements qui n'ont pas saisi suffisamment tôt l'importance de ce sujet. Et moi j'ai bon espoir, j'espère, après j'en sais rien, mais j'espère que ce sera un des sujets phares des prochaines présidentielles et législatives, parce qu'on ne peut plus être aussi bas. Enfin, en France, c'est plus possible qu'on ait une population qui globalement ne sait pas comment marchent les médias, le numérique, c'est quoi un algorithme, qu'est-ce que ça nous fait, c'est quoi la désinformation, comment on éveille son esprit critique, en particulier quand on est soumis à autant de messages et de contenus par jour, quoi.
1: Et vous parlez d'inégalités, est-ce que vous constatez une inégalité notamment potentiellement géographique? Est-ce qu'il y a une inégalité entre le paysage urbain et le paysage rural peut-être à ce niveau-là?
0: Alors, je crois que oui. Je pense dans le sens où peut-être dans les plus grandes villes métropoles, il y a quand même plus d'offres avec un tissu associatif qui est quand même plus important. Il y a plus de journalistes, en fait, tout simplement. Donc ça veut dire potentiellement plus de journalistes qui font de l'éducation aux médias, qui font des ateliers, etc. Tandis qu'évidemment, dans les zones rurales, c'est moins le cas, mais comme... plein d'autres choses, évidemment, l'accès à la culture qui questionne également. Je crois que malheureusement, dans les zones rurales, c'est encore plus compliqué d'avoir une offre qui permet de se questionner sur ces sujets. Donc il y a aussi une inégalité urbaine, zone rurale.
1: Et en tant que directrice d'école, pour vous, quel rôle doivent jouer les écoles de journalistes justement face à cette transformation profonde de l'accès à l'information?
0: Pour nous c'est pas évident parce que notre métier premier c'est de former des journalistes. Mais en même temps, nous, ça vient des étudiants. On a de plus en plus d'étudiants qui veulent faire de l'éducation aux médias et à l'information. Vous voyez, là, il y a 15 jours, j'ai une promo d'étudiants qui ont lancé une journée internationale de lutte contre les fake news, la désinformation, et du coup, qui ont invité, de par leur propre initiative, en fait, des lycéens, qui ont organisé un escape game autour d'une fake news où il fallait enquêter pour savoir si elle était vraie, etc. Qui ont organisé des jeux et c'est super. Et moi maintenant depuis 2 ans, c'est vraiment mes étudiants qui sont à la pointe sur ces sujets et donc ça devient des compétences pour revenir sur les métiers du journaliste. C'est des nouvelles compétences que ne serait-ce qu'il y a 5, 6, 7, 8 ans ça restait très marginal. Aujourd'hui c'est quand même des compétences que nous les écoles de journalistes on doit proposer à nos étudiants parce qu'eux-mêmes le souhaitent et ils veulent savoir faire de l'éducation aux médias et évidemment ça s'improvise pas non plus, quoi.
1: Et donc, est-ce que vous pensez que ces écoles, elles doivent aussi davantage former donc, à la technique, à l'éthique ou à la vérification de l'information?
0: Alors ça, selon moi, c'est quand même les compétences de base, c'est-à-dire la technique, l'éthique et les vérifications d'information. C'est ce qu'on a toujours fait dans les écoles de journalisme. Les écoles reconnues, on a un référentiel qui est le même pour tous. Et je pense, alors je ne vais pas vérifier, mais je pense que depuis l'origine de ce référentiel, il y a voilà, la technique, la vérification de l'info et l'éthique. Et ça, c'est peut-être ce qui aujourd'hui fait quand même la différence entre des journalistes et les citoyens qui sont en capacité de proposer leur opinion, leur réflexion, etc. Mais qui peut-être n'auront pas la technique pour la mettre en image, pour faire de la radio, pour faire des vidéos ou des formats en ligne du data journalisme, etc. L'éthique qui est hyper importante parce que bah, le journaliste, tout ce qu'il va mettre dans la société, toute production qu'il va mettre dans la société, bah, ça va avoir un impact, un écho qui reste quand même nettement plus important que l'écho du journalisme citoyen qui peut se faire de façon tout à fait autonome. Et ça, on le voit toujours, l'impact du journalisme, même si le nombre de lecteurs a très fortement diminué, etc., il reste quand même bien plus visible auprès des décideurs, notamment du monde politique, économique, notamment. Et puis après, sur la vérification, ça c'est, enfin, si on ne doit garder qu'une seule compétence des journalistes, c'est ce qui fait le caractère unique des journalistes. C'est la capacité à produire une connaissance, une information qui soit vérifiée, qui est construite méthodologiquement, la capacité à trouver les meilleurs acteurs, les meilleurs exemples, les meilleures situations, ou décrypter un rapport et le synthétiser, essayer de proposer une information qui soit la plus juste possible sur un sujet. Et ça reste pas donné à tout le monde, et c'est un apprentissage de toute façon qu'on commence en école, mais de toute une vie au final.
1: Et justement, vous parliez de l'impact qui était plus important des journalistes face aux citoyens qui pourraient diffuser l'information. Est-ce que vous pouvez me dire, dans cette veine-là, quelle différence vous observez pour vous entre un journaliste qu'on pourrait appeler self-made et un journaliste qui est issu d'une école de journalisme ?
0: Je pense que ça se voit beaucoup en début de carrière, sur les toutes premières années de carrière, parce que peut-être le journaliste qui est self-made, il va devoir acquérir beaucoup plus la culture du journalisme, justement les techniques, même si ça s'apprend en dehors des écoles de journalisme, il n'y a pas de souci là-dessus. Mais je pense que sur les premières années, ça va être plus difficile pour lui d'exister, on va dire, dans l'écosystème médiatique, d'être reconnu, d'avoir une carte de presse, etc., par rapport aux étudiants qui sortent d'écoles de journalisme reconnues. Mais au bout de 4-5 ans d'expérience, ça devient visible, parce que c'est à ce moment-là que c'est le réseau et les interconnaissances qui vont prendre le pas, et le journaliste aura fait ses preuves finalement sur le terrain, aura acquis la reconnaissance de ses collègues, des médias, etc. Et donc à partir de là, qu'on sorte d'une école ou pas d'école, bon, ça change pas grand-chose. Et aujourd'hui, en fait, on est quasiment à l'équilibre entre le nombre de journalistes qui sortent d'une école reconnue et le nombre de journalistes qui en sortent pas.
1: Très bien. Et justement, à l'inverse, on parle souvent de formatage des écoles de journalisme. Est-ce que déjà c'est un mythe ou une réalité ? Et si oui, est-ce que c'est forcément négatif ?
0: Mais toute formation, hein, c'est aussi du formatage et de la déformation. Donc c'est ce qui est intéressant, hein, dans le jeu de déformation, je pense, dans toute formation. Je crois que nous, en tout cas, le JICAM, notre perspective, c'est de dire qu'on essaie d'apporter toutes les clés aux étudiants pour qu'ils deviennent des journalistes qui ont cette capacité d'esprit critique, de se positionner par rapport à certains sujets, d'être des journalistes qui sont engagés quelque part, en fait, engagés pas dans le sens militant, mais dans le sens qui font du journalisme parce que ça a du sens, parce que c'est un métier de sens. Et nous, c'est ce qu'on veut leur apporter. Alors, et c'est à la fois, c'est ce que vous disiez tout à l'heure, c'est vraiment à la fois dans les techniques. Il faut être à l'aise avec les techniques pour pouvoir s'épanouir et proposer des contenus créatifs. C'est dans l'éthique. Il faut bien avoir une éthique qui soit forte pour être capable de se positionner, de dire non, ça, je ne veux pas faire ça. Et je ne pense pas que ce soit du bon journalisme, selon moi. Mais également dans cette capacité à chercher les informations, les recouper, etc., et produire une information qui ait du sens, qui soit utile pour le public et la société. Et donc nous, c'est ce qu'on essaie, on essaie de leur apporter toutes ces clés-là. Et ce qui est super intéressant, c'est que évidemment qu'on les forme dans le sens formatage aussi, puisqu'on a ce fameux référentiel et que toutes les écoles doivent s'y plier. Mais en même temps, on essaie aussi, nous, d'avoir beaucoup de recul et de réflexivité sur ce qu'on fait, en se posant les questions de, voilà, de ce qui est le meilleur pour les étudiants au final et pour leur professionnalisation, qui soit la plus saine possible, parce que c'est un monde qui est difficile, et en même temps la plus efficace. Donc il faut toujours faire le ratio un petit peu entre les deux, quoi.
1: Oui, bien sûr. De toute façon, pour sortir du cadre, il faut déjà en avoir un de base.
0: Exactement.
1: Finalement.
0: Exactement. Ouais, ouais.
1: Bon, mais super. Merci beaucoup, Pauline Amiel.
0: Merci. Merci à vous.
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3: Et pour approfondir la discussion, on écoute désormais Mélanie de Radio Campus Clermont-Ferrand au sujet du formatage des écoles et des médias traditionnels.
4: Chers auditeurs, alors oui, effectivement, je ne suis pas sur le plateau actuellement, peut-être que ça s'entend. L'intoxication alimentaire m'a rattrapée. Mais pas de panique, comme on vous l'a dit, j'ai une petite chronique pour vous, bien cachée. Alors, effectivement, être journaliste, c'est raconter le monde, ça on l'aura compris, mais on est en droit de se demander qui a le droit de le raconter. Aujourd'hui, on nous dit que le métier s'ouvre à tous grâce aux réseaux sociaux, aux smartphones, aux live Twitch. Pourtant, derrière cette apparente démocratisation, il y a une réalité bien moins reluisante, celle d'un milieu qui reste largement dominé par les élites, des privilégiés, des profils standards. Alors, les écoles de journalisme, ces temples du savoir-faire médiatique, sont-elles vraiment des ascenseurs sociaux ou des gardiennes d'un entre-soi bien huilé? Sur le papier, tout le monde peut devenir journaliste. Un téléphone, une connexion Internet, et hop, vous voilà reporter, éditorialiste ou influenceur d'infos. Sauf que la technique, c'est une chose, la légitimité, c'en est une autre. Quand vous n'avez pas les codes, les réseaux ou le capital culturel des écoles prestigieuses, votre voix a moins de chances d'être entendue. Prenez l'exemple des médias traditionnels. Combien de journalistes racisés, handicapés ou issus de milieux populaires y trouvent vraiment leur place? Les chiffres parlent d'eux-mêmes. En France, moins de 10% des journalistes sont issus de la diversité et les personnes en situation de handicap sont quasi absentes des rédactions. Alors, oui, la technique se démocratise. Mais le pouvoir de dire le monde, lui, reste concentré entre les mêmes mains. Les écoles de journalisme, on nous les présente comme des lieux de formation d'excellence. Mais à quel prix ? Des frais d'inscription exorbitants, des concours qui favorisent ceux qui ont déjà les codes, des stages non rémunérés qui excluent ceux qui ne peuvent pas se le permettre. Résultat, on forme des journalistes à l'image d'un milieu déjà homogène. Alors, comment faire bouger les lignes ? En exigeant des médias qui reflètent vraiment la société, en soutenant les initiatives qui forment autrement, qui recrutent autrement, en refusant de croire que le journalisme est une affaire de mérite individuel, alors qu'il est avant tout une question de chance inégale. Car une information digne de ce nom, c'est une information qui donne la parole à tous, et pas seulement à ceux qui ont toujours eu le micro. Et voilà. Alors merci beaucoup de m'avoir écouté, et je vous souhaite une bonne fin d'émission.
5: Et nous repartons à présent au cœur des Assises du journalisme avec Louise, bénévole à Radio Campus Tours, qui s'est baladée dans les couloirs des Assises avec cette question: comment vous informez-vous?
6: Alors ce matin, je suis allée parcourir les alentours de la gare et je suis allée interviewer différentes personnes sur comment est-ce qu'elles s'informaient et sur quels médias.
7: Bonjour, je m'appelle Françoise. Enfin, je m'informe, vous voyez, avec l'ANR déjà, c'est mon quotidien. Et puis bon, je suis un peu les informations, mais c'est vrai qu'en ce moment, un peu éloignée parce que c'est tellement triste tout ce qu'on entend que ça a plutôt tendance à démoraliser. Mais enfin bon, je m'informe quand même tous les jours.
8: Théo, je suis étudiant à la fac des Tanneurs en première année de sociologie. Du coup, moi, je m'informe de différentes manières. Déjà, je regarde plutôt pas la télé. Je m'informe à partir des réseaux sociaux ou même d'articles sur Internet, même rediffusion de chaînes télévision peut-être sur YouTube, etc.
9: Et sur les réseaux sociaux, tu suis des comptes en particulier ?
8: Bah, le plus connu, Hugo Décrypte, et sinon, ouais, des petits médias de gauche ou et autres.
10: Je m'appelle Jean, je m'informe par deux moyens exclusifs. Je suis abonné au média Le Grand Continent, que je lis tous les deux jours, et via des podcasts essentiellement liés à la radio publique française ou à des podcasts indépendants.
11: Je m'appelle Akasha, je suis en seconde au lycée Grandmont en général, et je m'informe, on va dire, plus sur un peu les autres, un peu les réseaux, mais je donne mon propre avis en cherchant plus qu'en écoutant les autres.
12: Christelle, et je m'informe en général par le biais de la radio et de la télévision.
9: Et vous écoutez quelle radio ou vous regardez quelle chaîne de télévision ?
12: Alors France Info, ou alors les chaînes d'information, voilà, selon les sujets du moment.
9: Et vous faites ça tous les jours ?
12: Oui, très régulièrement, tous les matins pour la radio, et puis après les chaînes d'information, ça dépend.
3: Et merci à Louise pour ce recueil de voix. Et avant d'évoquer les porosités qui peuvent exister entre le métier de journaliste et d'autres pratiques médiatiques, notamment via les réseaux, on s'octroie une petite pause musicale avec le morceau Porto de Warakis.

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1: De retour sur les antennes de Radio Campus France, en direct de l'Agora des Assises du journalisme à Tours. Et on va poursuivre nos échanges autour de l'évolution du métier de journaliste. Et on va maintenant s'intéresser aux frontières et aux porosités qui existent entre les journalistes et les créatrices de contenu.
2: Et pour évoquer cette question, qui de mieux placé qu'une créatrice de contenu ? Jules de Radio Campus Angers a discuté avec Charlotte Vautier du média OK Charlotte.
3: Alors bonjour Charlotte Vautier, aussi OK Charlotte, bonjour à toutes et à tous.
4: Salut.
3: Alors on a commencé à en parler en première partie d'émission avec notre autre invité. Qu'est-ce qui définit un journaliste ? Alors je voulais quand même revenir sur cette question en englant davantage sur la légitimité de faire du contenu sur les réseaux sans avoir forcément une formation en journalisme ou pas, enfin ou avec ou sans. Déjà pour toi, qu'est-ce que ça veut dire être journaliste ? Est-ce que c'est avant tout une question de niveau d'études ou alors davantage une posture à adopter ?
4: Être journaliste, c'est absolument pas une question de niveau d'études. Il y a plein de journalistes excellents qui n'ont jamais mis les pieds dans des écoles de journalisme, qui sont passés par, ou même qui n'ont même pas fait d'études. En fait, l'important quand tu es journaliste, c'est déjà d'être curieux et d'avoir envie de comprendre le monde. Et ça, n'importe quelles études, tu peux te débrouiller avec ça. Je pense que ce qui est important, être journaliste, c'est vraiment vouloir raconter le monde avec le moins de jugement possible, en essayant d'adopter une méthode qui s'apprend dans les écoles de journalisme, mais pas que, qui s'apprend aussi sur le terrain, qui s'apprend au contact d'autres journalistes. Et cette méthode, elle est à la fois dans les rédactions, mais elle est à la fois sur les réseaux sociaux. Et donc, aujourd'hui, oui, sur les réseaux sociaux, tu as des gens qui produisent de l'info qui ne sont pas journalistes et qui produisent de la bonne information. Et tu as des anciens journalistes de rédaction traditionnelle qui sont maintenant sur YouTube, sur Instagram, etc. Et qui utilisent les mêmes méthodes que dans les médias traditionnels.
3: Ça voudrait dire que tout le monde pourrait se considérer journaliste, mais comment on ferait la différence entre les personnes qui vraiment peuvent produire du contenu de qualité et les personnes qui forcément, parce qu'elles n'ont pas forcément l'expérience ou la formation, produisent du contenu qui peut porter à confusion, pas forcément être vrai ?
4: Ça, c'est la grosse question en ce moment, parce que effectivement, il y a des gens qui produisent de l'information de qualité, qui est nécessaire. Les réseaux sociaux sont un vecteur extraordinaire en vrai pour ouvrir sur des nouveaux regards, sur des nouvelles paroles qui sont nécessaires dans un débat public. Et c'est magnifique. Mais effectivement, parallèlement, il y a aussi cette question de qui dit vrai, qui dit faux, comment on distingue une information d'une opinion. C'est des gros sujets qui sont en train d'être débattus, d'autant plus qu'en ce moment, sur les réseaux sociaux, il y a de plus en plus de gens qui se targuent de faire du reportage, d'être journaliste, etc. Donc, est-ce qu'il faut mettre un tampon sur ceux en qui on a confiance ou non ? Moi, je ne suis pas sûre, parce que qui décernerait ce tampon-là de « on a confiance en telle personne et pas en telle personne » ? Est-ce qu'on doit mettre en place des cellules pour checker les infos de ceux qui se disent journalistes ? Je ne sais pas non plus, parce que pareil, il y a la peur de la dérive, que ce soit... qui décerne si quelqu'un a dit vrai ou faux, quoi. Maintenant, le truc qui est intéressant, c'est que en tout cas pour moi, on essaie de s'organiser avec d'autres journalistes pour recréer des sortes de petites rédactions et donc checker nos informations, faire le travail que tu fais normalement dans une rédaction, c'est-à-dire t'es pas tout seul dans ton sujet, tu le confrontes à d'autres regards, t'y réfléchis à plusieurs. Et donc, nous, en tout cas, c'est comme ça pour l'instant qu'on trouve notre façon de bien faire et de faire de la bonne information. Mais c'est effectivement, j'ai pas la réponse tout de suite, mais c'est vrai que c'est un énorme sujet, quoi.
3: mais parce que même si les personnes ont une formation de journaliste, ça ne veut pas forcément dire que c'est des bons professionnels. Je sais, comme dans tous les métiers, il y a des bons journalistes et des mauvais journalistes, des personnes qui ne vérifient pas forcément leurs sources alors qu'elles ont appris à le faire. Est-ce que ça veut dire qu'on doit re-questionner aussi en tant que public tout le temps toutes les sources qu'on a au quotidien, et on sait qu'on en a beaucoup quand même d'informations au quotidien. Est-ce que c'est un travail qu'on doit demander aussi à la personne qui voit du contenu ?
4: Non, moi je pense pas. Je sais qu'il y a plein de gens qui parlent justement de ce truc de donner une responsabilité aux auditeurs et aux lecteurs comme si c'était à eux de checker les informations. Non, il y a un métier qui existe, c'est le journalisme, et c'est aux journalistes de checker les informations. Mmh. C'est son métier. On va pas imposer aux gens de faire son travail. Enfin, sinon ça n'a plus de sens. Donc non, je pense que en gros, il y a une responsabilité citoyenne, oui, à exiger des journalistes, surtout dans le service public, qui fassent leur métier correctement, évidemment. Mais je pense que c'est plus un ping-pong, là, comme c'est tellement large. Je pense que le public est exigeant, et c'est très bien. Mais je vois aussi qu'il est exigeant autant sur les réseaux sociaux. Moi, sur YouTube, les gens sont ultra exigeants avec moi, et c'est trop bien. Et c'est un véritable échange et un véritable partage, comme si on était une immense rédaction aussi avec les gens qui me suivent. Et franchement, c'est trop, trop cool. Maintenant, dans tous les cas, oui, dans les médias classiques et traditionnels, oui, il y a de temps en temps des fausses informations qui passent. C'est réel. Et c'est inévitable parce que, en fait, on n'est pas des robots, et donc de temps en temps, on peut se tromper. Maintenant, je pense qu'on peut quand même avoir confiance, et c'est vraiment important de le redire, on peut avoir confiance en nos institutions. En France, on a quand même des médias très très sérieux qui ont des façons de faire vraiment éthiques. Et donc, on peut avoir confiance, mais c'est nécessaire de les remettre en question constamment pour que justement ça reste un haut niveau. Maintenant, on a vu aussi parallèlement qu'il y a des médias qui penchent vers l'opinion. Et pour citer un exemple, CNews, typiquement, aujourd'hui, ils ont été condamnés plusieurs fois pour mais de très nombreuses fois sur ces dernières années, parce qu'ils ont fait passer énormément de fake news, notamment autour de l'écologie. Bon, qu'est-ce qu'on fait? Parce que Pascal Praud, il a sa carte de presse. Dans ce cas-là, comment on considère? Parce que pourtant, lui, il est à la télé tous les jours, il a un énorme taux d'antenne, et pourtant, la chaîne fait passer énormément de fake news. Donc, après, c'est aussi au jugement de chacun d'essayer de ne pas regarder une seule chaîne, un seul média. C'est toujours super important de diversifier les sources. Mais c'est jamais aux gens de faire le fact-checking. Tout le monde demain est journaliste, et c'est pour moi, il n'y a pas de responsabilité dans ce sens-là.
3: Alors aujourd'hui, tu fais à la fois du contenu sur les réseaux, sur YouTube avec ta chaîne OK Charlotte, mais tu es aussi journaliste à côté à GQ et au Parisien aussi, ouais. C'est ça. Maintenant, est-ce que tu te considères davantage journaliste, créatrice de contenu, ou alors les deux à la fois?
4: Les deux. Je trouve qu'on a tendance encore aujourd'hui beaucoup à séparer ces deux univers, alors qu'en fait, la création de contenu aujourd'hui, elle est partout. Tu vois, t'as plein de métiers qui sont sur les réseaux. Tu peux avoir des médecins qui vulgarisent leur taf, des sociologues qui parlent de leur recherche, des sportifs qui vont donner des tips. En fait, tous les métiers sont aujourd'hui présent dans la création de contenu. Simplement, moi je suis journaliste, et un de mes vecteurs, c'est YouTube. Mais à côté de ça, je continue à travailler pour d'autres médias, et je trouve que c'est intéressant pour moi, dans le sens où je continue d'avoir ce rapport un petit peu aussi avec une rédaction. Dans les rédactions, il y a souvent on parle beaucoup, on connaît ce qui va se passer. Il y a un truc entre collègues comme ça où, tu vois, t'es dans le feu de l'action, t'es dans l'actu. Et j'aime bien pouvoir parfois retourner un petit peu dans ces rédacs, puis hop, retourner dans ma façon de faire sur YouTube. Mais en tout cas, je pense que c'est limite déjà un peu un truc dépassé de faire la différence entre journaliste et créateur de contenu. On est journaliste, et un de nos vecteurs, c'est les réseaux, quoi.
3: Oui, justement, sur cette dualité entre les deux, est-ce que tu penses que, si deux personnes faisaient le même contenu, mais un sous l'étiquette journaliste et l'autre créateur de contenu, Est-ce que tu recevrais l'information de la même manière ?
4: Alors, ça, par contre, c'est intéressant parce que en tant que créateur de contenu, journaliste sur Internet, on n'a pas, comme dans un média, une ligne édito claire de contexte. C'est-à-dire, notre contexte, c'est nous-mêmes. Quand tu lis un article sur Le Monde, quand tu regardes un reportage sur Arte, quand tu lis un article sur Le Figaro, t'as le contexte. Tu connais leur ligne éditoriale parce que c'est un gros groupe, c'est des gros médias qui anglent leur sujet. On sait que Libération est plutôt de gauche, que Le Figaro est plutôt de droite. Bon, on a le contexte. Quand il s'agit d'une personne sur les réseaux sociaux, on n'a plus de contexte. On ne sait pas d'où il nous parle, en fait. Et on ne sait pas la façon de traiter le sujet comme dans des gros médias. Et c'est pour ça, je pense que c'est important de donner le plus possible de contexte sur nous-mêmes. Et c'est pour ça que c'est important de se mettre aussi un petit peu en avant et de raconter qui on est, notre identité, et donc les potentiels biais qu'on va pouvoir avoir quand on traite un sujet. Et c'est intéressant dans ce sens-là. Moi, j'essaie de le faire pour l'instant un petit peu. C'est-à-dire, je suis une femme... je suis blanche, j'ai 32 ans, j'ai grandi à Orléans, dans tel contexte, je suis passée par l'aide sociale à l'enfance, machin. Tout ça, c'est des choses qui apportent du contexte sur la façon dont on va traiter un sujet. Donc peut-être que la clé, quand on regarde des sujets sur les réseaux sociaux, qu'est-ce qui différencie un journaliste d'un créateur de contenu ? C'est peut-être le contexte qu'on va y mettre. Donc je pense que c'est important d'aller sur son profil et puis de regarder qui il est. Est-ce qu'il m'explique sa méthode journalistique ? Est-ce qu'il il me dit comment il est allé chercher ses infos ? Est-ce qu'il me dit qui il est ? Pourquoi il fait cette démarche-là ? Tandis que peut-être quelqu'un qui est pas journaliste mais qui ferait exactement le même contenu, peut-être qu'il va pas faire cette démarche d'explication de méthodologie. Donc voilà, je pense que en gros la clé c'est vraiment apporter du contexte à fond le plus possible pour que les gens sachent ce qu'ils sont en train de regarder et est-ce qu'ils peuvent faire confiance oui ou non à telle ou telle personne.
3: Alors c'est vrai qu'on voit de plus en plus des créateurs et créatrices de contenu faire appel à des journalistes pour vérifier des sources, pour les accompagner. Est-ce que ça peut être une manière de cohabiter, d'aller faire ensemble, d'avoir vraiment un côté présentation par les créateurs de contenu et derrière les sources, plutôt le fond par les journalistes?
4: Ouais, moi je trouve ça super bien. Je sais qu'il y a, ouais, il y a plein de créateurs de contenu qui le font. Je pense à Simon Puech là, qui de façon systématique travaille avec des journalistes pour le fact-checking, pour la recherche, pour même tu vois, la narration, comment on raconte cette histoire. Et je pense que c'est bien, on est toujours meilleur quand on travaille à plusieurs, donc c'est très intelligent de fonctionner de cette façon-là. Et ça devrait être plus mis en avant, je pense. Peut-être quand... Enfin, je pense que, tu vois, pour faire un parallèle avec la musique, tu crées jamais un truc tout seul. Et pourtant, on voit qu'une personne, tu vois, on voit qu'une forme de star comme ça. Tandis que, en fait, t'as le beatmaker, t'as le mixeur, etc. Si on fait le parallèle avec YouTube et avec le journalisme, t'as le monteur qui fait un travail énorme. T'as un journaliste qui va t'aider à checker, t'as le graphiste, plein de choses comme ça. Et en fait, c'est vraiment un travail d'équipe, vraiment, vraiment. Et en ce sens-là, je trouve que c'est super intéressant de travailler comme ça et de ne pas travailler tout seul dans son coin.
3: Alors, pour revenir un peu plus sur ton parcours, donc tu fais du contenu sur YouTube, des vidéos longues où tu te plonges dans une thématique particulière. Est-ce que ne pas dépendre d'un média pour publier, ça t'apporte de la liberté ? C'est quoi que tu recherches, toi, en étant indépendante ?
4: Grave, ça apporte plein de liberté, à la fois sur le fond, mais surtout sur la forme. Et moi, c'est ce qui m'intéressait aussi. Avant de faire des études de journalisme, j'ai fait un an en école d'art. Et là, je retrouve un petit peu, tu vois, ce truc un peu créatif de jouer avec les images, tu vois, le montage, c'est à la fois c'est une souffrance parce que c'est dur de faire des choix et tout, mais à la fois c'est trop bien la façon dont tu peux raconter quelque chose. Et oui, ça apporte une liberté qui est trop intéressante. Et tout est possible, en fait. Tu peux faire... Enfin, il y a une sorte de comme ça devant toi, de possibilités qui sont trop cool. Alors que oui, effectivement, quand t'es dans dans des médias classiques, t'as déjà une charte généralement. Tu peux pas trop y déroger, et c'est bien aussi parce que ça permet de travailler de façon plus efficace. C'est pas du tout un reproche, c'est juste comme ça. Mais en tant que créateur qui a un petit peu, tu vois, d'appétence pour l'art, non, c'est pas l'art, mais pour la création, juste, bah, c'est un exercice trop agréable, c'est trop cool. Et dans le fond, évidemment, t'as une possibilité de traiter tous les sujets que tu veux. Et ça, c'est trop cool. Après, moi, j'ai jamais vraiment ressenti profondément dans les médias traditionnels, tu vois, que j'étais bâillonnée ou que je pouvais pas traiter certains sujets. Ce serait mentir que de dire ça, franchement. J'ai toujours eu plus ou moins une liberté de traiter ce que je voulais. Mais simplement, je peux pas divaguer à, tu vois, à faire comme je veux, à interviewer les gens que je veux. Bon, faut quand même que ce soit assez clair. On te demande un angle assez clair parce que sinon, tu vas pas passer un mois en tournage à chercher la petite bête. Bah là, si je veux passer un mois en tournage à chercher la petite bête ou à chercher le truc que je veux trouver, bah je peux. Et c'est trop cool dans ce sens-là. Ouais.
3: Alors c'est un système qui dépend beaucoup de ton audience aussi. Financièrement, bah, si t'as pas d'audience, c'est compliqué de survivre. Est-ce que c'est quand même un modèle qui peut être accessible à la plupart des gens d'aller créer du contenu comme ça, parce que il faut forcément qu'il y ait du monde à suivre, quoi.
4: Ouais. Non, c'est pas un modèle qui est... En fait, c'est un modèle qui est accessible à tous, mais c'est pas un modèle qui est automatiquement rémunérateur. Donc, faut pas y aller all-in, je quitte tout, toute ma vie et je fais que ça. Parce que je trouve que le risque, il est trop gros, faut y aller petit à petit. Et surtout au départ, je pense qu'il faut que ce soit parallèle à une autre source de rémunération, quoi. Parce que sinon, ça peut être bloquant plus qu'autre chose. Parce que du coup, tu mets toutes tes attentes sur tes trois prochaines vidéos et il faut absolument qu'elles soient rémunératrices. Et ça devient une sorte de truc un peu horrible. Dans mon cas, je me suis lancée après avoir quitté... je me suis lancée en ayant encore l'intermittence, parce que je suis intermittente. Et en gros, ça me permettait de travailler sur ces projets-là de YouTube tout en continuant de travailler à côté. Et c'est d'ailleurs encore ce que je fais. C'est à la fois c'est extraordinaire, mais il y a le risque que ça fonctionne pas et d'être trop déçu et de laisser tomber très vite. Ce que je conseille généralement aux étudiants en journalisme qui me posent des questions là-dessus, c'est au moins quand même d'avoir une expérience de 3 ans dans des rédacs. Pour se faire au métier, commencer à se faire son style aussi, sa patte, à faire des erreurs aussi, juste apprendre le métier concrètement sur le terrain avec une rédaction, faire pas tous les sujets que tu kiffes, mais c'est comme ça qu'on apprend en fait. Et donc, en vérité, à la fois ça peut être un levier de ouf pour vivre de ça. À la fois, ça fait un peu peur parce que si ça fonctionne pas, tu dois aller rechercher quelque chose d'autre, quoi.
3: C'est un grand changement aussi dans la manière de travailler. Forcément, tu es beaucoup plus exposé en étant directement devant la caméra et à parler directement à un public. Comment est-ce que tu as travaillé ton image, toi, sur les réseaux, pour pouvoir te faire connaître, comment ça a changé ta posture entre journaliste vraiment dans une rédaction à devant la caméra?
4: Moi, j'ai commencé à travailler mon image en fait chez Click, hein, parce que j'étais déjà devant la caméra chez Click, mais de façon un peu plus confidentielle, parce que mais j'ai fait du plateau à la télé en direct tous les soirs pendant un an. Je faisais des reportages où j'étais incarnée déjà, et c'est vrai que les premières fois que t'es à la caméra, c'est trop gênant, tu te sens pas bien, tu te trouves con, tu te trouves pas à l'aise, c'est logique. Et ça se travaille. Mais moi, je l'ai travaillé à la télé. Je l'ai travaillé chez Click, que ce soit par la voix, parce que j'ai fait pendant très longtemps des interviews longues où on n'entendait que ma voix et on ne me voyait pas. Mais ça, c'est aussi un truc, hein, de travailler sa voix. C'est aussi une incarnation, hein, la voix. Et donc ça a commencé comme ça, et puis petit à petit j'ai commencé à faire des reportages de temps en temps que j'étais incarnée, des trucs un peu plus longs, puis du plateau, et tout ça, ça se travaille. C'est vraiment c'est une corde à son arc de journaliste en fait, l'incarnation. Ça veut dire quelque chose, elle est pas là pour rien. Dans mon cas, c'est parce que j'essaie de me mettre au même niveau que les gens que j'interviewe. Quand on est présent à un endroit, Notre présence va forcément changer ce qui se passe. Donc je trouve que c'est juste de montrer qu'on est là et de montrer les questions qu'on pose parfois qui sont un peu naïves, parfois qui sont un peu à côté de la plaque, et de dire bah non, moi je sais pas tout, je viens en te posant ces questions-là et je veux montrer que j'arrive pas avec un regard où je sais déjà tout et je viens prendre ce que j'attends. Là, voilà, je trouve qu'il y a quelque chose de juste à se mettre au même niveau entre guillemets que les gens qu'on va voir, et aussi voilà, ça permet de ça permet d'en montrer aussi un petit peu plus sur les coulisses, de montrer qu'on n'est pas parfait, que c'est pas un métier, que c'est un métier aussi d'humain. Et moi, je trouve que c'est important et ça s'apprend.
3: Alors, je propose qu'on continue l'émission avec Élise. Salut Élise.
5: Salut.
3: Et tu voulais nous faire une chronique sur le prestige du journalisme.
5: Exactement. Donc, le journalisme, c'est avant tout un métier de passion. Informer, raconter, décrypter le monde depuis des décennies, les journalistes occupent une place centrale dans nos sociétés. Ils sont les témoins de leur époque, ceux qui donnent un sens à l'actualité, qui interrogent, vérifient et transmettent les faits au plus grand nombre. Derrière chaque article, chaque reportage ou chaque chronique, il y a une exigence, celle de chercher la vérité. Longtemps, ce métier a été perçu comme prestigieux. Être journaliste, c'est pas seulement écrire ou parler à la radio ou à la télé, c'est aussi avoir un accès privilégié à des réalités que le grand public ne voit pas toujours. Le journaliste assiste à des événements majeurs, rencontre des personnalités influentes, pénètre parfois dans des lieux fermés au reste du monde. Ils sont souvent en première ligne, au cœur de l'actualité, qu'il s'agisse de couvrir des crises, des conflits ou des moments historiques. Ce privilège d'accès s'accompagne d'une responsabilité immense, celle de raconter fidèlement ce qu'on voit, sans déformer la réalité. Mais ce prestige ne se limite pas à un accès particulier. Il réside aussi dans le rôle fondamental que joue le journaliste dans une démocratie. Informer les citoyens, leur permettre de comprendre les enjeux, révéler parfois des vérités cachées, tout cela donne un métier une dimension presque essentielle. Le journaliste devient alors un intermédiaire entre les faits et le public, et il devient alors un acteur du débat. Cette position confère une forme d'influence, mais aussi une reconnaissance sociale importante. Pourtant, aujourd'hui, cette image du journaliste s'est fragilisée. Chez les jeunes en particulier, le métier est parfois moins respecté, voire contesté. L'essor des réseaux sociaux a profondément bouleversé la manière de s'informer. Chacun peut désormais diffuser du contenu, donner son avis, relayer des informations sans forcément passer par un média traditionnel. Et cette accessibilité a réduit dans l'esprit de certains la valeur ajoutée du journalisme. À cela s'ajoute aussi une certaine méfiance. Certains reprochent aux médias un manque d'objectivité ou une trop grande proximité avec le pouvoir. Cette défiance s'explique aussi avec la rapidité de l'information d'aujourd'hui. Dans une course permanente à l'instantané, des erreurs peuvent apparaître, ce qui alimente les critiques et fragilise la crédibilité du métier. Les jeunes générations très connectées comparent, vérifient par elles-mêmes et développent un regard parfois plus critique, voire sceptique face aux journalistes. Pour autant, le cœur du métier reste intact dans le monde, saturé d'informations. Le rôle du journaliste est peut-être encore plus crucial qu'avant, démêler le vrai du faux, prendre du recul, apporter de la nuance. Voilà un défi essentiel. Le prestige du journalisme ne disparaît pas, il évolue et il appartient sans doute à toute cette nouvelle génération de le redéfinir avec exigence, rigueur et passion.
3: Qu'est-ce que tu penses, toi, Charlotte, de cette image du journalisme aujourd'hui ? Comment tu la vois ? Est-ce que tu penses que c'est OK d'avoir un peu ce prestige-là ?
4: C'est marrant parce qu'à l'époque, c'est vrai que c'était vraiment un métier d'intello, quoi. Et moi, quand j'ai commencé, après mon année en art, quand je me suis dit « je me lance en journalisme », au départ, je me suis dit « mais c'est trop loin de moi, moi, je suis pas du tout... tu vois, j'écris pas, ça avait quand même une image très sérieuse des gens qui sont dans leurs bouquins, alors qu'en fait pas du tout. Et ça a évolué ces dernières années pour laisser la place à un journalisme qui est un peu plus, je sais pas, avec un peu plus de regard, avec des parcours différents, pour que justement ce soit raconter le monde un peu avec des regards différents, enfin simplement. Et justement pas que des gens qui ont fait des écoles de journalisme, qui viennent d'un milieu social privilégié, etc. Et franchement, je trouve ça trop bien. Et YouTube, ça permet tellement de choses par rapport à ça. C'est trop génial. YouTube, c'est vraiment une porte sur le monde, sur des nouveaux regards qu'on n'a pas forcément à côté de chez soi. Et donc, ouais, ce métier, il évolue dans le bon sens, je pense. Après, évidemment, il y a beaucoup de critiques qui sont légitimes. C'est plus la proposition se multiplie. Il y a énormément de chaînes, il y a énormément de médias, de papiers, de radios. Donc oui, c'est normal qu'il y ait de la critique et elle est saine parce que, encore une fois, c'est un truc, une responsabilité citoyenne que de dire on veut des médias qui nous disent la vérité, qui sont pas que des médias d'opinion, ou alors il faut qu'ils soient affichés. Mais le fait que justement ce prestige y soit un petit peu déplacé et que ce soit pas que ce soit plus qu'un métier de privilégié. Bah, pour moi, c'est aussi un petit peu, ça fait aussi un petit peu partie de l'avenir de ce métier. Et c'est tant mieux, parce que ça permet d'aller parfois à des endroits où on n'allait pas avant, avec des angles qu'on ne prenait pas avant. Et c'est trop bien.
3: En tout cas, merci beaucoup, Charlotte, d'être venue sur le plateau de Radio Campus pour
4: nous parler
3: de ça.
4: Vous.
3: Merci.
5: Merci.
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1: Presse traditionnelle contre réseaux sociaux. Aujourd'hui, les plateformes numériques redéfinissent le journalisme et sa déontologie. Pour mieux comprendre le sujet, l'AFKEN, membre du CILAB, la Radio Campus Rennaise, est parti interroger plusieurs personnes présentes aux assises du journalisme.
6: Moi, je m'informe de différentes manières. Déjà, pas à la télé. Je m'informe à partir des réseaux sociaux ou j'irai Hugo décrypte, hein, de manière générale quand même.
7: Matteo est étudiant en sociologie. Comme lui, 54% des moins de 25 ans s'informent via les réseaux sociaux en 2026, selon l'ARCOM. Si pour certains, ces plateformes sont une porte ouverte à la désinformation, d'autres journalistes y voient une occasion en or.
8: Parce que je suis libre de tout.
7: Khadija Toufik est journaliste indépendante, spécialisée sur le conflit israélo-palestinien. Pour elle, la presse traditionnelle est otage des milliardaires et de leurs idées politiques. Khadija publie donc régulièrement ses articles sur les réseaux sociaux.
9: La propagande, elle ne peut pas se faire aussi via les réseaux sociaux. Est-ce que ce n'est pas aussi une plateforme un peu dangereuse ?
8: Bien sûr, la propagande, elle peut être partout. Il faut savoir juste à qui vous avez affaire. Et encore une fois, moi, je suis journaliste, donc ce qui m'intéresse, c'est la vérité, c'est d'aller sur le terrain, c'est de poser des questions. Bien évidemment qu'il y a des gens qui doivent suivre des créateurs de contenu, qui peut-être diffusent des fake news, qui diffusent de la fausse information. J'ai envie de savoir c'est quel est le type d'éducation aux médias on donne aux jeunes, quoi. Moi, je ne sais pas comment est-ce qu'ils reconnaissent un journaliste ou non. Je ne pourrais pas te dire.
7: Éduquer aux médias d'information, c'est justement la mission de Virginie Sassoun, directrice adjointe du Centre de liaison de l'enseignement et des médias d'information.
10: En fait, les médias traditionnels ont perdu le monopole de l'information. Aujourd'hui, c'est le Digital News Report qui le montre en 2025. Les jeunes qui s'informent sur TikTok, ils sont à 70% à suivre des créateurs de contenu contre 30% des médias. En fait, le fil rouge, c'est peu importe le support, le contenu, toujours se poser des questions. Et développer son esprit critique à l'endroit aujourd'hui de la manière dont les algorithmes vont vous pousser certains types de contenus, vont éditorialiser votre fil d'actu, la manière dont vous allez être piégé émotionnellement par un contenu viral qui ne dit rien de sa fiabilité, c'est pas parce qu'il y a 1 million de vues que c'est vrai. Et le plus important, c'est de savoir en tant que citoyen naviguer dans cet univers, faire le tri. On peut très bien apprécier énormément le travail d'un youtubeur, d'un créateur de contenu et en même temps consulter des médias dits traditionnels ou la radio. Et je pense qu'au contraire, ça enrichit nos visions du monde parce que les créateurs de contenu indépendants, parfois, ils vont traiter des sujets que les grands médias vont pas traiter. Donc c'est complémentaire. Donc toutes ces compétences-là, elles sont absolument indispensables et je dirais qu'elles sont d'autant plus urgentes pour notre démocratie. T'informer, ça s'apprend.
2: Merci l'AFKEN pour ce reportage. L'essor des réseaux sociaux n'est pas prêt de s'arrêter et plusieurs médias s'y sont préparés. Twitch, YouTube, Instagram et bien d'autres. Les plateformes deviendront sans aucun doute un outil journalistique majeur dans les années à venir. Et avant d'entamer la dernière partie de notre émission, petite dédicace à notre coordinatrice Romane de Radio Coco de La Réunion avec un morceau de Teen Poppy, Mon Cégar.

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1: De retour à Tours pour la dernière partie de cette émission, nous allons nous intéresser à un document sujet à de nombreuses questions, un sésame objet de toutes les convoitises, j'ai nommé la sacro-sainte carte de presse. Alors, carte de presse Kézako, Anas de Radio Campus Orléans nous a préparé une petite histoire de la carte de presse.
2: Bonjour à toutes et à tous, donc nous sommes aujourd'hui là pour parler autour de la carte de presse. Pour rappel, la carte de presse française a une vraie longue histoire. C'est en 1936 que naît la première commission chargée de la délivrer et dans le sillage des lois Brachard qui posent les bases du statut de journaliste professionnel. L'idée est vraiment simple, c'est garantir que celui ou celle qui se dit journaliste en vit effectivement et en fait son activité principale. Depuis 1936, c'est la commission de la carte d'identité des journalistes professionnels, la CCIJP, qui instruit les demandes et délivre ce document. Une institution qui est paritaire, composée à la fois de représentants des journalistes et des employeurs de la presse. Et alors aujourd'hui, environ 35 000 cartes sont en circulation partout en France, un chiffre qui, lui, évolue peu, alors que les façons de faire du journalisme, elles, se multiplient. Mais cette carte, le grand public la connaît-il vraiment ? Roman et Julie sont allés poser la question aux personnes aujourd'hui présentes et voilà le résultat.
3: Dans le brouhaha de l'agora des Assises de journalisme de Tours, les profils se croisent au Palais des Congrès. Visiteurs et visiteuses, journalistes, étudiants et étudiantes, quand on leur pose la question « Qu'est-ce que représente pour vous la carte de presse ?», les réponses divergent. Vincent et Jackie sont des visiteurs.
4: Alors, la carte de presse, c'est une façon aux journalistes à apporter l'information, que ce soit la presse, la télé ou la radio. Bah, en fait, ça permet d'être au cœur des événements, par exemple des événements sportifs, politiques.
5: À l'heure actuelle, on entend n'importe quoi. Et je pense que celui qui a une carte de journaliste, il est sérieux. Parce que ça donne des ouvertures, je pense, plus faciles que quand on n'a rien du tout. Pour avoir des informations, des choses comme ça. Avoir des contacts avec les hommes politiques.
3: Du côté des étudiants et des étudiantes de l'école publique de journalisme de Tours, futurs détenteurs de la carte de presse, les avis sont partagés. Clara et Juliane sont en deuxième année de master.
6: Pour moi, c'est un petit peu le Saint Graal et la consécration. Ça voudrait dire que je serai officiellement journaliste. Je pense qu'elle est obligatoire dans le sens où, au moins avec une carte de presse, tu es considéré comme journaliste. Et je pense que tu ne peux pas exercer sans parce que c'est une preuve de ton métier, que tu exerces ton métier. Parce que sinon, tout le monde aujourd'hui, à jour, peut se déclarer journaliste. Mais en fait, je trouve que c'est une garantie quand même que tu fais ton métier. Et surtout, des fois, pour rentrer dans des endroits, ils te la demandent. Donc c'est toujours mieux de l'avoir.
7: Moi, j'en ai un peu qui va pas trop dans le sens de mes camarades, puisque je trouve qu'on idéalise beaucoup la carte de presse. Moi, ce serait un honneur de l'avoir, mais c'est pas non plus quelque chose que j'attends spécialement. Pour moi, c'est une reconnaissance, donc c'est gratifiant, mais c'est pas non plus un aboutissement dans le sens où je pense qu'on peut être journaliste sans forcément avoir la carte de presse. Moi, j'ai jamais été confronté à une interview où quelqu'un me demandait ma carte de presse absolument pour ça. Je sais que ça existe, mais en tout cas, moi, j'ai jamais été confronté à ça. Et le simple fait de dire que j'étais journaliste pour un média validait en fait la crédibilité de mon travail.
3: Mais qu'en est-il de celles et ceux qui la détiennent déjà ? Didier Desormeaux est journaliste indépendant et secrétaire général de la Conférence nationale des métiers du journalisme.
8: Pour moi, c'est vraiment une protection pour les journalistes, c'est-à-dire que en situation dégradée, c'est vraiment très utile, même si parfois elle joue à contre-pied, puisque pour aller à l'étranger, bien souvent, il vaut mieux ne pas afficher sa carte de presse et se déclarer autre que journaliste. Mais en tous les cas, au moins, on va dire, dans les pays en Europe, voilà, c'est quand même très utile. Et puis, par rapport aux institutions, c'est quand même une garantie, parce qu'un juge peut être sensible quand vous êtes attaqué pour diffamation ou injure, ou vous avez des problèmes avec vos interlocuteurs. Le juge est sensible au fait que vous ayez la carte de presse, qui a garanti que vous êtes employé.

0: protection supplémentaire. Il faut faire en fait un petit peu d'effort pour obtenir cette carte de presse. En Roumanie, par exemple, on doit passer un concours assez sérieux pour avoir notre carte de presse respective. Et tu peux la perdre, bien sûr, si tu changes de travail, si tu fais des choses non éthiques, on peut dire.
1: Au final, derrière ce petit rectangle bleu, chacun et chacune projette sa propre vision du métier, un accès ou une reconnaissance, une carte qui ne fait pas le ou la journaliste, mais qui peut en dire long sur la manière dont il ou elle est perçu.
2: Maintenant que c'est un peu plus clair dans vos esprits, le temps est venu pour la dernière interview de cette émission. Louise et Anas, vous posez vos questions à Catherine Lozac.
3: Aujourd'hui, nous recevons du coup Catherine Lozac, présidente de la CCIJP, commission de la carte d'identité des journalistes professionnels. Bonjour.
4: Bonjour Anas.
3: Et bonjour Louise aussi.
5: Bonjour.
3: Donc, pour commencer, Catherine, vous avez pu entendre les réponses des personnes par rapport au micro-totoir qu'ils ont fait Julie et Romane. Et j'aimerais savoir un peu, qu'est-ce que vous en pensez des réponses ?
4: Eh bien, je suis très heureusement surprise, parce que c'est vrai qu'il y a beaucoup de choses qui sont projetées sur la carte d'identité de journaliste professionnel. Mais en même temps, ce qui ressort de votre micro-trottoir, pardon, c'est qu'il y a quand même une grande connaissance, finalement, de ce que cette carte permet et ne permet pas. Effectivement, c'est d'abord un outil de travail. Et donc, c'est vraiment quelque chose qui permet de s'accréditer sur le terrain, de pouvoir être identifié comme journaliste professionnel. Effectivement, quand on est dans des conditions dégradées, je pense par exemple à des manifestations, le fait d'avoir sa carte de presse, ça permet d'avoir des droits que n'ont pas les citoyens lambda, donc de pouvoir passer les cordons de CRS, de pouvoir rester alors que la manifestation doit être dispersée. Donc c'est vraiment d'abord un outil de travail, et ça je crois que vraiment les personnes que vous avez interrogées l'ont très bien compris. Et quand j'entendais parler de protection, et vous parliez tout à l'heure de la loi Brachard, c'est vraiment ce qui est l'essence de la carte de presse depuis 90 ans, c'est aussi cette protection sociale. C'est-à-dire qu'effectivement, en 1935, se crée le statut de journaliste professionnel. Et disposer de la carte de presse, ça veut dire qu'on est protégé, employé sous ce statut. Ça peut paraître quelque chose d'extrêmement conceptuel, mais en fait, c'est extrêmement pratique. Ça veut dire qu'on est un salarié, déjà. Et être un salarié, eh bien, ça veut dire que si on tombe malade, eh bien, on sera indemnisé par la sécurité sociale. Ça veut dire qu'on peut être au chômage et indemnisé. Ça peut dire qu'on peut avoir un accident du travail et être indemnisé. Donc, cette protection sociale, c'est la base d'une information indépendante. C'est-à-dire que si vous voulez avoir une information indépendante, vous devez protéger ceux qui la produisent. Et donc, c'est ça le cœur du dispositif. Et donc, oui, la carte est aussi une protection sociale.
3: Et quels sont les critères aujourd'hui pour obtenir justement la carte de presse ? Est-ce qu'ils ont évolué depuis la création du CCIJP en 1935 ?
4: Alors, sur le papier, dans le Code du travail, les facteurs sont toujours les mêmes. Et j'ai envie de dire, il y a des textes fondamentaux en France ou dans d'autres pays. Hein, et du coup, l'âge ne fait pas la pertinence. Je crois que la Déclaration universelle des droits de l'homme, elle peut avoir plusieurs siècles, elle restera toujours pertinente. Il y a deux lois fondamentales en France sur le droit de la presse. Il y a la liberté d'informer et d'éditer, la fameuse loi de 1881 qui reste toujours extrêmement pertinente. Et il y a la loi 35 sur le statut des journalistes. Donc les critères de base restent les mêmes. C'est-à-dire qu'il faut que votre activité de journaliste soit une activité principale. C'est-à-dire que vous pouvez faire autre chose à côté, mais vous devez faire plus de 50% du journalisme. Une activité principale, régulière, donc vous ne faites pas ça une fois par an. Voilà, vous faites ça de façon régulière et rétribuée. C'est-à-dire qu'on n'est pas journaliste professionnel quand on est bénévole, c'est un métier en fait, donc on doit pouvoir en vivre, d'où la protection sociale autour. Donc des critères donc de régularité et de professionnabilité, j'ai envie de dire. Et puis on regarde aussi, c'est dans le Code du travail, hein, c'est un article tout simple, on regarde pour qui vous travaillez. Donc on regarde aussi votre employeur,

0: Donc vous devez travailler soit pour une entreprise de presse, soit pour une publication, une entreprise de presse en ligne. Bref, quelqu'un dont la mission première est l'information à l'égard du public. Hein. Si vous travaillez comme journaliste pour une collectivité locale, par exemple, eh bien, nous considérons que vous n'êtes pas un journaliste professionnel parce qu'en fait, vous êtes sous la dépendance des politiques. Voilà. Tandis que si vous travaillez pour une entreprise dont la mission est d'informer le public, là, vous rentrez dans le champ du journalisme professionnel. Et bien sûr, et j'allais dire avant tout, il faut que votre activité soit une activité de journaliste. Si vous travaillez pour la communication, pour la promotion, si vous êtes un technicien, ben, vous n'êtes pas un journaliste. Voilà, donc nous sommes une commission paritaire et professionnelle. Ça veut dire qu'autour de la table, ben, il y a des journalistes professionnels et à parts égales, des employeurs de journalistes. Et donc, nous avons tous une connaissance de ce qu'est l'exercice du journalisme aujourd'hui. Donc, pour répondre très clairement à votre question, les critères n'ont pas changé. En revanche, l'exercice du journalisme, lui, n'a pas cessé d'évoluer. Et dès 36, autour de notre table à la CCIJP, on a eu des débats. Parce que le législateur avait évidemment pensé à tous les journalistes qui travaillaient dans la presse écrite. Par contre, il n'avait absolument pas pensé aux caméramans qui travaillaient pour les infos qui étaient diffusées dans les cinémas. Il y avait les actualités cinématographiques. Et il y a eu un débat assez passionné qui a duré longtemps pour savoir si oui ou non ces caméramans étaient des journalistes comme les autres. Et 90 ans plus tard, eh ben, on se pose la question sur YouTube, sur les réseaux sociaux, sur les podcasts. Mais le principe et la boussole restent le même. Par contre, ben, c'est pas le tuyau qui fait l'info. Les tuyaux ont changé. L'info, la base, ça reste la même.
1: Et alors concrètement, cette carte de presse, elle donne accès à quoi ? Est-ce que c'est que des structures publiques ou il y a aussi des choses privées ?
0: Vous voulez dire au niveau des entreprises où les personnes peuvent bénéficier de la carte ?
1: Oui, ou par exemple des expositions ou des lieux.
0: D'accord, plus ce que la carte permet. Alors déjà, la carte, c'est pas un privilège, c'est pas un laissez-passer, ça ne donne pas de pouvoir extraordinaire par rapport à la loi. Nous restons quand même des citoyens comme les autres. Mais la carte de presse, elle permet de s'accréditer et de montrer sa qualité de journaliste professionnel. Et donc, par exemple, moi, je travaille à Vannes, dans le Morbihan, comme reportrice. S'il y a une visite ministérielle, s'il y a un reportage à faire dans la prison, on a aussi un régiment qui est sur place. Donc, s'il y a un point presse parce que le 3e RIMA part je ne sais où en opération, en montrant ma carte de presse, je vais être beaucoup plus facilement accrédité et je vais pouvoir, du coup, venir couvrir les conférences de presse. Ça vaut aussi sur les terrains sportifs. On a une équipe de rugby qui va, j'espère, remonter en top 14. Voilà, pouvoir entrer au stade quand on est accrédité, quand on peut dire qu'on est journaliste professionnel, qu'on n'est pas là pour le plaisir, eh bien, évidemment, ça facilite les choses. Donc, que ce soit dans le public ou dans le privé, même si un organisateur d'événements privés peut éventuellement m'interdire de rentrer sur une propriété privée. C'est pas parce que je suis journaliste encarté que je peux faire tout et n'importe quoi partout. Il y a d'autres droits qui existent. Le droit de la propriété privée fait partie des droits fondamentaux en France. Je peux pas rentrer dans la maison de quelqu'un, tout ça parce que j'ai une carte de presse, par exemple.
2: Une partie croissante des journalistes travaille aussi en pige ou avec des contrats courts. Est-ce que le système de la carte de presse protège suffisamment ces journalistes précaires ?
0: Alors, c'est vraiment quelque chose qui fait partie de nos préoccupations. Et il y a une autre loi qui a été vraiment extrêmement importante dans les années 70, qui est la fameuse loi Cressard en 74, qui a permis aux journalistes pigistes, donc qui sont multi-employeurs, de pouvoir dire qu'eux aussi doivent être rémunérés en salaire. Donc on peut être multi-employeur, on est néanmoins considéré être un journaliste en CDI pour un employeur dès lors qu'on travaille plus de 3 fois pour lui dans l'année. Mais la commission de la carte l'avait déjà intégré dès le départ, en fait. Nous, on trouve dans les dossiers d'archives des journalistes précaires à qui on a donné la carte dès le départ. On a aussi, ça fait partie des critères, un plancher de revenus minimum. Il faut savoir qu'aujourd'hui, pour obtenir la carte de presse, on est quasiment au niveau des minima sociaux. Donc on est toujours quelque part dans un double équilibre, c'est-à-dire qu'on essaye de ne pas pénaliser la personne qui veut rentrer dans la profession ou qui tente d'y rester, et en même temps on essaye de garantir la protection pour l'ensemble des journalistes. Donc l'idée n'est pas de tirer le statut trop vers le bas non plus, on doit pouvoir vivre du journalisme.
1: Et alors concrètement, si je suis accréditée et que je me dis par exemple, là, je vais voir un concert, est-ce que je dois forcément produire un contenu, forcément un retour sur l'accréditation, pardon.
0: Alors là, j'ai envie de dire que chacun regarde son nombril. La carte de presse ne rentre pas sur le champ de la déontologie, ni sur le champ de la ligne éditoriale. En revanche, quand vous êtes titulaire de la carte de journaliste professionnel, il y a un certain nombre de chartes qui existent. C'est bien de les lire, c'est bien de les respecter. Donc voilà, chacun regarde sa pratique professionnelle. Je pense que le journalisme alimentaire ne sert pas l'image des journalistes. Donc voilà, chacun voit midi à sa porte, mais par exemple, rentrer dans les musées nationaux, ça c'est un droit que nous donne la carte, comme pour les professeurs d'ailleurs. Donc avoir une culture générale, c'est important. Donc effectivement, on pouvait rentrer au Louvre et ne pas écrire un papier sur le Louvre. Bon, là, on est vraiment sur, sur la culture générale, sur le fait de s'améliorer soi-même. En revanche, aller à un festival et puis ne rien faire derrière, je vous laisse imaginer ce que j'en pense.
2: Bon, nous allons ensuite écouter un extrait d'une petite interview faite par notre cher Romain Rousseau à Bruce Régent, correspondant régional Outre-mer de la Commission de la Carte de Presse.
3: Est-ce que justement le fait d'avoir la carte de presse, ce ne serait pas une façon de pouvoir être soutenu par la Commission si jamais il y a un souci ?
4: Mais il ne faut pas confondre le fait d'avoir la carte de presse et comme ce petit outil de prestige ou de... C'est pas que ça, une carte de presse. C'est tout ce qui va avec. C'est le fait d'être vraiment journaliste et donc de pouvoir, de pouvoir être sous une convention collective. Ne pas être seul, c'est aussi de pouvoir être salarié, c'est bénéficier d'acquis sociaux, c'est cotiser.
3: Et oui, mais du coup, ça signifie quoi? Qu'en gros, être journaliste en tant qu'auto-entrepreneur, ce sera jamais... on ne peut pas arriver à avoir autant de protection qu'en étant salarié?
4: Pour l'instant, c'est la loi. C'est juste la loi.
2: Vous venez d'entendre la position du SNJ. Est-ce que vous la partagez et est-ce que la CCIJP a-t-elle déjà reçu des demandes de créatures de contenu à youtubeurs, influenceurs, podcasteurs?
0: Alors là, il y a plusieurs choses qui se mélangent un peu. Alors Bruce Régent, lui, il est aussi membre de la commission de la carte des journalistes professionnels. Il est correspondant régional parce qu'en fait, toutes les premières demandes hors Île-de-France sont également examinées par des journalistes et des employeurs de journalistes dans chaque région. Donc vous aurez, quand vous allez devenir journaliste professionnel, un premier contact voilà, avec des membres de la commission de la carte. Alors, parce qu'il y a aussi l'auto-entrepreneuriat et puis les histoires YouTube et producteurs de contenu. Donc, c'est des choses qui sont en fait extrêmement différentes. Donc, il faut pas mélanger tous ces éléments. L'auto-entrepreneuriat. Il faut être extrêmement clair. Le statut de journaliste professionnel, comme je vous l'ai dit, il est inscrit en fait dans le Code du travail. Et si on veut qu'il soit toujours protecteur, il est absolument indispensable de continuer à protéger les journalistes et donc de continuer à protéger ce statut. Donc, quand on rentre dans le métier, autant que faire se peut, il faut absolument refuser l'auto-entrepreneuriat. D'abord, vous ne cotisez nulle part. Le statut de journaliste professionnel, il vous permet de quitter une entreprise si votre entreprise, elle change de ligne éditoriale parce qu'elle est rachetée, vendue, etc. Évidemment, si vous êtes auto-entrepreneur, Vous n'avez aucun droit à la clause de cession ou à la clause de conscience, en fait, parce que vous n'avez pas de rattachement avec la ou les entreprises pour lesquelles vous travaillez. Donc l'auto-entrepreneuriat, normalement, dans la loi, il est exclusif des journalistes professionnels. C'est hors la loi de payer quelqu'un qui fait du journalisme comme auto-entrepreneur. Donc, moi, je suis présidente de la commission de la carte d'identité des journalistes professionnels, mais en revanche, il existe un certain nombre de syndicats de journalistes qui sont là pour défendre les journalistes dont les droits ne sont pas respectés. Donc, s'il y a des personnes qui sont dans cette situation-là, il faut absolument qu'ils ne restent pas seuls et qu'ils fassent reconnaître leurs droits. Nous, à la commission de la carte, quand on voit quelqu'un qui arrive avec un dossier où toute sa rémunération est sur facture, eh bien, nous, on regarde des gens qui sont salariés. Donc, en fait, cette personne, elle est hors de notre champ de compétences. On est obligé de lui dire non. Sinon, en fait, on détruit le statut de journaliste professionnel. Donc ça, c'est le côté auto-entreprise. Après, le côté YouTube et producteur de contenu, c'est encore autre chose, parce qu'on peut très bien être YouTuber sur des formes de rémunération extrêmement différentes. Et YouTube, on peut très bien créer une entreprise dont la mission sera une mission d'information au public, diffuser de l'information sur YouTube en étant journaliste professionnel avec le statut de journaliste professionnel. Comme je vous disais tout à l'heure, le tuyau n'est pas un problème, en fait. C'est pas le tuyau qui fait l'info. On peut très bien avoir de l'info sur YouTube et les réseaux sociaux, et les textes qui régissent et qui protègent les journalistes professionnels, ils sont totalement d'actualité aujourd'hui.
2: Et ben merci beaucoup Catherine Lozac pour cet magnifique échange autour de la carte de presse.
0: Merci.
2: Catherine Lozac, présidente de la CCIJP, merci beaucoup.
0: Merci à vous.
5: Merci Anas, merci Louise et merci à Catherine Lozac pour cette très très belle interview qui vient donc conclure cette première émission de la Fabrique Campus aux Assises du Journalisme 2026. Merci également à toutes celles et ceux qui sont intervenus au cours de cette émission.
6: En espérant que ces échanges puissent nourrir les réflexions à mener sur l'avenir de la profession, motivent les futurs journalistes à explorer de nouveaux chemins. Et si quelques décideurs nous écoutent, merci de soutenir une politique de l'information éthique et indépendante.
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4: Yes, welcome dans Heat Fool Radio Show, comme tous les samedis, 17h, 18h. J'espère que tout le monde va bien. Donc, aujourd'hui, on va se mettre un peu en mode mix. Donc, il y aura pas mal de nouveautés. Il y a le dernier album de Kehlani qui est sorti là, très cool. Il y a des sons qui sont très cool que je vais vous jouer là-dedans, bien sûr. C'est en mode hip-hop, R&B, Afrobeat, dancehall, vous connaissez déjà la vibe. Donc yes, du Kehlani, quoi d'autre, bah, des sons Afrobeat, il y aura du Gunna, du Usher. Et là, pour commencer, on va commencer avec du Kiba classé. Je sais pas comment ça se dit, mais c'est du Kiba, un peu en mode raga dancehall, c'est stylé. Donc on va commencer comme ça, tout doucement, et après, vous connaissez déjà la vibe. C'est le Full Radio Show, comme tous les samedis, 17h, 18h, installez-vous bien. Je prends le contrôle, let's go.

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1: Et ben voilà, c'était le Eatful Radio Show, comme tous les samedis, 17h, 18h. J'espère que vous avez passé un agréable moment. Donc on termine comme ça, un peu en mode R&B, en mode tranquille, sur une vibe douce, avec du Kehlani. Je le kiffe trop ce son. C'est le featuring avec, avec comment il s'appelle, avec Usher. Le titre, je crois, c'est Should Never. Il est vraiment cool. Et puis Kehlani, elle a fait un bon taf sur cet album. On sent bien la vibe R&B des années 2000 et tout. C'est trop stylé. Et donc, je vous ai joué, voilà. Bah, vous avez pu, comme vous avez pu le constater, hein, du R&B, du hip-hop, de l'afrobeat, de la dancehall. Et comme j'ai pas trop envie de vous énerver, bah, on se détend un peu en mode R&B pour finir. Kehlani, Should Never, en featuring avec Usher. Donc voilà, donc c'était tout pour moi. Pour ceux qui souhaiteraient écouter le mix, je mets tout ça directement sur mon Instagram. Il y a un petit lien dans ma bio, c'est là-bas que je poste tous mes mix. Donc mon Instagram, c'est DJ Eatful, Eatful, H-E-A-T-F-W-O-L. Vous allez sur le petit lien là et je poste tous mes mix là-bas. Vous pouvez les télécharger, vous pouvez les réécouter, c'est pour vous. Aussi, concernant ce qui va concerner mes dates, donc là actuellement je ne suis pas à la radio. C'est un mix que je vous ai préenregistré parce que je voulais pas vous laisser comme ça là seul. Là je suis dans une date actuellement, je suis dans le Morbihan, mais je reviens ce soir sur Rennes. Donc ce soir, comme on vous l'avait expliqué la semaine dernière avec mon ami Offlid, lui fait sa soirée au Morex à partir de 19h. Et ensuite, ça s'enchaîne. Moi, ce soir, je serai du côté du Live Club. Donc, à partir de 1h du matin, n'hésitez pas à venir. Ça termine à 6h du matin. On est en mode belle gosse, beau gosse, etc. On va tout ce qui fait la vague en mode comme ça. Hip-hop, afrobeat, amapiano, denso, chata, tout ce que vous aimez. Et puis voilà. Donc, c'était le Eatful Radio Show, comme tous les samedis, 17h, 18h. J'espère que vous avez passé un agréable moment. Moi, je vous dis à la semaine prochaine. C'était le Eatful Radio Show. Prenez soin de vous. Peace.

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0: Salut à tous et bienvenue dans une émission de Top 10, l'émission où nous classons la musique de la 10e à la première place. Et aujourd'hui, pour m'accompagner, je suis avec Nolan. Nolan, comment vas-tu ?
1: Bah, ça va très bien, Étienne. Merci de m'inviter ce soir.
0: Content d'être là pour faire ton classement ?
1: Mais carrément, ça fait plaisir d'être invité, parce que c'est vrai que du coup, normalement, moi j'invite des gens aussi pour mon émission, à laquelle tu as pu participer d'ailleurs.
0: C'est vrai, c'est vrai. Qu'on vous conseille d'écouter d'ailleurs.
1: Évidemment, 16 mesures plus tard sur celle-là. Mais aujourd'hui, on n'est pas là pour parler de mon émission.
0: Non, mais si on peut faire un peu de promo, c'est bien.
1: On est là pour parler effectivement de l'émission Top 10.
0: Top 10, et le thème d'aujourd'hui, c'est le top 10 des albums dont on ne parle pas assez dans le rap français après 2010.
1: Effectivement, donc, voilà. Rap francophone.
0: Rap francophone, c'est une très bonne remarque parce que je pense qu'on ne va pas parler que de rap français fait en France. On va parler que de rap, évidemment, rappé dans la langue française, mais qui ne sera pas forcément fait sur le territoire français.
1: Ça fait déjà un bon panel d'albums.
0: Ça fait déjà beaucoup d'albums et beaucoup de très bons albums dont on va parler, je pense. Donc, on va commencer. Alors, est-ce que tu as des petits critères pour faire ta liste ?
1: Bah, en soi, ça reprend ta thématique d'album auquel on n'a pas nécessairement entendu parler. Après, il y a des spécificités que j'évoquerai du coup par album. Mais en soi, j'ai pris en considération le fait que c'est des albums, bah, donc c'est subjectif, hein, bien évidemment, mm-hmm. que j'adore et que j'estime qu'on ne parle pas assez ou qu'on n'a pas assez parlé. Et donc, dans cette mesure-là, c'est peut-être des albums plus actuels. Okay. Donc, décennie 2020, tout ça. Des albums où moi, dans mon expérience d'auditeur, je me rends compte qu'on n'en a pas nécessairement
0: Qu'on en reparle
1: parlé.
0: Un peu moins maintenant.
1: Même au moment où je l'ai écouté, il n'y a pas eu forcément beaucoup d'attrait médiatique, tout ça.
0: Okay.
1: Et peut-être pour des albums un peu plus anciens, donc déjà avant 2020, tout ça. Mm-hmm. Des albums où moi, je n'ai pas nécessairement vécu la sortie et la bombe que ça a été, mais où aujourd'hui... On les classe un peu au second rang, on les met pas nécessairement en avant.
0: Oui, quand on pense à des albums, on va dire classiques, ou on pense à des références dans le rap français, on pense pas forcément à ces albums.
1: Voilà, en gros, c'est ça, et alors que je pense qu'ils méritent quand même une certaine exposition. Et ça, c'est dû aussi à d'autres facteurs un peu extérieurs, que bon, pareil, j'expliquerai aussi.
0: Dont on va discuter tout à l'heure.
1: Exactement.
0: Bah moi, je peux te parler un peu de mes critères. Alors j'ai regardé si c'était pour moi un no-skip. Donc un no-skip, c'est quand on écoute tous les sons et qu'on kiffe tous les sons.
1: Ah oui, donc toi, t'as vraiment vu vis-à-vis de la compo de l'album et de ce que...
0: J'ai essayé de faire au mieux. Alors, quand on parle d'album, on parle de projet en général, hein, parce qu'on va pas parler que d'album, on va parler aussi de mixtape, on va parler de long EP, on va voir ce dont on va parler, mais on parle de projet. J'ai regardé un peu le niveau de notoriété du projet et de l'artiste. Donc je me suis dit qu'en fait, moi, il était connu et plus c'était bien, plus c'était haut dans le classement, tu vois ce que je veux dire ?
1: Ok.
0: Donc voilà. Et j'ai regardé à quel point aussi l'album est méconnu et est bien. Donc ça revient un peu à la même chose. Ouais. Quoi. Donc en gros, c'était ça mes classements. Enfin, mes critères pour faire mon classement.
1: Okay.
0: C'est juste pour justifier en gros l'écart entre la 10e et la première place.
1: D'accord, ok. Très analytique tout ça.
0: Après, c'est que ça reste que de la subjectivité. Hein. Franchement, c'est compliqué à classer ce genre de choses d'albums méconnus. En plus, le fait de l'estimer méconnu, c'est par rapport à qui, par rapport à quoi.
1: Bah,
0: c'est un ressenti personnel.
1: J'ai peut-être ce truc aussi de dire que, bah, étant donné que c'est des albums que nous on estime... qui n'ont pas été suffisamment exposés, ça reste de l'ordre subjectif, dans le sens où, pendant cette émission, on va essayer de voir pourquoi cet album peut-être a manqué d'exposition et tout, alors qu'en fait, en vrai, on n'en sait rien. On n'en sait rien, on va essayer de l'expliquer et d'y mettre des critères, mais en réalité, ça n'a pas vraiment de sens aussi de mettre ces critères préétablis.
0: Oui, clairement, on ne s'est pas vraiment appuyé sur... les chiffres de vente directement, on ne s'est pas directement appuyé sur, par exemple, on n'a pas compté le nombre d'articles qui ont été faits à son sujet, etc. C'est plus un ressenti personnel, un ressenti juste de « Ah, est-ce qu'on en parle autour de nous ?» etc. C'est plus ça.
1: Ouais, exactement. C'est notre prisme personnel,
0: bien sûr. C'est notre prisme personnel, exactement.
1: Petit disclaimer quand même avant l'émission, c'est important.
0: C'est important de le dire. Eh ben, on va commencer par le top 10 et par ton top 10. Alors, est-ce que tu t'es permis une petite carte blanche en 10 ?
1: Pas top 10, donc carte blanche.
0: Pas la 10e place, tu veux dire ?
1: Pas la 10e place. Et il y aura aussi un artiste et pas vraiment un album, parce que j'avais envie de parler de cet artiste plus dans sa majorité.
0: Okay, tu es sorti un peu du cas, tu t'es fait plaisir.
1: Effectivement, j'avoue, j'ai triché, je suis désolé, Étienne.
0: Non, il n'y a pas de souci.
1: Mais je pense que ça permet aussi de parler d'artistes qui nous tiennent vraiment à cœur.
0: Et c'est ça le plus important, c'est qu'on parle de choses qui nous passionnent.
1: Effectivement.
0: Et ben, on va commencer par écouter ta 10e position alors.
1: Effectivement.

0: Fianso, en featuring non, mais avec Caris. C'est l'introduction du projet 9-3 Empire, donc sorti le 4 octobre 2018. Alors, donc, pourquoi j'ai mis cet album? Parce que je trouve que l'énergie qui définit cet album, elle est tellement représentative de cette époque du prime de la trap en France. C'est-à-dire qu'on a des gros artistes comme Fianso, comme Kalash Criminel, comme Caris, qui sont présents sur ce projet et qui, je trouve, en fait, donnent une énergie et donnent quelque chose de tellement efficace. À cet album, les refrains sont très efficaces, ils arrivent à être très catchy et eux, dans leur manière de rapper, comme on voit ici avec Fianso, hein, des flows très agressifs qui se veulent très agressifs et parfois même presque turn up à certains aspects. Donc voilà.
1: T'as estimé que ce projet était quand même assez méconnu, en fait, qu'il n'avait pas assez de lumière?
0: En fait, je trouve que... Alors, il y a des morceaux qui ont eu beaucoup de lumière, mais je trouve que dans la globalité, on ne parle, parle pas nécessairement de ces morceaux. On retient Wa.
1: C'est vrai.
0: On retient Wa et on retient le couplet de Val sur Yankly, mais à mon sens, c'est à peu près tout ce qui ressort.
1: C'est vrai, c'est pas faux. C'est pas forcément le truc auquel on se dit « Ah tiens, l'album qui représente le 93, comme c'était
0: ouais,
1: voulu,
0: exactement.
1: Tiens, on pense à 93 Empire. »
0: Alors que je trouve que justement, à l'inverse, l'objectif est vraiment rempli dans tous ces aspects, parce que comme je dis, ça représente toute cette génération, toute cette époque, d'autant plus que l'aspect évident, c'est cet aspect très communautaire, intergénérationnel. Mm-hmm. On va avoir des anciens, donc dans ce projet, on va retrouver NTM, on va retrouver des Nac Mendoza, des Bustaflex. On va retrouver le Ghetto Fabulous Gang, mais on va aussi retrouver des
1: NTM aussi, je crois.
0: Oui, NTM est dessus.
1: Ah ouais. Oui, ouais.
0: On va retrouver du coup les têtes d'affiche comme j'ai déjà cité, et puis même des jeunes rookies à ce moment-là. On a Landy ou Rémi qui viennent qui débutent, enfin qui sont pas encore très très connus et qui lâchent des sacrées performances en vrai.
1: C'est vrai, et puis ça va dans tous les styles. C'est pas forcément que du rap de cité, on va dire. Ça parle aussi de rap un peu plus. Comme Val, qui est plus, on va dire, du rap de... À l'époque, on appelait du rap de Yonkly.
0: Du rap de Yonkly, c'est le titre.
1: C'était très, en plus, marqué dans l'époque, tu sais, rap de dealer, rap de Yonkly, très cliché, en fait, alors que finalement, c'est juste du rap et on s'en fout. Mais il y avait vraiment... Et c'était bien que Fianso prenne tout type de rap et les mette ensemble, quoi.
0: C'est vrai que c'est Fianso, à l'initiative de ce projet, à l'initiative de beaucoup de projets, en réalité, dans le rap français. Donc je trouvais intéressant quand même de donner cette lumière à ce projet du fait de ce qu'il représente pour la communauté du 9-3, pour tous les rappeurs du 9-3. Je voulais faire un petit mention spéciale au morceau 9-3 Coast. C'est le banger un peu G-Funk.
1: Ton banger personnel.
0: Et Orné de la Frappe. Et je trouve. C'est un son West Coast cliché. Mm-hmm. Mais ça marche tellement. Là, les beaux jours qui sont revenus. Là,
1: tu te l'es mis en arrivant sous le soleil.
0: Dans la journée, là, je me le suis mis. Franchement, quel plaisir.
1: Quel kiff.
0: Donc voilà, voilà pourquoi ce projet. Après, il est 10e parce que c'est une compile et non un album. Mm-hmm. Voilà, j'estime que. Comme il y a plein d'artistes en plus, c'est assez disparate en plus en termes de qualité.
1: Après, ils ont tous fait un morceau spécialement pour cet album. C'est pas des morceaux qui sont issus d'un projet etc. Ils l'ont vraiment fait pour eux.
0: Oui, oui, ça, mm-hmm. ça pour le coup, oui. Mais même, je trouve que y a quand même 22 morceaux. Je trouve que sur les 22 morceaux, je pense que j'en retiens vraiment une bonne dizaine.
1: Sur
0: en tout
1: le
0: cas.
1: Critère no skip, c'est pas du tout un no
0: non,
1: skip.
0: Non, bien sûr. Il y a des morceaux un peu nazes, hein, on va pas se mentir. Surtout pour le coup, les anciens qui ont du mal à avoir cette même énergie que les autres ont. Mm-hmm. Voilà. Mais, et puis, peut-être certains propos, des fois un peu limites, mais encore une fois, des anciens avec lesquels il faut avoir une certaine limite aussi. Donc voilà pourquoi j'ai mis 10e.
1: Eh bah, tu l'as très bien défendu, hein. Je pense qu'on va pouvoir passer à ma 10e place.
0: Bah ouais, j'ai envie de savoir.
1: Enfin, mes 2 10e places, vu que je me suis fait plaisir avec la carte blanche en 10e.
0: Directement, carte blanche.
1: 10e, directement, donc les 2 sont à suivre.
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0: c'est pour
1: est-ce que c'était Nolan, c'était
2: Raymond, le premier artiste, le deuxième artiste. Et sur les, je pourrais pas te citer les sons, honnêtement.
1: C'est ça.
2: Mais c'est les deux voix aiguës du rap français actuel.
1: Exactement.
2: Les deux voix très aiguës.
1: Et c'est pour ça que je les ai associés. C'est parce que pour moi, on les retient souvent pour leur côté mélodique, leur voix aiguë, leur voix bizarre un peu. D'ailleurs, le premier son. Rally dit qu'il a une voix spéciale et qu'il est pas, qu'on comprend pas sa voix, etc. Mm-hmm. Et je trouve que on les réduit souvent à ça, alors qu'en fait, en termes d'écriture, surtout sur... donc là, on va parler du projet Fissure de vie de Sola okay. Lune et du projet... Le nom est un peu long, c'est pour ça que je fouille dans mes notes.
2: Mais il ne me ressemble pas non
1: plus. Il ne me ressemble pas non plus, c'est exactement ça. Donc, Fissure de vie qui est sorti en 2022... Et il ne me ressemble pas non plus. Bah, c'est malin, mais je crois que c'est 2022 aussi. Je crois que c'est presque la même année.
2: Il manque que ce soit ça, ouais.
1: Il manque que ce soit ça. Et donc, c'est deux rappeurs dont, en fait, on retient, oui, que la mélodie, que la voix aiguë, mais pas assez le texte. Okay. Et en fait, le texte est vraiment bien. En fait, il parle vraiment de choses touchantes. Il parle vraiment d'émotions, de mal-être, des fois de précarité, etc. Et je trouve qu'on met pas assez la lumière sur ce genre de projet.
2: Ok, c'est vrai que c'est assez morose. En tout cas, Rally, on ressent, enfin, on le ressent en vrai, même dans la manière dont il utilise sa voix.
1: Complètement. Il essaie de transmettre des émotions, mais il les transmet pas seulement par la mélodie, mais il les transmet aussi par les paroles. Est-ce que toi, t'as le sentiment que c'est deux projets méconnus ou pas forcément?
2: J'aurais pas pensé à ces projets, honnêtement, que je n'ai pas écouté. Enfin, que je visualise.
1: Ouais, ouais.
2: J'ai quelques sons en tête, mais j'ai pas écouté les projets de manière assidue, tout ça. Je pense que c'est des artistes qui ont quand même eu pas mal de lumière au sein de la communauté rap.
1: Je suis d'accord. En fait, je trouve qu'ils ont de la lumière pour leur carrière personnelle, mais pas assez pour leur projet. Je trouve qu'en fait, on n'écoute pas assez, vraiment ce qu'ils ont à dire, et on les retient plus en mode « Ah, ils ont des voix spéciales, ils font des jolies mélodies. »
2: Je vois
1: mais
2: ce que
1: pas
2: oui,
1: assez
2: oui.
1: le fond. Et je trouve que c'est dommage. C'est pour ça que je les ai mis que en 10, parce qu'en vrai, ils ont quand même de la notoriété. Je veux dire, Rally, c'est un des ambassadeurs de la New Gen, enfin, on va dire du rap un peu Covid.
2: Ouais.
1: Et Sola Lune également, sachant que Sola Lune après a fait des feats avec SCH, il a fait un disque d'or quand même sur cet album. Mais je trouve qu'on n'en parle pas souvent comme des albums majeurs de l'histoire du rap français, alors que pour moi c'en est réellement quand on les écoute en termes de production. Donc par exemple sur Fissure de vie, les producteurs c'est Amine Farsi, Versadrip, il y a aussi Resfa. Donc c'est vraiment des bons producteurs de la nouvelle génération qui produisent aussi pour d'autres albums. Rally, c'est aussi un peu la crème des producteurs qui sont dessus, parce qu'on retrouve Kozei, évidemment, qui a produit beaucoup pour
2: La Fève.
1: Pour La Fève également. On retrouve Guapo du Soleil. On retrouve Demna, qui est assez représentatif. Demna, mauvais payeur. Demna.
2: Exactement.
1: Bloody, Ponko, donc Unfazed. Okay. Donc ça fait quand même un paquet de producteurs, tu sais, emblématiques.
2: Ouais, ouais.
1: De la scène.
2: Après, tu vois, là, les noms que tu cites en soi, c'est des producteurs. Enfin, leur nom est connu dans l'environnement du rap, je veux dire, mais encore une fois, c'est pas les noms des beatmakers qu'on va forcément. Je vais parler un peu plus tard de quelqu'un qui produit son nom en soi en tant que producteur, on l'a pas nécessairement en tête, alors qu'il est derrière des prods.
1: Légendaire. Ouais,
2: ouais, voilà.
1: Mais là, on parle quand même de, tu vois, d'une qualité de production très élevée pour rap français. Et je trouve que c'est pas forcément des albums où on se dit waouh, ça fait partie des meilleurs, enfin okay. des albums les mieux produits, avec les meilleures mélodies, okay. avec les meilleurs textes. Alors que pour moi, ils font quand même plutôt partie de ce genre de truc, de vraiment du nectar de ce que fait le rap français. Tu vois ce que je veux dire?
2: Ouais, actuellement, en tout cas, ils sont vraiment à l'ossature de toute cette nouvelle génération aussi.
1: C'est ça, mais je trouve que même dans l'histoire globale du rap français, je trouve que c'est des projets okay. qu'on pourrait considérer.
2: Ok, ok.
1: Et c'est pour ça que je les ai mis en 10, parce qu'en vrai, ils ont leur notoriété dans les suiveurs de rap, mais je trouve qu'ils l'ont pas assez pour le public généraliste. Donc okay. c'est pour ça que je les ai mis en 10.
2: Ok.
1: Donc voilà.
2: Bah ok, bah j'écouterai avec plaisir.
1: Bah,
2: j'écouterai forcément un moment dans ma
1: vie. C'est l'occasion de découvrir ces projets si vous ne les connaissez pas encore, et c'est des très bons projets. Bon, on va passer à ta 9e place.
2: Allez, passons à la 9e place.
1: Allez.

0: Alors Vald, début de carrière, c'est quoi NQNT?
1: C'est le 1. C'est le, donc NQNT 1 qui NQNT est sorti 1. 27 octobre 2014. Est-ce que t'as reconnu le sample ou pas?
0: Non, j'ai pas reconnu ça.
1: C'est Saint Seiya. Le sample de Saint Seiya, de l'OST, d'un des films de Saint Seiya. Je connais pas trop, mais je me suis renseigné. Je trouvais le sample plus grave cool pour le coup.
0: Ok, trop bien.
1: Donc voilà, Vald Tsuboombap, pour le coup. On est donc dans son début de carrière. Alors pourquoi j'ai pris ce projet? D'autant plus qu'en vrai, c'est pas le meilleur projet de Vald, hein, très clairement. Je pense que même dans sa lignée des projets un peu sous-côté, le NQNT2 est meilleur, parce que déjà bien mieux produit, on sent que Vald maîtrise plus son propos. Mais je sais pas, je trouve un certain charme à ce projet. Donc Vald qui rappe vraiment presque sur des phases B, enfin c'est pas des phases B à proprement parler, mais sur vraiment juste des beats boom bap, voilà, certains samples. Desquels il va juste cracher un peu sa rage et sa haine du mec jeune un peu qui est un peu paumé en vrai, qui est un peu paumé dans sa vie. Ce côté white trash qu'on incombait à Orelsan par exemple, on le retrouve un peu ici aussi, cette vision très morose, très froide de la société dans laquelle il vit. Et je trouve qu'il a déjà en fait un propos assez mature sur certaines choses. Le son shoot un ministre, qui est une sacrée manière de dénoncer la méritocratie.
0: Shoot un ministre, c'est sur ce projet là du coup?
1: Ouais, c'est sur ce projet là Et c'est une manière un peu trash, pour le coup, de faire une critique de la société et tout. Mais bah en fait, ça pose les bribes de son personnage. Et je pense que c'est pour ça que Agartha est mon projet préféré de Vald. C'est parce qu'on retrouve déjà tout ça en lui, en fait. Tout ce côté un peu chelou qu'on peut lui, qu'on peut lui retrouver et qui va beaucoup lui coller... je sais pas comment dire, le coller au cul, voilà, je vais dire ça comme ça, pendant longtemps dans sa carrière, peut-être même lui porter un peu de préjudice dans la manière dont on va l'évaluer tout ça. Mais je trouve que franchement, c'est un bon projet que j'ai pris beaucoup de plaisir à réécouter.
0: Une des pierres fondatrices de la carrière de Vald, enfin de ce qu'il est.
1: Ouais.
0: Le côté rappeur, un peu, qui sonne presque un peu rappeur de soirée, parce que la prod, là par exemple, que tu viens de nous faire écouter, fait un peu phase B,
1: rap freestyle
0: un peu, soirée, ouais.
1: Et ce que je voulais dire, c'est que bah, je trouve même dans les voix qu'il va prendre et tout, il a une certaine manière d'interpréter les choses qui est pour moi, c'est vraiment ses points forts, c'est son interprétation, sa manière de véhiculer les choses. Et en fait, cette interprétation permet aussi de servir des flows un peu chelous, genre il va avoir des phases flows un peu bizarres des fois, mais qui vont être valorisés par cette interprétation aussi qui va avoir derrière.
0: Puis qui sont vraiment étranges pour l'époque, c'est pas forcément des trucs qu'on entend souvent dans le paysage du rap français, quoi.
1: Il y a le son aussi autiste, par exemple, dans la thématique, le clip, c'est n'importe quoi, on voit ce mec, on se dit, c'est n'importe quoi, qu'est-ce qu'il fait? Mais je trouve qu'en fait, pris dans sa globalité, je trouve ça assez intéressant, et il rappe quand même sacrément bien.
0: Ouais, il rappe quand même super bien.
1: Je trouve qu'il rappe vraiment bien, comme je dis, il a des propos vraiment intéressants et matures, même à ce moment-là de sa carrière, qui sont des thèmes qu'on va retrouver au final dans ses projets qui vont suivre. Donc ça, c'est pareil, ça l'a jamais quitté, cette vision de la société.
0: Il avait toujours ce côté provocateur qu'il a gardé derrière, presque un peu aussi. Peut-être qu'il a rajouté le complot un peu derrière après, qu'il avait un peu moins sur NQNT.
1: En fait, je pense que le complot, c'est plus une manière d'accentuer son propos.
0: Ouais.
1: Je pense pas qu'il y croit vraiment à ce truc de complotisme, c'est juste qu'il a une vision...
0: C'est plus ce folklore autour, quoi.
1: Ouais, voilà, c'est... parce qu'en plus, ça apporte certaines esthétiques, donc... Donc voilà. Et puis j'avais un dernier truc à dire, mais j'ai plus en tête. Donc ça fait vraiment un rookie. Enfin, quand il est arrivé comme ça en tant que rookie, je trouve ça lui donne vraiment un certain charme. Après voilà, le projet n'est pas parfait, comme je dis. Hein.
0: C'est
1: le
0: charme du premier album. Mais c'est le charme du premier projet.
1: Donc mixtape, il me semble. Je crois que c'est mixtape.
0: Ouais.
1: Mais je ne suis pas sûr.
0: Si, c'est une mixtape.
1: Donc voilà ce que j'aurais à dire.
0: Et bah, très bon choix.
1: Merci.
0: On va écouter le 9e du coup.
2: Wow.
0: Tu as répondu aux premières notes.
1: Oui, bien sûr.
2: Je suis en plein synchronicité, man.

0: Alors Nolan, qu'est-ce qu'on vient d'écouter?
1: Ateyaba, Rock With You.
0: Exactement. Le son Rock With You qui est sorti en 2018.
1: Alors vous voyez pas, mais Étienne danse au studio à mort hein, d'ailleurs.
0: C'est un son exceptionnel. Comment ne pas avoir sur ce
1: je
0: son
1: comprends.
0: Donc là, en fait, pourquoi j'ai mis ce son? Parce qu'en fait, c'est un son qu'on retrouve maintenant sur la tape Infini N-Word.
1: Mm-hmm.
0: Et qui est sorti en 2021. En fait, pour moi, c'est juste le ultraviolet qui n'a jamais vu le jour.
1: Bah ouais, c'était un peu le projet de base, justement, de rassembler tous ces morceaux qui n'ont pas abouti.
0: Le projet tellement hype que tout le monde attendait, qui s'est dit que ça allait être un des classiques du rap français qui n'a jamais vu le jour.
1: Ouais,
0: et finalement, on retrouve après quelques années avec Infini N-Word. Hein.
1: Et La Vie en Violet quelques années plus tard. Mais...
0: La Vie en Violet, mais pour moi, celui-là est vraiment mieux.
1: Mm-hmm.
0: Déjà, il est tellement bien produit. On retrouve vraiment la crème des producteurs, hein. on va en reparler, mais là, il y a Midsizer, Richie Beat, ouais. Freaky, ce qui est quand même ce qui se fait mieux dans le rap français, en termes de, surtout de la production un peu type...
1: Un peu américaine.
0: Un peu américaine, Atlanta,
1: une influence un
0: Toronto,
1: peu américaine,
0: etc. Ouais, ouais, carrément. Et bah, ça sonne totalement américain, mais avec ce côté, tu sais, nonchalant, flingue français, le
1: ouais.
0: côté player un peu.
1: Ouais, okay.
0: Et ces références culturelles aussi qui sont assez propres à Joke et qui en fait un rappeur intéressant. Et on retrouve des sons comme Avenue Président Kennedy aussi, quels sont Drop Top, tu sais, enfin vraiment des sons un peu planants avec ce côté flex, mais un peu il est foncedé dans son truc, il est avec des meufs, c'est vraiment le côté c'est le Joke qu'on aime.
1: Ouais, ouais.
0: Et du coup je trouve que ce projet là en fait ça aurait pu être un classique s'il était sorti et qu'on l'avait appelé Ultraviolet.
1: Et s'il n'y avait pas eu la hype autour d'Ultraviolet, parce que je pense que le nom, du coup, ça l'a desservi logiquement. Après, je ne sais pas si à ce moment-là, est-ce qu'à ce moment-là, le projet Ultraviolet était encore prévu ou c'était déjà tombé à l'eau?
0: Quand il est sorti, le projet Ultraviolet, on a compris qu'il ne sortirait jamais.
1: Okay.
0: Mais Rock With You, en gros, c'est sorti en 2018. Je crois qu'Ultraviolet avait été annoncé en 2016, quelque chose comme
1: okay.
0: ça. Et en fait, 2021, pour moi, ce projet, c'est Ultraviolet, celui qui aurait dû sortir. Mais du coup, il est sorti dans un anonymat relatif par rapport à la carrière de Joke. Enfin, de Ateyaba, autant pour moi. Et en fait, pour moi, ça aurait dû être un classique du rap français, tout simplement.
1: Ok, d'accord.
0: C'est pour ça que je l'ai mis 9.
1: Est-ce que tu as vu des réactions vis-à-vis de cet album ou pas trop?
0: J'en ai vu, mais j'en ai vu de manière un peu plus limitée. Je pense que cet album, s'il était sorti sous le nom Ultraviolet, dans la bonne mouvance, on va dire, genre derrière Rock With You, vers 2016-2017, je pense qu'on aurait pu en parler comme... tu vois, genre des Trinity...
1: Ok, à ce point.
0: Ouais, à ce point. Je pense qu'il aurait eu cette résonance. Mais je pense que du coup, en termes de timing, en termes de, tu vois, de com qui a été décalé,
1: ouais,
0: cette
1: ouais,
0: hype,
1: ouais.
0: la déception autour de ça, je pense qu'il est sorti dans un relatif anonymat.
1: Ok.
0: Ce qui fait que je le mets à la 9e place parce que je trouve que c'est un projet exceptionnel et qu'on n'en parle pas assez, voilà, tout simplement.
1: Ok, d'accord. Très bonne place. Bon, à noter encore la baby cover qu'il avait déjà faite.
0: Effectivement, qu'il avait déjà faite et qui nous refait. Mais après, il y a une certaine continuité dans la carrière de Joke avec les covers.
1: C'est vrai?
0: On voit tout le temps sa tête presque.
1: Ouais.
0: Je crois que même sur La Vie en
1: Violet,
0: on la voit.
1: Il y a une histoire vis-à-vis de ça ou non? Pas du tout.
0: J'ai l'impression qu'il fait ça, je sais pas, peut-être qu'il aime Nas, hein, tout simplement, mettre
1: il
0: sa tête
1: Nas,
0: sur toutes les covers.
1: Ouais, Nas ou Biggie. Ou...
0: Nas ou Biggie, c'est vrai.
1: Biggie qui a fait la baby cover aussi.
0: Qui a fait la baby cover, mais qui l'a pas fait après sur Life After Death.
1: C'est vrai.
0: Alors que Nas, il est sur Illmatic, il est sur It Has Written. Après, il met
1: sa tête
0: sur Steelmatic.
1: Ouais.
0: Il met sa tête sur Godson, il met sa tête sur le projet. Enfin bref, il met sa tête presque partout.
1: Cover de Steelmatic quand même.
0: Classique.
1: Tu la trouves classique?
0: Mais moi, je la trouve classique, hein, avec le pot de pêche orange et tout. Là,
1: le son de l'insert est bizarre.
0: Moi, je la trouve classique, mais bon, ça, on en débattra peut-être plus tard, c'est pas le sujet.
1: Peut-être plus tard.
0: Donc voilà, 9e place.
1: Du coup, moi, j'ai deux.
0: Ah, tu t'es fait ta carte blanche à la 8e place.
1: Ma carte blanche à la 8e place, voilà. Je savais pas que c'était à la 10e place, mais. Donc voilà, deux projets en un, c'est parti.
0: Allez.
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0: Ce serait pas deux artistes qui auraient fait un projet en commun par hasard?
1: Holkar et Danny Dan, oui, c'est vrai. Mais c'est même pas pour ça que je l'aimais. Non, mais c'est vrai qu'ils ont fait un projet. Deux même.
2: Deux, oui, ils ont fait le 1 et le 2.
1: Donc voilà, donc on a d'un côté Holkari avec son projet Noble Art sorti le 9 juin 2023 et Danny Dan, projet commun avec Kyo Itachi sorti le 7 février 2024.
2: Kyo Itachi beatmaker.
1: Ouais, exactement. Quelle belle prod qu'on vient d'entendre.
2: Des belles samples, hein, quel choix.
1: Des bons samples, c'est organique, c'est très fort. Et du coup, bah, je les ai mis ensemble. Et, pas parce qu'ils ont fait un projet ensemble, mais c'est important de le noter, mais parce que bah, c'est deux anciens. Mmh. Ces deux anciens du game qui ont sorti un projet du coup post 2020 et dont pour le coup là donc j'ai vécu la sortie de ces albums et tout et j'en ai absolument pas entendu parler que ça soit n'importe quel média de la sorte, aucun n'en a parlé alors que je trouve que en fait du fait de leur statut je trouve que c'est des projets quand même vraiment intéressants musicalement.
2: C'est vrai.
1: Je trouve que c'est des projets vraiment intéressants musicalement. Les deux font beaucoup de refs au rap, donc c'est peut-être ça aussi qui est un peu rebutant, c'est ce côté vouloir à tout prix récupérer cette énergie d'antan, du fait que regardez, je rappe, je fais du rap qui rappe, machin et tout. C'est peut-être ça qui a un peu rebuté, c'est ces discours, tout ça. Mais je trouve malgré tout que même musicalement, ils s'en sortent. Le projet d'Holkari, on retrouve des sonorités un peu crades à la QB, enfin Queensbridge. Ouais. Voilà, même lui, il revendique souvent Nas. Nas, Mobb Deep, tout ça. Il y a un son qui s'appelle
2: Cubé. C'est une grosse influence pour lui, ouais. Complètement.
1: Voilà. Et puis, du coup, Danny Dan en featuring avec Kyo Itachi, que des samples comme ça, très, très organiques. Et puis, il y a beaucoup de... Bah, ils samplent, en fait, eux-mêmes du rap à l'ancienne. Donc, dans le projet d'Holkari, j'avais noté sample de Do For Love de Tupac, notamment. Il y en a peut-être d'autres que j'ai loupé. Bah, il parle, là, dans le morceau Morpheus, J'ai de la force, référence à X-Men, j'imagine.
2: Mm-hmm. Ah, c'est possible.
1: Du morceau Retour aux Pyramides. Et pour Danny Dan, il sample le morceau, un morceau de Tandem sur leur morceau Place Haute Explosion. Il sample un morceau de Tandem, je n'ai plus le nom en tête. J'ai plus le nom, je ne suis plus sûr. Et l'outro les Dilated People, évidemment. Oui, donc c'est qui a été aussi repris dans le rap français avec un autre morceau dans le rap français.
2: Je ne l'aurais pas comme ça.
1: Arsenic, Regarde le monde.
2: Ah, exact. Exact.
1: Et oui. Donc voilà, en fait, beaucoup de refs au rap français, qui je trouve sont intéressants et en tant qu'ancien, c'est à peu près ce qu'on pourrait s'attendre de mecs comme eux. D'autant plus qu'il y a des feats cool des deux côtés. On a un feat, on a Alonso sur les deux projets qui fait des sacrés perfs, honnêtement. On a Freeze du coup du côté de Danny Dan et du côté de d'Holkari, on a plein de rappeurs.
2: On a Alpha aussi du côté de Danny Dan. Si je ne m'abuse.
1: Pas sur ce projet.
2: Ah, pas sur ce projet, pardon, j'ai confondu.
1: Ah oui, avec Kyo Itachi peut-être, tu parlais du son Alpha Kyo Itachi.
2: Ah oui, exact, c'est sur le projet solo de Kyo Itachi, oui, je c'est confonds, ça, ouais. Autant pour moi.
1: Et non, à Holkari, on a Mac Tyer, on a Sadek, on a Al Capote, oui. on a même un grand... Un grand pussycut avec tous les rappeurs dessus qui sont présents. On a A2H. Donc voilà, des gros rosters et pourtant, bah, ça n'a pas vraiment été mis en avant. Je pense que c'est du fait qu'ils sont anciens. Après,
2: c'est du rap d'anciens aussi dans la manière que c'est fait, tu vois. Genre très basé sur les samples, très basé sur le rap avec assez peu de refrains, vraiment des rimes assez complexes, etc. Ils n'ont pas fait dans le jeunisme, ce qui est très cool, ce qui rend les projets sympas.
1: Oui, c'est plus authentique, ça, c'est clair.
2: Mais du coup, peut-être que ça parle un peu moins à la nouvelle génération et c'est peut-être pour ça que c'est un peu plus anonyme, je sais pas.
1: Ouais, c'est peut-être aussi plus ce côté... C'est peut-être, je sais même pas si des puristes se sont pris ce genre de... Forcément, quelques-uns, mais en tout cas, je trouvais vraiment cool de les mettre en avant parce que moi, j'avais un peu cette frustration de quand je les écoutais, de voir que personne n'en parlait.
2: C'est vrai qu'on n'en a pas beaucoup parlé. Hein. Ils sont passés dans une relative invisibilité dans le paysage médiatique.
1: Ouais, ouais, largement. Peut-être, moi je suis peut-être un peu moins fan du discours du côté d'Holkari, un truc encore très viril, très mec. Il fait un peu le mec, très très viril. Mm-hmm. Très viril, des fois aussi il prône un peu ce truc méritocratique, mais après, on va dire que de son point de vue, ça fait une belle revanche au final, donc on peut pas lui en vouloir pour ça. Et puis c'est quand même ça qui a forgé le rap, hein, c'est cet idéal. Hein. Donc voilà. Mais voilà, moi j'avais bien kiffé ces deux projets à leur sortie et le fait de les avoir écoutés, je garde pas tout, mais très cool.
2: Ça me paraît être une place suite bien justifiée en tout cas. Hein. Ils méritent d'être dans ce classement. Donc, les deux albums de rap de vieux, on va dire.
1: Ouais, exactement. Ils te remercieront.
2: Oui, vieux, mais jeune encore pour rapper. Assez
1: exactement.
2: Jeune encore pour rapper.
1: Exactement.
2: Et ben, on va passer à ma 8e place. Ou le sample te dit quelque chose, là, non? Enfin, pas le sample, mais la prod.
1: Je l'ai pas,
3: oh,
1: je crois.
3: Oh, shit.

0: Je suis pas sûr. C'est pas Caballero, ça?
1: Si, si.
0: Ok.
1: C'est Caballero et Jean Jass. Bon, on n'a pas écouté le couplet de Jean Jass, mais effectivement.
0: Okay, je connais même pas le morceau. Ça me...
1: Et bah justement, c'est l'occasion d'en parler. C'était sur le Repeat, le premier morceau du projet Double Hélice 1.
0: Ok.
1: Donc Double Hélice 1, le premier projet commun de Caballero et Jean Jass.
0: Ok, ouais, ouais.
1: Et franchement, donc c'est sorti en 2016. Et ce son-là, c'était une déflagration en 2016. Vraiment, genre, toutes les personnes qui écoutaient du rap, on va dire, assidûment, se sont pris ce morceau.
0: Ouais.
1: Et je trouve que maintenant, Double Hélice, on n'en parle plus tellement.
0: Ouais.
1: On parle plus tellement de ce projet de Caballero et Jean Jass parce qu'ils ont fait plein de choses derrière aussi. Ils ont fait toute la série Sushi Boys, ils sortent pas mal de projets aussi solo. Jean Jass a une carrière de beatmaker maintenant, ouais, qui marche bien, etc. Mais pour moi, ce projet-là, c'est un des éléments les plus marquants de la carrière de Caballero et Jean Jass. Et du coup, tu n'avais pas le son là pour l'instant.
0: C'est vrai que c'est un sacré morceau qu'on vient d'écouter.
1: Mais c'est un sacré morceau qu'on vient d'écouter. Et puis là, c'est vraiment, tu sais, la première pierre de ce rap un peu d'épicurien, tu sais. Les bonnes rimes,
0: ouais, okay,
1: les références à la bouffe, les références à ce foot de hipster de Jean Jass. Jean Jass, d'ailleurs, qui dit, qui parle de Boca Junior, de Riquelme, donc un club argentin. Enfin, il parle de choses un peu précises.
0: Un peu pointues.
1: Un peu pointues. Et c'est ça, ce rap de Caballero et Jean Jass.
0: C'est du rap de kiffeur, un peu.
1: C'est du rap du kiffeur, c'est ça. T'as envie de bien manger, t'as envie d'écouter du rap technique et des bonnes samples. Et voilà, c'est du rap de bon goût, finalement.
0: Du rap de bon goût.
1: De bon goût, tout est relatif, tu vois ce que je veux dire.
0: Je vois ce que tu veux dire, mais même chez Jean Jass, il y a ces... Du coup, je peux pas parler du point de vue de cet album, mais quand t'entends même ses prods aujourd'hui, que ce soit avec Jungle Jack, avec Myro, tout ça, il y a ce côté un peu bon goût qui ressort.
1: C'est ça.
0: J'ai un peu... Enfin, un bon goût...
1: Oui, c'est relatif.
0: Je sais pas comment on pourrait vraiment le caractériser, mais c'est ça, c'est ces samples un peu raffinés. Voilà, c'est
1: ce côté sample de soul, un peu clean, ouais, tout ça.
0: Ça reste mesuré, très clean, ouais. Ouais, je vois
1: c'est
0: ce que
1: ça,
0: tu veux
1: pas
0: dire.
1: Beaucoup de percus, trop ouais, mal mixé, c'est vraiment, il n'y a pas grand-chose.
0: Les choses au bon endroit.
1: Exactement, c'est les choses au bon endroit, à la bonne place, pour bien laisser la place à la voix, et pour qu'il rappe, et pour faire des punchlines magnifiques. Moi, il y a une punchline qui m'a tellement marqué, où il dit « Je n'ai confiance qu'en mon sommelier ». Okay. Celle-là, je la trouve vraiment rigolote. En plus, t'as vraiment le côté humour un peu de Jean Jass et Caballero qui font du rap un peu plus... Enfin, c'est pas du rap rigolo, mais c'est du rap qui se prend un peu moins au sérieux.
0: Oui,
1: ça,
0: oui,
1: c'est quand
0: même
1: assez agréable.
0: Mais je pense que c'est comme tu disais pour Rally et Solalune, il y a ce côté où c'est peut-être plus le duo qui ressort qu'un projet en particulier.
1: Ouais, exactement.
0: Ce duo qu'on... Du coup, peut-être, comme tu dis, comme il se prend pas au sérieux... nous, de notre prisme d'auditeur, certains ont peut-être tendance à les voir, à pas les prendre au sérieux non plus.
1: Et puis t'as le côté Haïfin Zerbe aussi, ils font un peu des figures médiatiques, mais on pense pas trop au projet, à la musique qu'il y a derrière.
0: Ouais, il y a ce côté divertissant, mais du coup qui effectivement occulte un peu effectivement cette carrière musicale qu'ils ont pu avoir, d'autant plus que là c'est des projets de 2016. Haïfin Zerbe, c'est arrivé un peu après, il me semble. Enfin, du coup, on a peut-être tendance à plus s'intéresser à ce qu'ils vont faire maintenant. Mais du fait d'Haïfin Zerbe, et du coup du fait du côté un peu divertissant de la chose.
1: Et puis je tiens à préciser que je les avais vus en concert du coup en 2017 et ils défendaient encore cet album et Double Hélice 2. Et c'était vraiment trop bien sur scène. C'est vraiment des super rappeurs sur scène. Du coup, je ne peux que shout out ce projet parce que je trouve qu'on n'en parle pas assez. Il faut l'écouter. C'est important. Si on aime Caballero et Jean Jass, il faut écouter les premiers projets et particulièrement Double Hélice 1 et particulièrement ce titre Repeat. Mais aussi Yes I, Merci Beaucoup, qui sont des super morceaux, tout simplement.
0: Et prenons note, tous qui écoutons cette émission. Voilà, moi le premier.
1: J'espère que ça vous donnera envie. Et bon, on va passer à ta 7e place, Nolan.
0: Passons à la 7e place.

0: Alors qui c'est, je l'ai pas.
1: C'est Princely.
0: Ah, c'est Princely, d'accord.
1: C'est Princely, le belge Princely. Donc, donc là, on vient d'écouter Monde, quel morceau de fou. Je pense que c'est un de mes morceaux préférés depuis qu'il est sorti. Donc, il est sorti, le projet est sorti le 16 mars 2023. C'est un des morceaux que j'ai le plus kiffé, de, je pense, de la décennie 2020, qui m'a mis une énorme tarte au moment où c'est sorti. Puis après, il n'y a pas mais un beat switch, enfin, voilà, bref. C'est trop trop fort.
0: On n'a pas eu le temps de l'écouter en entier, mais écoutez-le, c'est important.
1: Ouais, ouais. Et du coup, Princely, à la base, c'est un producteur, donc qui est de longue date. Hein. Il a produit notamment bah, Panam Boss, donc le Pussycut avec Fouine, tout ça.
0: La Fouine, Fababy.
1: Ouais, Sultan.
0: Sultan.
1: Il y a Youssoupha sur le morceau.
0: Youssoupha, la
1: plus,
0: fin,
1: j'ai plus les, tous les noms en tête, mais bah, c'est là où notamment la Fouine, c'est
0: cette
1: fameuse.
0: La nouvelle équipe, Scud, Fresh Super du Boss du Nord aussi.
1: C'est toutes ces bonnes punchlines de la Fouine, telles qu'on. Comme on l'aime, et c'est là où il va commencer les hostilités avec Booba aussi.
0: Effectivement.
1: Donc voilà. Et Princely, il a aussi produit pour Niro, il a produit énormément pour Damso, pour Hamza.
0: Pour Hamza. Je pense que d'ailleurs, quand on pense à Princely, on pense assez vite à Damso et Hamza, parce que aussi artiste belge, mais
1: ouais.
0: Des prods marquants.
1: Mais parce qu'il les a beaucoup accompagnés là, dans Calf. Je sais que dans Calf, il a beaucoup accompagné Damso, il a la production de beaucoup de morceaux. Donc voilà. Donc il est derrière des prods qui peuvent paraître anodines, mais au final, c'est lui qui est derrière ça. Et donc, je trouve très, très grand architecte de la musique. Et le fait que ça soit producteur, ça lui donne, lui, en tant que rappeur aussi, une autre perspective.
0: Ouais, une autre vision des choses. Ouais.
1: Je pense qu'il a une très bonne maîtrise de certaines mélodies, tout ça, comme on voit ici, c'est fluide la manière dont il arrive à poser. C'est assez fluide. Donc moi je voulais parler de cet album parce que bah, au même titre que Ole Kinry et Danny Dan, c'est un projet que j'ai pas du tout entendu parler quand c'est sorti. Alors qu'en plus que je trouve qu'il a quand même tous les éléments qui font un bon album aujourd'hui, ou en tout cas un bon album de la new gen entre guillemets. Mm-hmm. C'est ce côté un peu futuristique, enfin c'est en tout cas ce créneau un peu futuristique avec beaucoup d'effets de voix, très éclectique aussi. On va avoir des prods un peu plus, avec une sonorité un peu plus house par moment, enfin... Voilà, c'est vraiment, je trouve, un projet qui a tous les cartes en main pour vraiment péter, mais qui ne l'a pas fait.
0: Puis évidemment, très bien produit.
1: Ouais, vraiment, bah, très bien produit. Tu sens que le mec, il produit, et même quand il chante, je pense que cette double casquette, ça lui en fait vraiment un avantage de fou, pour le coup. Et on a un roster exceptionnel sur cet album. On a Hamza, qui arrive à deux reprises. On a Tiakola. Tiakola, je suis pas fan de Tiakola, mais il fait une performance exceptionnelle, parce que Princely, en fait, envoie Tiakola dans son propre terrain. Du coup, Tiakola, la manière dont il chante et tout, puis il en avait parlé lui-même dans une interview, je ne sais plus quelle vidéo j'avais vu ça, mais il a parlé du fait qu'il voulait vraiment ramener Tiakola dans son délire en fait.
0: Ouais, l'inviter dans son univers, ouais. Fait pas prendre l'univers de Tiakola, mais vraiment que ouais. Tiakola s'approprie son univers et que ce soit cohérent dans la DA, on va dire,
1: ouais.
0: De l'album.
1: Ouais, exactement. On a DC's aussi, qui fait aussi une très bonne performance. Et puis il me semble que c'est aussi, il y a d'autres featuring, mais j'ai plus les noms en tête, je suis désolé. Mais en plus c'est un projet, ouais, qui se veut assez qui se veut construit de A à Z, hein, ce côté un peu voyage dans l'espace, tout ça. Là on vient d'écouter l'intro, enfin il y a un son juste avant où en fait il décolle en quelque sorte de la Terre pour découvrir le monde, du coup. Mm-hmm. le titre, puis on finit avec une outro un peu plus apocalyptique dans le délire, tout ça. Donc il y a vraiment en fait un projet structuré de A à Z. Ça fait peut-être un peu cliché, et cahier des charges, mais moi je trouve que ça passe bien en fait dans son créneau et que c'est tellement bien réalisé. Donc voilà, franchement.
0: Mais c'est vrai qu'il a pas fait tellement de bruit quand on y pense.
1: Vraiment pas. Enfin moi en tout cas j'ai pas entendu quelqu'un en parler de ce projet. Encore une fois, je pense que c'est peut-être ce côté producteur, du coup moins mis en avant, du coup quand le projet est sorti, bon voilà.
0: Oui, il représente moins quelque chose à la tête, enfin en tant qu'artiste, je veux dire aux yeux du grand public.
1: Ouais, voilà,
0: il est exactement. Moins connu, il est moins identifié, et du coup peut-être qu'on pense un peu moins à écouter son projet alors que pourtant c'est un projet de qualité.
1: Ouais, exactement. Donc voilà, bah n'hésitez vraiment pas à écouter l'album, c'est bien produit, c'est bien mixé. Ça rappe, ça rappe bien dans le créneau dans lequel il est. C'est pas des flows techniques de ouf, mais ça.
0: Plus, non, mais c'est important, important de le mentionner.
1: Il y a des mélodies grave cool aussi, voilà. Donc Princely, Passager 8, le nom du projet, je sais même pas si je l'ai dit. Donc voilà ma 7e place.
0: Et ben on va écouter ma 7e place.

0: Alors Nolan,
1: c'est que cra. Alors le morceau je l'ai pas, mais en fait moi le truc c'est que voilà, il y a plein de projets qu'il faut que j'ai en tête, tu vois, qu'il faut que j'écoute.
2: C'est parce que Kekra il a plein de projets.
1: Et Kekra a beaucoup de projets aussi. C'est quel projet du coup?
2: Et du coup c'est Vrai L3.
1: Ok.
2: Sorti en 2017.
1: Donc mixtape ça.
2: Mixtape effectivement, mais pour moi sa meilleure mixtape et peut-être son meilleur projet pour moi à titre personnel.
1: Ok.
2: Et en fait je trouve qu'on en parle pas forcément beaucoup. Parce que justement il a beaucoup de projets, donc du coup écouter toute la discographie de Kekra c'est vrai que c'est... ça prend du temps. Mais Vrai L3, c'est vraiment... Alors déjà, à l'époque, quand c'était sorti, c'était relativement niche.

0: que on sent que la personne a écouté sous ses styles de musique. C'est pas juste ah tiens, je vais faire une musique two-step, je connais pas trop la two-step. Non non, on sent qu'il s'est approprié tous ces genres musicaux. Et du coup bah le projet est juste trop bien. En plus même les thématiques, que Kra c'est un rappeur qui vient de Courbevoie. Courbevoie c'est collé à la Défense. Donc il y a vraiment ce côté en fait évidemment, il parle beaucoup de deal. Mais il parle de deal et aussi de vouloir être riche parce qu'il voit tout le temps des riches venir vu que c'est collé au quartier d'affaires, donc la Défense à Paris. Et du coup, il parle beaucoup du fait qu'il voit des gens en costume, il voit des gens avec beaucoup d'argent qui viennent récupérer ce qu'ils vendent. Et que en fait, ça leur donne un rapport différent que, tu vois, dans des cités, on va dire, un peu plus isolées, type en banlieue qui est moins proche de quartier d'affaires, etc. Donc du coup je trouve que c'est des thématiques qu'on n'entend pas forcément tout le temps et qui sont intéressantes aussi, et c'est pour ça que j'ai voulu en parler. C'est parce que voilà, est-ce qu'on pense tout le temps à Vrai L3 dans parmi les albums les plus importants du rap français? Non,
1: c'est vrai, mais même que Kra en général. En fait, je pense que Kra, depuis longtemps, il a sa fanbase, il a sa communauté, mais c'est vrai qu'il n'a pas jamais vraiment explosé. Il y a toujours eu des gens qui l'ont suivi de près, mais ça reste. Et puis les gens qui le suivent vraiment.
0: Ah, le suivent vraiment beaucoup. C'est des niches très actives. Vraiment...
1: Ouais, ouais, c'est ça. Après,
0: mais il n'a jamais pété ce truc du mainstream un peu.
1: Après, il me semble que, de ce que j'ai un peu pu entendre de que Kra, il me semble que VL3, c'est quand même un projet qui, dans sa discographie, ressort fortement. Après, c'est encore une fois dans le cadre de sa niche.
0: Oui, dans le cadre de la niche de que Kra, je pense que pour son public fidèle, c'est un projet important pour le public fidèle de que Kra, mais moi je pense qu'il devrait être important même pour le rap français.
1: Moi, du peu que j'ai pu écouter de que Kra, je suis pas fan des projets. Je pense que c'est ce côté où ça part un peu dans tous les sens que j'ai du mal. Par contre, j'avais bien aimé le projet Vréalité. Celui-là, j'ai écouté.
0: Avec un feat avec Niska en single.
1: Ouais, franchement, très bête de single. Les singles de ce projet sont fous, les clips, l'esthétique, je la trouve folle, le masque qu'il a et tout. Enfin, je sais pas, je trouve c'est. En fait, ça dénotait un peu de ses autres délires, donc j'avais vraiment bien aimé ce projet.
0: Mais d'ailleurs, je crois que c'est le projet qui est sorti après, et je crois que du coup, Vrai L3 est un peu l'album qui l'a fait passer, on va dire, de sa niche à quelque chose d'un peu plus. D'une niche un peu plus grande,
1: Oui, il a élargi la niche.
0: Exactement, parce que du coup, il sort ce projet, et après, il sort. Que Kra Land, où il y a la pochette, où il y a son masque sous l'eau, etc. Et donc, je crois que là, il a réussi à conquérir un plus grand public, mais la base de tout, j'ai envie de dire, c'est d'abord 9 Milli sur Vrai L2, mais après, c'est vraiment ce projet en entier, Vrai L3.
1: Est-ce qu'il n'y a pas le délire autour du masque aussi qui fait que forcément, il décolle pas
0: Je sais pas, il y a des artistes masqués qui décollent.
1: Oui, c'est vrai que je dis ça, mais effectivement, je pense que si
0: je pense que
1: si
0: c'est une musique aussi, comment dire, où il faut quand même capter quelques références ou apprécier vraiment différents styles de musique. Donc c'est pas forcément de la musique super accessible en soi, même dans les effets de voix.
1: Des fois c'est presque un peu expérimental.
0: Oui, c'est complètement expérimental,
1: c'est un terme un peu bateau qu'on utilise à tout bout de champ, mais genre expérimental dans le sens où on rassemble des références qui ne sont pas communes dans l'environnement français.
0: Complètement, pour tester des nouvelles choses, des nouveaux flows. D'ailleurs, il parle souvent du fait d'être avant-gardiste et lui-même le revendique souvent pour dire ton flow d'aujourd'hui, mon flow de demain, ce sera même pas le flow du rap français dans 5 ans, etc. C'est quelque chose qui revendique énormément tout au long de tous ses projets d'ailleurs.
1: Ouais.
0: Et du coup, je pense que le côté vraiment tester des nouvelles choses et être en avance par rapport aux tendances, c'est quelque chose qui est très important pour lui. C'est aussi, du coup, il y a beaucoup d'expérimentation, beaucoup de délires différents pour essayer de. Voilà, d'être à la pointe finalement.
1: Ok.
0: Et on va passer à ta sixième place.
1: Passons à la sixième place, c'est parti.

0: tous les tuer. Bon, je te laisse le présenter.
1: Varnish la piscine. Également producteur, gros producteur sur la scène suisse, et du coup qui a sorti un projet, j'ai pu en face, le 24 mars 2023. Donc This Lake is Successful, et non, ce n'est pas le dernier single de Claude François de Gaulle que vous venez d'écouter. C'est effectivement le single d'un rappeur producteur qui est effectivement ici très axé disco. Disco funk des années 80 français, enfin, voilà, on aurait dit un hit disco des

0: années 80 en France, c'est exceptionnel.
1: Alors c'est qu'il est Jamie Rockwai suisse.
0: Exactement. Un petit peu. Et la maîtrise, ce qui tape à l'œil, c'est la maîtrise de la mélodie, de la manière dont, comme je disais, pour Prince Lee, le fait qu'il soit producteur, ça lui permet de vraiment maîtriser, je trouve, mieux ses top lines, de trouver quelque chose qui est vraiment pertinent, en fait, du fait de la prod qui n'est pas commune, encore une fois.
1: Puis d'une musique très singulière. Très... Contrairement, par exemple, Prince Lee, je pense qu'on trouve souvent, tu sais, le style de musique... Enfin, je veux dire... C'est pas forcément super original.
0: Oui,
1: là,
0: ça reste dans des cadres, bien évidemment. Oui.
1: Alors que Varnish, c'est quand même très singulier. Je veux dire, peu de personnes font de la musique comme Varnish l'a fait.
0: Effectivement, bah, très inspiré de Pharrell, hein, il le revendique lui-même.
1: Complètement. Tyler aussi.
0: Tyler, ouais, ce côté, encore une fois, très créatif, parfois expérimental, comme on peut l'entendre. Mais voilà, c'est un architecte de la musique suisse. Hein, il a accompagné beaucoup de rappeurs. Dont on va en reparler, du coup, j'imagine.
1: Ah bah moi, je vais mettre Varnish plus haut, je vous le dis. Mais d'ailleurs, j'avais une petite question parce que j'ai hésité à mettre ce projet, mais je me suis dit qu'il n'était pas super rap, ce projet. Tu l'as considéré rap quand même ?
0: C'est vrai que je me suis pas trop posé la question.
1: Parce que c'est assez, tu vois.
0: Non, mais oui. Bah,
1: les flows, ils sont pas ultra rap, les instrumentales, c'est un peu funk, justement, disco, mais du coup, il y a assez peu de rap comme on entend en parler, tu vois.
0: Ouais, mais j'ai pas d'argument parce que, en fait, j'ai pas trop...
1: Tu t'es dit, il faut mettre Varnish, quel projet je mets ?
0: Je me suis pas mis de limite, je me suis dit, ouais, c'est un projet, effectivement, qui n'est pas rap, mais au même titre que, je sais pas, un Damso qui a sorti Beya en 2025, un projet qui n'est pas rap, il a quand même sa place dedans, quoi.
1: Ouais,
0: même si c'est pas
1: tu
0: un
1: t'es
0: truc
1: dit,
0: très rap.
1: Tu t'es dit, c'est un artiste issu du rap ?
0: Oui, voilà, qui a un
1: donc,
0: truc,
1: okay,
0: donc voilà, j'ai pas nécessairement cherché à définir.
1: Mais pourquoi
0: à
1: ce projet et pas les autres ?
0: Parce que j'ai pas écouté les
1: ah,
0: autres.
1: Ah, bah voilà.
0: Mais c'est sous peu, là. Sous peu.
1: Mais le on va reparler d'un autre projet, peut-être.
0: Celui
1: des
0: avec
1: projets
0: la...
1: peu écoutés.
0: Celui avec la cover rose, bah, on en parlera peut-être. Donc,
1: on en parlera on peut-être
0: on laisse,
1: après. On laisse
0: le suspense
1: voilà,
0: faire.
1: Voilà, on laisse le suspense. On va voir de quel projet on va parler. Peut-être des projets encore plus sous-cotés, des projets que Nolan n'a peut-être pas écoutés.
0: Bah,
1: on verra.
0: Probablement, du coup. Mais du coup, preuve en est que c'est sous-coté, puisque bah, si j'ai pas écouté, c'est que j'ai pas
1: Et
0: encore
1: pourtant,
0: eu l'impulsion.
1: T'as voulu le mettre dans des projets sous-cotés. C'est que l'artiste en général est sous-coté.
0: Oui, c'est vrai qu'en fait, c'est vraiment globalement. L'artiste est sous-coté. Et je trouvais ce projet qui, pareil, n'a pas fait énormément de bruit.
1: Alors, moi, j'ai trouvé qu'il avait fait, par rapport aux autres projets de Varnish, je veux dire, effectivement, il n'a pas fait beaucoup de bruit. Mais tu sais, il y a quand même eu ce passage avec le vinyle. Tu sais, Pharrell qui avait le vinyle, il a été pris en photo. Tyler qui a commencé à tweeter sur le fait que Varnish était un super, super artiste. Tu vois, il a quand même eu ce... on l'a vu aussi en photo, en studio avec Pharrell et Headbangers. Enfin, maintenant qu'il est signé sur le label de Pedro Winter, donc Headbangers. Mm-hmm. Et ce projet est sorti sur Headbangers aussi. Donc il a eu ce côté un peu, tu sais... Enfin, ce projet a eu un peu plus de portée médiatique parce qu'il était un peu avec des personnes connues autour de lui. Mais je suis d'accord, il n'a pas la portée médiatique qu'il devrait avoir pour son talent.
0: Ouais, bah en fait, je pense que ouais, c'est ce truc que pour moi, tu écoutes ce genre de son, c'est vraiment accessible, quoi.
1: Oui.
0: C'est-à-dire que c'est original, certes, mais c'est dans des créneaux ultra accessibles, je trouve. Et du coup, bah, pour moi...
1: Il devrait être plus connu.
0: Ouais, vraiment plus connu, pour le coup.
1: Je suis complètement d'accord. Mais on en parlera plus tard.
0: Allez, parlons-en plus tard.
1: Et bah du coup, on est à la 6e place, hein, c'est ça ?
0: C'est ça, 6e place pour Étienne. Pas de mal à mal pour de la moula moula. Pas de mal à mal pour de la moula moula. Au revoir, merci. Au revoir, merci. Au revoir, merci.
1: Ah, tu l'as ?
0: Au revoir, ouais. Merci. Au revoir, merci. Au revoir.
1: On va attendre le drop, tiens.
0: Merci, au revoir, merci, au revoir, merci. Salut. Au revoir, merci, au revoir, au revoir, merci. Calage, main gauche, côté, main droite, je veux plus faire la paix. La moule, la moule. Tu fais le show, tu feras pas.
1: Alors, Noan, qui c'est ?
0: C'est C-Boy.
1: C'est C-Boy, exactement. Et du coup, c'est le projet spécial, sorti en 2017.
0: C'est ça.
1: Et C-Boy, est-ce qu'on en parle encore tant que ça sur la scène du rap français ?
0: Honnêtement, pas du tout. Hein.
1: Pas du tout,
0: j'ai
1: on est d'accord.
0: J'ai pas l'impression qu'on le mette. Bon, en fait, quand on en parle, c'est pour parler du fait qu'on en parle pas.
1: Exactement.
0: Comment
1: c'est pour
0: fait,
1: dire,
0: comment
1: ah tiens,
0: fait
1: on
0: ce
1: l'oublie.
0: Soir.
1: Oui, exactement.
0: Mais oui, c'est vrai que...
1: Tiens, alors que quand même, spécial de C-Boy, c'est un projet donc, qui a été sorti sur label 92i.
0: Ouais.
1: Mais c'est un projet tellement bien. Et on n'en parle jamais.
0: Parce que, bah, après, il y a eu quand même ce hit...
1: Mobali
0: qui a vraiment beaucoup tourné. Mais
1: c'est
0: on
1: pense
0: seul...
1: qu'à Mobali, finalement. Alors que Mobali n'est pas du tout représentatif de ce qu'est l'album, au fond.
0: Bah, c'est le hit 92i-esque qu'il fallait pour faire péter le projet...
1: Parce que Mobali, donc pour les personnes qui voient pas le titre, c'est un projet, c'est un titre un peu afro, ensoleillé, avec Damso et Benache aussi.
0: Et Benache.
1: Et du coup, ça, c'était vraiment le côté un peu plus, le titre un peu radio. Mais finalement, le projet spécial, c'est à l'image de ce qu'on vient d'écouter. Quelque chose de
0: plus
1: sombre,
0: vénère,
1: d'agressif.
0: Trap
1: sombre. D'ailleurs, il parle de sujets très, très sombres. Puisque, donc, il est originaire du Congo. Il dit qu'il a connu la guerre. Il dit que faire du sale, en gros, c'est tout ce qu'il sait faire. Il parle de beaucoup de violence et on sent la violence même à travers ses intonations. Il utilise des voix parfois un peu de presque de psychopathe.
0: Mm-hmm.
1: Il change
0: grosse interprétation.
1: Grosse interprétation. Et puis il a le côté masqué, sombre avec les grilles. Il fait même des grimaces à moitié. Il fait un peu peur. Et puis il parle de la guerre, civile qu'il y a eu au Congo.
0: Mm-hmm.
1: Il parle de son père en prison. Il a des images aussi assez violentes. Il parle de Mobutu. Il parle de Hannibal. Donc tout ça, c'est un peu la thématique du projet. Et c'est vrai que Mobali, c'est pas très représentatif, on va dire, de ce genre de choses. Et c'est tellement bien produit.
0: Il y a un son, alors j'ai plus le son en tête, mais un clip où il est dans un cirque, je crois. Est-ce que c'est ce projet ?
1: C'est une très bonne question. Je sais que moi, les clips,
0: Je sais que ce morceau m'avait vraiment foutu une tarte quand je l'avais écouté. Je me rappelle plus si c'est dans ce projet.
1: Mais il y a des très très bons titres, et puis c'est super bien produit, et c'est vrai que quand on parle d'albums importants de l'histoire du rap français, on va dire, on pense jamais à C-Boy. Alors que c'est quand même un projet super bien produit, super bien rappé, super bien interprété, qui a eu un hit, mais qui est sorti en 2017, et en 2017, qui en parle à peu près personne.
0: Bah après, là, t'es dans une époque aussi où 2017, t'as plein de trucs qui sortent du lot, tout ça.
1: C'est vrai qu'il y a beaucoup de choses qui sortent.
0: C'est aussi difficile de faire sa place, mais c'est d'où l'intérêt de faire ce genre d'émission aussi, c'est pouvoir sortir quelque chose qui un peu s'est fait étouffer par des plus grosses sorties, mais 2017, ouais, CH, Val, tous les gros ont sorti des albums.
1: PNL,
0: et...
1: c'est vrai que c'est une très bonne remarque ça, parce que moi je sais que dans mon
0: PNL,
1: top...
0: C'est 2016 PNL.
1: Et le monde...
0: Dans la légende, c'est 2016.
1: C'est 2016.
0: Ouais, moi aussi, pendant longtemps,
1: et
0: j'ai cru
1: que c'était 2019. Et Tes Frères, c'est 2019,
0: du coup, 2019,
1: c'est ça. Ouais. Ah oui, ok. Mais oui, du coup, c'est un peu ce genre de période où il y a beaucoup de très bons projets en rap français, et du coup, il y a beaucoup de projets qui passent un peu... qui sont un peu oubliés. Et moi, je sais que dans mon classement, j'ai pas mal de projets de 2017, comme le Caballero et Jean Jass, qui était de 2016 en l'occurrence, mm-hmm. mais beaucoup de projets en fait très bons qui sont un peu passés dans l'oubli, parce que c'est vrai qu'il y avait beaucoup de choses. C'est une très bonne remarque.
0: Ouais. C'est cette période de bouillonnement, je sais que j'en avais déjà parlé dans une autre émission un peu, mais c'est toute cette période de bouillonnement où plein d'artistes arrivent avec leur identité, tout mm-hmm. ça, et du coup, qui ont tous quelque chose à gagner en fait. Ils ont tous un peu faim, ils ont tous ce truc.
1: Puis C-Boy, il y a le côté aussi, il a sorti qu'un projet derrière et puis après il a arrêté le rap.
0: Ouais.
1: Donc c'est pour ça qu'on n'en parle plus du tout, parce qu'il est plus dans le paysage médiatique.
0: Est-ce que même Booba a essayé de l'impulser, parce que est-ce qu'il en a vraiment parlé ou...
1: Je sais pas, mais je crois que... Après je sais pas, j'ai entendu dire que c'était une volonté personnelle pour lui d'arrêter la musique.
0: Ouais, je crois que j'avais entendu ça aussi, ouais.
1: Donc c'est peut-être pour ça aussi que personne n'en parle trop, mais En tout cas, moi personnellement, j'ai pas envie qu'on oublie que c'était un projet très très bon et qu'on oublie C-Boy dans le rap français, parce que c'était un super rappeur, un super interprète, et aussi un bon beatmaker parce qu'il a produit beaucoup de ses titres.
0: Ok.
1: Donc c'est important de le mentionner. Et on va passer à la cinquième place.
0: Allez, passons à la cinquième. Je tiens à dire, on vient d'avoir un Suisse. Il fallait forcément le deuxième côté du battant.

0: Donc je vais encore faire briller la Suisse une deuxième fois. Donc cette fois-ci pas par rapport à un projet. Donc même si donc ce son Budapest est issu de son projet Kaokis sorti en 2022, mm-hmm. il me semble. Mais je voulais vraiment juste parler de Makala de façon globale. En plus, bah, il a sorti un projet récemment. Et bah, du coup, je vais pas m'étaler. On a déjà parlé de son beatmaker, en plus Varnish la piscine. Mais juste, je l'ai mis là parce que, juste, à mon sens, ça devrait juste être une superstar du rap.
1: Je suis complètement d'accord.
0: C'est-à-dire qu'il a tout comme les grandes figures de, je pense, un SCH, par exemple. Je pense à un SCH, c'est-à-dire dans ce côté très diversifié. Dans le sens où il sait un peu tout faire, en fait.
1: Il rappe tellement bien.
0: Il rappe tellement bien. On l'entend dans son dernier projet, Hotel Yotsuya. Ça fait combien de temps que j'ai pas entendu des flows comme ça. Une manière d'écrire sur son dernier projet qui, pareil, a été, je trouve, assez spéciale, en fait, dans la manière d'écrire. C'est-à-dire assez très transparente. Cette manière d'écrire très transparente, mais je
1: qu'il
0: trouve
1: avait qu'il a pas sur le projet ouais. comme Kaokis ou Radio
0: ouais,
1: Suicide,
0: vrai.
1: Qu'il a un peu moins.
0: C'est peut-être un peu plus abstrait, ce qu'il va raconter bah, dans ce genre de son. Mais là, je trouve que c'est peut-être plus transparent dans la manière dont, je sais pas, quand il parle de sa sœur, tout ça, même quand il parle de son amour de jeunesse, c'est des thèmes assez, en fait, on se dit, c'est peut-être un peu obvious, mais en fait, non, parce qu'il arrive à rendre le truc intéressant.
1: Donc, puis les thèmes de la chasteté, comme ça, dont tu fais référence, c'est pas des thèmes non plus qu'on entend tellement aborder dans le rap français, en fait.
0: Ouais, bah ouais, c'est clair. Et donc voilà, et encore une fois, c'est bah, l'originalité du truc, c'est ce sens de du truc, pardon, excusez-moi, j'utilise des termes un peu... c'est pareil, ce sens de la musicalité qu'il a, la manière dont il maîtrise... En fait, je trouve qu'à sa musique, il n'y a pas grand-chose en fait, à lui reprocher, quoi.
1: Après, la musique, elle est quand même assez particulière dans le sens où Varnish, c'est un style qu'il faut apprécier, c'est un style assez synthétique, un peu à la Pharrell, un peu à la Tyler, ce qui est quand même pour les États-Unis, c'est un... Ah, les États-Unis c'est un grand pays, donc ils peuvent rendre des artistes niches un peu mainstream. Nous, on est un plus petit pays, et c'est vrai que c'est des sonorités qui parlent pas forcément à tout le monde. Je pense que
0: ouais,
1: là où il y a un peu plus de, comment dire, de lumière, c'est justement sur le dernier projet dont tu parlais. C'est qu'il est un peu plus clair dans ses propos, et en plus il a des sonorités un peu moins, entre guillemets, originales.
0: Ouais.
1: Ce qui fait que je pense que là, il a eu un peu plus de résonance médiatique, récemment, je veux dire.
0: Ouais, ouais, ouais.
1: Mais c'est vrai que sur les projets comme Kaokis et encore pire, Radio Suicide.
0: Ouais, c'est vrai que Radio Suicide, c'est space à l'écoute quand même.
1: Radio Suicide, c'est quand même spécial, mais c'est tellement bien. Là, on parle de projets qui devraient être très importants dans le rap français,
0: ouais,
1: dont
0: on
1: entend assez peu parler.
0: Pour moi, ouais, là, je le mets vraiment au niveau des grands artistes. Des grands artistes.
1: Complètement.
0: Tels que SCH, tels que Damso à un moment donné dans sa carrière.
1: C'est un album majeur du rap francophone et on en entend très peu parler finalement.
0: Ouais, ouais, c'est clair. Mais du coup, c'est pour ça que le dernier projet qu'il a sorti est vraiment important. Il fait beaucoup de bien et j'espère une suite. Pour l'instant, on n'est pas trop sûr, tout ça. Mais genre, d'un son à l'autre, c'est pas du tout la même chose. C'est pas du tout le même propos, mais tout est cohérent et musicalement, c'est trop fort. Donc voilà, pour moi, c'est juste à mon sens. Je le mets là parce que ça devrait être juste une superstar, en fait.
1: Je suis complètement d'accord et bon, je vais pas parler de Makala, mais je ferai peut-être référence à lui plus tard dans le classement aussi.
0: Ça marche.
1: Et bon, on va écouter ma cinquième place.

0: Du coup, est-ce que t'as reconnu l'artiste ?
1: Pas du tout.
0: Ouais, alors en fait, bon, je voulais parler de l'OVNI.
1: Ok, ok.
0: Ça te parle l'OVNI ou pas ?
1: Alors, il a fait un son avec Prince Wally, c'est tout. Que j'ai. Il a fait le son Smoke avec Prince Wally, qui est très bien.
0: Sur le projet avec la cover rouge, Moussa, c'est ça ?
1: Non, c'était avant encore. C'était avant.
0: Ah oui, sur le projet Junior.
1: Probablement, j'ai même plus.
0: Celui, il est accroupi avec la pochette bleue,
1: ouais,
0: produit par Midsizer.
1: Ouais, c'est ça.
0: Et bah voilà. Et bah l'OVNI.
1: C'est la seule rêve que j'ai vis-à-vis de lui.
0: Mais non, mais c'est intéressant parce que du coup, le projet de Prince Wally, donc Junior, qui est produit par Midsizer qui fait partie du crew Bon Gamin.
1: Ok.
0: Et Bon Gamin, du coup, l'OVNI est le Bon Gamin originel.
1: Mm-hmm.
0: Et ça, c'est très important de le dire parce que maintenant, il y a un Bon Gamin très connu en France et dans le monde qui s'appelle Cyril Gann.
1: Mm-hmm.
0: Et son surnom, c'est Bon Gamin.
1: Ouais, ouais.
0: Mais en fait, le Bon Gamin originel, c'est l'OVNI. Et donc, Cyril Gann faisait partie, traînait beaucoup avec le crew Bon Gamin, donc qui est composé de Ichon, l'OVNI, Midsizer et effectivement Jeune LC aussi. Et donc, c'est un rappeur en fait assez important pour la scène underground. Et il a fait le son qu'on a écouté. C'est un son qui a été diffusé sur. Enfin, qui est un son issu de l'album Une nuit avec un Bon Gamin. Et en fait, ce projet, je trouve. Déjà, il est très peu connu. Est-ce que tu avais déjà entendu parler de ce projet ou pas ?
1: Non, pas du tout. Absolument
0: pas du
1: pas.
0: Tout. Bah voilà. Et donc, en fait, on entend assez peu parler de ce projet. Et pourtant, c'est un projet tellement rappé, avec tellement d'attitude, qui raconte une nuit, justement, avec un player. Donc, le premier son, c'est à l'arrière du Uber. Il va à la soirée. Après, on sent qu'il rencontre des gens, il rencontre des meufs. On sent qu'il passe une soirée avec quelqu'un. Puis après, il se réveille, il se dit « Est-ce que je vais continuer à sortir comme ça tous les soirs ?» Et puis, il ressort. Et donc, c'est cette vie parisienne avec ses anecdotes de Paris, ses excès, qui est racontée tout au long de ce projet. Et bah, c'est un projet super bien produit. Bah, on retrouve des beatmakers, justement, comme Midsizer, Ikas Boy, qui est effectivement très proche aussi de l'OVNI. D'ailleurs, il dit avec Mongazaki. Mongazaki, c'est Ikas Boy.
1: Mm-hmm.
0: PH Trigano, qui est aussi un beatmaker donc, proche donc, du collectif, qui produit d'ailleurs beaucoup pour Ichon. Et c'est du rap technique, mais aussi nonchalant. C'est pas forcément du rap technique dans la manière de rapper vite, mais c'est dans la manière de faire des bons placements avec des bonnes rimes, des rimes assez fines. Il fait des références à du rap du Sud.
1: Ok.
0: Bref, ça s'écoute tellement bien. Et puis, j'avais juste envie de parler du collectif Bon Gamin, parce que moi, c'est un collectif qui m'a choqué.
1: Mm-hmm.
0: Michael Schumacher,
1: ouais.
0: Loupé. Sur scène aussi, c'était choquant. J'ai pas pu y être, mais j'ai vu des photos à l'époque où il arrivait en peignoir sur scène, comme un jeune player finalement. Et donc, c'est important d'en parler ici. Du rap qui faisait des références en 2019 à 36 Mafia, à UGK, à DJ Screw, cette trap de Houston.
1: C'est vrai que le rap du sud des States, en France en tout cas, il est pas tant que ça représenté,
0: rare,
1: je trouve. Et ça manque parce que c'est quand même des sonorités majeures qui ont fondé aussi la trap, ce que va être la trap plus tard et tout.
0: Bah, complètement. Memphis et Atlanta, ça a influencé énormément la trap. Et puis Houston, ça a vraiment sa propre sonorité. Donc ce côté un peu de chop and screw qu'on entend assez rarement dans le rap français. Et l'OVNI en est un très bon ambassadeur. Et c'est pour ça que c'est un projet que je vous conseille évidemment d'écouter.
1: Mais c'est vrai que pour le coup, le collectif que tu cites là, je pense que c'est vraiment pour le coup pareil, une niche nichée quoi. C'est-à-dire,
0: c'est une niche, mais qui a fait beaucoup de bruit à l'époque.
1: Ah ouais ?
0: Ouais. Et bah, okay. Déjà, en fait, il y avait Joke, il s'appelait Joke à l'époque, mais Ateyaba,
1: ouais.
0: Qui traînait aussi beaucoup avec eux. Donc, ils ont fait des sons avec Loupé, je crois que c'est un featuring avec Joke. Donc, du coup, et Hamza aussi, qui était assez proche de ce collectif au début.
1: Bah, Midsizer, il a eu des connexions.
0: Bah,
1: avec
0: c'est ça,
1: Midsizer.
0: Mais même sur la mixtape Bon Gamin, qui est sortie donc à posteriori, mais bien après, il y a eu un son qui s'appelle Space Jam, qui est en featuring avec Hamza. Et je crois que toute cette. On va dire ce type de rappeur, donc des rappeurs un peu qui parlent de nuit, qui parlent de soirée, qui parlent de meufs, etc. Ils se retrouvaient un peu tous autour de cette identité Bon Gamin. Et du coup, c'était quand même assez important, en tout cas pour en 2000, avant du coup en 2017 pour le Bon Gamin, mais l'OVNI en 2019, qui est un projet qui incarne un peu ce collectif pour moi.
1: Non, si ça c'est ton top 5, j'imagine même pas le top 1, j'espère. Avoir quand même la référence, ça commence à m'inquiéter.
0: Mais si, tu vas avoir la référence. Mais là, il faut absolument. L'OVNI, c'est un projet qu'il faut écouter.
1: Bah écoute, ce sera un projet de plus à écouter qui est parmi tant d'autres projets, j'ose avouer.
0: J'espère que ça vous a donné envie d'écouter ces projets. En tout
1: cas.
0: C'est
1: vrai que le son, en tout cas, m'a bien plu. Passons à mon top 4.

0: C'est McTayer.
1: Ah, c'est McTayer.
0: C'est McTayer.
1: Je pense que d'ailleurs, TEDx Max est très influencé par McTayer. Du coup, j'ai pas reconnu la voix.
0: Peut-être, peut-être. J'ai hésité à mettre un projet de TEDx Max là, d'ailleurs, parce que sa trilogie qu'il a sortie était vraiment phénoménale, je trouve.
1: C'est vrai.
0: Et j'aurais pu le mettre. Mais bon, c'est ce projet à la place qui est là. Donc, c'est Noir 3 de McTayer, sorti le 1er octobre 2021. Donc voilà, McTayer, une légende hein, de l'environnement du rap français.
1: Dont on parlait tout à l'heure, parce que tu citais une sorte de Tandem.
0: Oui.
1: Et donc McTayer fait partie du
0: groupe Tandem. Du duo Tandem, avec cet album légendaire, cette intro 93 hardcore. Bon voilà. C'est vrai qu'aujourd'hui, je mets beaucoup le 93 en avant. C'est pas fini d'ailleurs, mais on en reparlera. Mais du coup, pourquoi ce projet? Déjà là, quand j'ai réécouté tous les projets, c'est celui qui m'a le plus remis une claque. Honnêtement, j'avais un peu abandonné le truc, mais là, quand j'ai réécouté, les premiers sons de l'album sont phénoménaux. Et surtout, le point central de cet album, c'est cette ambiance vraiment glaciale, vraiment sombre qu'il essaye de nous faire retranscrire. Et ça, c'est grâce au prod de Professor, du coup, qui est son producteur. Qui a également alors je sais pas officiellement si c'est un label ou pas, mais il me semble qu'il y a une sorte de connexion avec Rémi. Et puis
1: bah, y avait Rémi qui était signé sur le label de McTayer.
0: Ouais, bah,
1: et
0: c'est
1: après
0: ça,
1: je crois qu'il y a eu des difficultés, ils sont embrouillés etc, mais en tout cas il était signé au début, ouais.
0: Parce qu'ils ont sorti une sorte de projet un peu collectif justement du label, et donc Professor qui a beaucoup aussi produit pour Rémi du coup, qui est vraiment l'architecte de ce projet. Je vais réutiliser ce mot, mais c'est vraiment l'architecte de ce projet qui donne vraiment des prods exceptionnels à McTayer. Donc McTayer, voilà, c'est pas connu pour être un grand technicien, c'est clair, même dans des flows même parfois un peu confus, mais je trouve en fait dans l'ambiance du projet, ça le valorise vraiment beaucoup en fait. La manière dont il rappe et ce côté encore une fois très morose dans sa voix, très caverneux.
1: Qui a inspiré beaucoup de rappeurs aussi.
0: Qui a inspiré beaucoup de rappeurs. Donc tu citais oui, effectivement TEDx Max et en fait je trouve que il a pas vraiment perdu cette hargne des débuts qui le caractérisait tellement, et je trouve que c'est ça qui donne vraiment de l'essence au projet.
1: Parce que c'est un projet qui est sorti très longtemps après ses débuts finalement.
0: Bah oui, c'est ça aussi, c'est que lui il a rappé dans les années 2000, et que un projet comme ça qui sort, bah donc, du coup ce que je disais pour Olkari et Danny Dan, c'est valable aussi pour McTayer. C'est un ancien qui a réussi à trouver un créneau qui pour le coup en plus arrive à trouver un créneau plus actuel dans les sonorités,
1: oui,
0: notamment. Donc voilà, et puis il a bah du coup ce projet est issu de cette trilogie, donc des projets noirs qui sont, les deux autres sont également très bien, mais celui-là particulièrement m'a vraiment foutu une claque. D'autant plus qu'il y a un roster, encore une fois, il y a Freeze Corleone et il y a Leto sur ce projet. Leto sur ce projet, le feat est exceptionnel. Vraiment, j'ai vraiment repris du plaisir, premier degré, à l'écouter. Et malgré, du coup, certains flows qui sont un peu bordéliques et tout, je trouve qu'il y a certains morceaux où la manière dont il rappe est vraiment intéressante. Je pense au morceau Paul Wall, donc référence au rappeur texan Paul Wall.
1: Tu rap du Houston.
0: Exactement, on en parlait juste avant. La prod qui est justement un peu en reverse, un peu lente, le refrain fait en...
1: C'est totalement une inspiration de DJ Screw, là.
0: Ouais, bah oui, ouais, voilà. La manière dont il rappe en choppé de Screw sur le refrain, et qui a un flow très saccadé, qui retombe parfaitement sur la prod. En fait, je saurais pas comment l'expliquer, mais la manière dont ça tombe, c'est parfait à l'oreille, en fait, je trouve. Et un autre morceau aussi, Richard, où il a un flow très bordélique, mais pareil, qui retombe très bien sur ses pattes. Et il fait en plus une référence, il parle, il dit la vengeance aux deux visages sur le refrain, qui est une référence donc, à un film des années 60, mais également, j'imagine, une référence au psychiatre. Et ça fait plaisir.
1: Mm-hmm.
0: Donc voilà, petit bémol peut-être, c'est un ventre mou au milieu, avec trois morceaux qui sont pour le coup vraiment moyens, et puis les perfs de McTayer sont un peu... largement moins bonne sur ces morceaux, et le feat avec Freeze qui est en vrai pas ouf, alors que c'est le son qui a fait le plus de bruit dans l'album.
1: Le truc qui est sympathique, je trouve, avec le projet de McTayer aussi, c'est le fait qu'il invite des gens qu'il a inspirés. En fait, on sait que Freeze et Leto, par exemple, ils ont souvent revendiqué une influence de McTayer.
0: Bah Freeze, il en a parlé sur des morceaux, je crois, il fait référence...
1: Il en a parlé souvent, et Leto aussi, je crois qu'il en a parlé aussi des références avec McTayer, et je trouve que c'est agréable... Bah justement des plus jeunes qui peuvent faire des featuring sur le projet, ouais. Justement d'un de leurs idoles, Et ça rend ces projets-là sympathiques aussi.
0: Ouais, effectivement. Bah, encore une fois, ce côté communautaire, tout ça, qui rassemble...
1: Ouais, référence.
0: Qui rassemble les générations.
1: Presque un peu passeur de torches.
0: Ouais, c'est ça, exactement. Donc voilà, écoutez Noir 3. Voilà.
1: C'est vrai qu'on en a pas trop parlé, c'est vrai que c'est important de mentionner. Bah, en fait, je pense qu'il a aussi un peu le label de rap d'ancien.
0: Ouais,
1: c'est
0: oui,
1: que
0: oui, oui.
1: C'est des rappeurs qu'on connaît depuis longtemps. Les jeunes, peut-être, ont peut-être des préjugés ou soit les connaissent pas du tout. Et du coup, c'est vrai qu'ils passent peut-être un peu plus... dans l'anonymat, enfin, ça a été écouté parce qu'il y avait quand même Freeze Corleone et Leto, mais on va dire ils sont pas écoutés au niveau de leur carrière historique.
0: Ouais,
1: quoi.
0: Voilà, et puis on met pas aussi le statut, enfin, c'est-à-dire que son statut dans le fait que ça soit un ancien, enfin, le jugement en fait, pour moi, il est pas pareil quand c'est un ancien, et du coup, bah, c'est pour ça aussi, je pense, je saurais pas comment l'expliquer.
1: Bah,
0: mais...
1: on se passe beaucoup par rapport aux anciens projets qui sont sortis.
0: Oui, ouais,
1: et
0: voilà.
1: Et du coup, c'est un peu. On les compare souvent à des classiques, on va dire. Du coup, on se dit, ah bah, c'est moins bien ce qui est sorti maintenant. Alors qu'en fait, on devrait pas vraiment comparer, juste prendre la musique qui est à prendre. Et c'est
0: ouais,
1: pour
0: ouais,
1: ça
0: voilà, on attend pas. Souvent. C'est-à-dire qu'on attend vraiment de l'excellence absolue.
1: Voilà, exactement.
0: Ça, alors que, du fait de son statut, je trouve que c'est intéressant la manière dont il a réussi à manier sa carrière, du coup, notamment avec cette trilogie et d'autant plus avec ce projet. Donc voilà.
1: Complètement. Et bah, très bon choix. On va passer à ma place numéro 4. Quel son ? J'ai presque envie de me lever.
0: Attends.
1: Flex dans le Uber. J'augmente le son juste pour celui-là.

0: Alors Nolan, est-ce que tu l'as?
1: Bah, je crois pas.
0: Eh ben c'est Slimka.
1: Ah putain, c'était un Suisse encore. J'hésitais entre lui et Dimay.
0: Non, c'est Slimka. Et c'est sur le projet No Ban Volume 1, sorti en 2017.
1: Ok.
0: Et en fait, c'est ce projet-là, c'est la première pierre de ce raz-de-marée suisse, j'ai envie de dire. De tous ces bons rappeurs, bah justement, qui font partie du collectif Superwack. T'as mentionné Dimay, on a mentionné Makala tout à l'heure. Bon, on peut penser aussi à Meiro, on peut penser à Dejmi, on peut penser à D-Wolf, qui rappe en anglais pour le coup. Mais beaucoup de très bons rappeurs qui sont issus de là. Mais en fait, le premier projet important sorti par, par ce collectif qui a fait du bruit, c'est le projet Slimka No Bad Volume 1. Et je sais pas si tu l'as écouté.
1: Non.
0: Et ben voilà.
1: Encore une fois.
0: Non, mais c'est, ça illustre le fait que justement, c'est un projet pas très connu, alors que pourtant, il y a des sons exceptionnels. Bon, là, on vient d'écouter le son Desperado. C'est d'ailleurs, il est sorti en 2016, ce son. Donc, il y a quand même quelques temps. Et c'est le son qui, moi, personnellement, je m'en souviens quand, avec tous mes potes qui suivaient le rap, ce son-là, il nous a, le clip, le son, il nous a retourné à l'époque. C'était un son que nous, on passait en soirée tout le temps.
1: Ouais.
0: Et après, il a fait un Colors derrière Selfmade, produit par Varnish aussi. Et il a fait le son Wes Anderson aussi, qui a été assez marquant. Produit par Varnish également. Tout est symétrique comme Wes Anderson pour les personnes qui ont la référence. Et à l'époque où Varnish s'appelait pas encore Varnish, à part sur Wes Anderson en feat, mais le producteur sur tous les morceaux, c'était Pink Flamingo, l'ancien nom de Varnish La Piscine.
1: Ok.
0: Et donc, tout ça pour dire que c'est un projet tout simplement majeur pour le rap suisse. Et en vrai, important pour le rap français. Je pense que et un projet finalement auquel on ne pense que rarement.
1: Bah même le rap suisse globalement. Hein,
0: c'est vrai que le rap suisse globalement
1: il
0: n'est
1: pas
0: de
1: très
0: lumière.
1: Impulsé. Mais du coup, c'est peut-être pour ça aussi quand on parlait de Varnish et de Makala que ils sont peut-être pas mis en avant parce que rap suisse c'est peut-être pas mis en avant de la même manière dans les canaux mainstream et tout. Donc
0: complètement. Mais alors que la qualité du rap suisse et de la production des rappeurs suisses, elle est super intéressante, super importante.
1: Bah là, de ce que je sais un peu, moi, sur cette scène, du peu que je sais, c'est ce côté très scène. Ils revendiquent vraiment beaucoup la scène. Bah là, on l'a avec ce morceau. Makala, il y a le morceau Laser Malvo
0: oui.
1: De 2016, il me semble. Pareil, c'est ce côté ultra turn-up où ça gueule, ça en a rien à foutre, et c'est axé pour la scène.
0: Complètement. D'ailleurs, c'est important que j'en parle parce que en 2017, je vivais en Suisse.
1: Ok.
0: Parce que, voilà, un peu de vie personnelle. J'ai passé un an en Suisse. Et en fait, Slimka et Dimay, donc j'ai vu 3 ou 4 concerts en Suisse, dont un assez marquant à Bulle. Et en fait, c'est des stars là-bas en Suisse.
1: Bah oui.
0: Et
1: j'imagine.
0: Ça, c'est assez fou. C'est que Dimay et Slimka, quand ils se baladent dans la rue, tout le monde les voit, tout le monde les remarque. Et à l'époque, il y avait d'autres personnes à Superwack, dont Myro, etc., qui étaient encore assez anonymes. Mais c'est fou le regard que la Suisse francophone porte sur eux, alors qu'en France, en fait, on les connaissait à peine. Mais en fait, dans leur pays, c'était déjà des stars.
1: Bah, du coup, ça fait sens avec ce que je disais sur le côté où peut-être que c'est le fait que ça soit du rap suisse qui n'est pas mis en exergue de la même manière en France.
0: Complètement.
1: Comme c'est suisse et comme... voilà.
0: En fait, je pense qu'en France, le rap belge, on l'a... C'est bon, maintenant,
1: ouais,
0: il est
1: ouais,
0: mainstream
1: voilà.
0: Pour nous.
1: Maintenant, c'est peut-être le rap suisse qui va...
0: Ouais. Mais il y a d'autres pays de la francophonie dont on parle moins, et particulièrement la Suisse. Mais peut-être que dans les places d'après, on parlera d'un autre pays dont on ne parle pas du tout, alors que pourtant, ils sont des très beaux rappeurs.
1: Okay.
0: Mais bon, petit spoil. Mais voilà, mais du coup, c'est pour ça que je voulais parler de Slimka, parce que, et surtout que pour moi, c'est le meilleur projet de Slimka, ce No Bad Volume 1. Après, c'est un avis personnel.
1: Ce que j'ai écouté, c'est encore une fois un projet qui est sorti 2024, je crois.
0: Oui, celui...
1: Mystico.
0: Mystico, ouais.
1: Grand Mystico, un truc comme ça.
0: Avant, il y avait Tunnel Vision, ce genre de projet. Mais pour moi, No Bad Volume 1, pour moi, c'est le meilleur, c'est mon préféré, mais c'est aussi personnel. Et du coup, il est à écouter.
1: Encore une fois, je prends note.
0: Prenez note, effectivement. Écoutez les autres projets et aussi les projets mentionnés par Nolan qui sont importants à aller écouter.
1: Donc là, on va passer...
0: Numéro 3. Hein.
1: Numéro 3, on commence à arriver dans des projets qui, en vrai, sont quand même assez... Ah non, pas ma deuxième place. Bon, bref, on va voir après.
0: Que du 9-3, en fait, finalement. Est-ce que c'est un top département ou...

0: Calage criminel.
1: Calage criminel, bah ouais, c'est un projet en soi qui a beaucoup résonné, hein. on va pas se mentir. Alors j'ai beaucoup hésité entre lui et La Fosse aux Lions, que je trouve aussi très bien.
0: Très belle cover.
1: Donc, magnifique cover, effectivement. Mais en fait, je trouve que ce projet, donc, qui est sorti le 19 mai 2017, c'est le prime, je pense, de Calage criminel.
0: C'est quoi le nom du projet?
1: Oyoki. Oyoki, c'est mixtape.
0: Les mixtapes.
1: Et bah, du coup, c'est ce côté mixtape qui est vraiment assumé de bout en bout. C'est-à-dire que tous les morceaux, c'est juste un ensemble de bangers comme ça, où ils balancent des punchs.
0: Bah, violent.
1: Bah là, c'est pour ça que j'avais envie de faire mes propres edits, parce que là, bah, avec les punchlines d'autant plus très actuels, hein, entre Trump, Sarkozy, enfin voilà.
0: C'est vrai.
1: C'est très actuel.
0: Très bon choix.
1: Ça résonne beaucoup et c'est un ramassis de punchlines, cet album. Donc on a le son euphorique que j'ai passé, mais. Le son, y a d'autres sons où il dit « fuck les puristes », par exemple. Bon, voilà, j'ai rien contre vous, les puristes, mais bah, Calage criminel, apparemment, si. Les Américains suivent les sionistes. Voilà, c'est que de la polémique, mais je trouve que c'est un côté vraiment assumé, en fait, de ce côté rap hardcore, rap crado, issu du 9-3. Et Calage criminel est, en vrai, je trouve, un rappeur qu'on ne reconnaît pas assez, encore une fois, dans la scène mainstream, alors que... sa manière vraiment d'amorcer les choses, je la trouve vraiment exceptionnelle. Encore une fois, c'est pas le rappeur le plus technique,
0: mais il a une écriture très fine. Il a des... Justement, tu parlais des punchlines et souvent on retient seulement son côté masqué, violent, mais c'est vrai qu'il a des tournures de phrases, des phases qui sont vraiment très intéressantes.
1: Ouais, et puis la manière d'amener les rimes, en fait, je trouve ça vraiment, bah, peut-être à l'image d'un Freeze aussi, cette manière très je sais pas si je vais avoir le terme, rentre dedans, très assumé. Des fois, il parle juste, mais en fait, c'est sa voix. Déjà, il a beaucoup de charisme dans la voix, je trouve. Et cette manière juste de poser comme ça ses phrases, je trouve ça exceptionnel.
0: Mais je suis complètement d'accord avec l'affiliation avec Freeze. Et d'ailleurs, on peut penser au son au braquage à l'africaine.
1: Oui, c'est vrai, avec Sazamizi.
0: Sazamizi, exact. Très bon son aussi à aller écouter.
1: Donc voilà, là j'ai encore les yeux sur d'autres punchlines. En fait, il remet beaucoup aussi en perspective, lui, du coup, de son prisme, déjà albinos. Il remet aussi beaucoup en perspective certains discours, du coup, certains discours occidentaux dominants, tout ça. Quand il dit t'as vu ce qu'ils pensaient des Noirs, les philosophes des Lumières, bah nous, c'est vrai qu'à l'école, on nous a appris que les Lumières c'était a priori bien dans un projet révolutionnaire et tout. Bah lui, il remet direct cash en perspective ça, et je trouve ça intéressant.
0: Puis c'est direct.
1: De le pointer du doigt. Ouais, c'est vraiment pointer du doigt, le citer, et c'est un peu cette vision un peu, on va dire un peu de la punchline, quoi.
0: Ouais,
1: comme dirait Niro, d'une ligne qui punch. Je sais pas si t'auras la ref.
0: J'avais pas la ref, mais c'est une très bonne phrase.
1: C'est d'une ligne qui punch, voilà. Donc voilà, c'est vraiment juste ce projet, c'est en soi un peu une évidence, mais dont je trouve qui résonne encore aujourd'hui et
0: à écouter pour aller à la salle. Je pense que ça, c'est important de le dire.
1: Pousser énormément de fonds.
0: Ah, là, je pense que si vous voulez faire
1: tous
0: des
1: nos
0: max,
1: gomuscu, il y a aucun problème.
0: C'est
1: mettez-vous.
0: Vraiment un très bon album pour les gomuscu. Je pense qu'on ferait un classement, il serait assez haut.
1: Ouais, effectivement. Donc voilà, c'était ma troisième place.
0: Et ben voilà, on va écouter ma troisième place.

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1: Alors Nolan, voilà, j'avoue, je vais être perdu pour la fin de cette émission. Je commence à me ridiculiser.
2: Mais
1: c'est
2: non, pas du tout.
1: Rojay.
2: Non, c'est pas Rojay, mais effectivement, bien c'est, vu, c'est du rap
1: ouais,
2: québécois.
1: C'est l'accent, j'ai reconnu, du coup, j'ai dit Rojay direct.
2: C'est du rap québécois, c'est du rap en franglais.
1: Yes.
2: Mais non, c'est Loud.
1: Loud, ok. Loud qui a feat avec Ben PLG, il me semble.
2: Exactement. Mais en fait, là, ce qui est intéressant, c'est que c'est le rappeur québécois qui a le plus de succès. C'est
1: au pas Québec,
2: forcément...
1: du coup, ou
2: oui,
1: de façon globale.
2: Alors, je pense de façon globale, en vrai, en règle générale, mais c'est pas forcément les premiers rappeurs québécois qui nous viennent en tête. Effectivement, Rojay, qui était assez influent dans la scène New Gen, on va dire, la scène underground parisienne.
1: Mm-hmm.
2: Mais Loud, il remplit les zéniths. Il remplit des zéniths
1: okay.
2: Au Québec, d'accord. À Montréal.
1: Okay.
2: C'est vraiment la star du rap à Montréal. Et en France, on en entend assez peu parler.
1: Ah, c'est vrai que pas du tout, maintenant.
2: D'ailleurs, pour l'anecdote, il est passé en 2017 à Rennes. Et du coup, c'était même pas un concert solo, c'était un plateau avec Neusky et Vati, donc à l'époque, et un concert exceptionnel. Un Américain qui rappe. En fait, les Américains, on dit un peu ce cliché, mais il y a ce côté, tu sais, performance, seul sur scène, il était habillé.
1: Showman un peu.
2: Showman un peu, et puis en fait, il en parle souvent, mais il parle de faire du rap de OG, mais il était habillé en polo et Tommy jeans, comme il le dit dans ses textes. Mais vraiment, ce baggy bien large, cette snapback à l'envers... Ce Tommy, il avait une veste un peu qui ressemblait à la veste Tommy Jeans, un peu à la Raekwon, à la Wu-Tang Clan.
1: Mm-hmm.
2: Enfin, vraiment, il a ramené cette Amérique à Rennes, finalement.
1: Ah, la classe.
2: Et ça c'est justement ce qui est intéressant avec le rap québécois, c'est que c'est du rap très, très connecté à la scène US, parce que géographiquement, ils sont super proches, et particulièrement à la scène de New York. Je trouve que c'est le rappeur français qui se rapproche le plus de Jay-Z dans sa manière de rapper.
1: Ok.
2: Sacré
1: take.
2: Sacré take, effectivement. Mais en fait, il a une manière de flex. Le franglais, effectivement, ça peut être un peu une barrière si on parle pas bien anglais, ouais. Parce que ça nous empêche de comprendre certains trucs. Mais en fait, il a des phases, des punchlines, des rimes qui sont ultra bien et ultra bien rappées. D'ailleurs, je parle du projet Une Année Record et le son qu'on a écouté, c'est Nouveau Riche. Et Une Année Record, c'est vraiment l'album qui l'a fait péter, entre guillemets. Enfin, il l'a pas fait péter, mais en tout cas, pour les gens qui suivaient du rap en France, c'est l'album qui l'a fait découvrir. Et c'était 2017, et après, il a sorti d'autres projets, donc Aucune Promesse, par exemple. Mais celui-là, il y avait un hit, justement, Nouveau Riche, qui tournait pas mal avec un clip dans un aéroport, dans un aérodrome. Et du coup, j'avais envie de le mentionner parce que justement, peu de personnes le connaissent alors que c'est un super rappeur et qu'il est super connu mm-hmm. au Québec.
1: Encore une fois, une star très locale, mais quand on change de prisme en France, on n'a pas encore...
2: C'est ça, exactement, une star du rap francophone qui a du mal à passer la frontière. En fait.
1: Ok, d'accord.
2: Et donc, je pense que c'est important, de le mentionner. Et puis avec des super punchlines, je vais en dire une quand même. Si je voulais jeter mon argent de par les fenêtres, je serais resté à l'école. Celle-là, cette punchline me régale. Mais il a beaucoup de punchline un peu société, mais slash, qui est aussi du flex à l'américaine. Donc voilà, j'avais envie de le mentionner. Juste pour les beatmakers, il y a Rough Sound, Real Mind et Neo Mastro. Et Adjust, qui est son DJ sur scène, et pour l'anecdote, qui envoyait des bruits de baleine tout le temps sur scène.
1: Énorme.
2: Et on ne comprenait pas trop pourquoi. Mais en tout cas,
1: c'était fou l'ambiance.
2: C'était
1: des
2: fou
1: fois,
2: l'ambiance.
1: Un rien suffit.
2: Et voilà, c'était un super showman en concert, donc je ne peux que recommander Loud. D'ailleurs, ses prods, ça sonne un peu Kanye West, un peu Just Blaze,
1: mm-hmm.
2: un peu, en fait, tout Rockefeller, quoi. On sent que lui, Jay-Z, c'est son rappeur préféré.
1: Un truc un peu grandiose, peut-être.
2: C'est ça, ouais, exactement. Ce côté un peu, un peu...
1: Grandiloquent.
2: Ouais, triomphe musique,
1: ouais.
2: Et qui a été très impulsé par Jay-Z, qui a été repris plus tard par Rick Ross,
1: mais
2: justement, qu'on retrouve chez Memphis Bleek, qu'on retrouve chez Freeway.
1: Mm-hmm.
2: Et donc voilà. Donc c'est pour ça que j'ai envie de le mentionner. Et deuxième place, non ?
1: Deuxième place.

0: suis en bas. Les autres les écoutent pas.
1: Bon, là, on a inversé les places pour une fois. C'est
2: on a inversé les places, c'est le top 2 d'Etienne.
1: On a commencé par le mien. Alors,
2: Est-ce que ce serait pas Olazermi?
1: C'est totalement Olazermi.
2: Ouais, parce qu'il me semble qu'on a déjà eu une discussion vis-à-vis de lui. Et du coup, j'ai retenu le nom. Et... Donc, c'est pour ça, là, la voix, ça m'était pas inconnu.
1: Et bah oui, c'est totalement Olazermi. Donc, le projet. Alors, le morceau, c'est Dans la ville qu'on vient d'écouter.
2: Très bon morceau, putain, dinguerie. Hein.
1: Et, bah ouais, et le projet, c'est autre chose. Et c'est un projet très, très méconnu. Du coup, t'en avais entendu parler, mais est-ce que t'avais écouté le projet?
2: Non, non, du tout.
1: Et bah, c'est un projet, en fait, qui est produit entièrement déjà par Icas Boy. Icas Boy, donc une figure du beatmaking en France. Et c'est un projet... En fait, j'avais hésité, pour être très honnête, j'avais hésité à parler de Triple S, de 13 Block.
2: Ouais.
1: Mais j'ai considéré que Triple S de 13 Block, il avait quand même une résonance.
2: Bah, 13 Block, en fait, dans la généralité, c'est quand même un groupe qui a été beaucoup impulsé à un moment, je pense.
1: Qui a été marquant, ouais. Quand on pense à des singles vides, Calibre, etc., je pensais parler de Triple S, justement, qui a été produit entièrement, un EP entièrement produit par Icas Boy. Mais je me suis dit, bon, c'est quand même quelque chose, finalement, que les gens ont commencé à remarquer dans la scène, même un peu plus en dehors de l'underground. Mais Olazermi, qui est un projet entièrement produit par Icas Boy aussi, et qui est très influencé par 13 Block. D'ailleurs, il fait référence à Stavo, même dans le son Diplomatico de 13 Block sur Blow 2.
2: Ouais.
1: Ils disent on était dans la voiture avec Olazermi. Donc en fait, on sent que c'est des gens, c'est des proches.
2: J'ai le morceau, j'ai pas la line.
1: Et oui, il mentionne Olazermi.
2: Ok.
1: Et c'est des très très proches. D'ailleurs, je crois que donc c'est effectivement un rappeur du 9-3 aussi. Et je crois qu'il mentionne qu'il est le cousin de Stavo.
2: Ok.
1: Donc vraiment un lien de filiation très forte. Et là, on parle de rap brut qui pue l'illégalité. on sent vraiment tout le réel. On sent les allers-retours Rotterdam, Paris, Bruxelles. On sent tout ce trafic. Et en fait, il a vraiment ce côté je trafique, mais c'est pas une apologie du trafic. C'est quelque chose qui fait un peu presque dans le remords, dans la douleur. D'ailleurs, il dit je suis dans le crime sans médaille. Il parle de ses séjours en prison. Il parle de son quotidien de grossiste, finalement, mais qu'il vit maintenant, mais pas non plus qu'il regrette, mais on sent qu'il se pose des questions. Et c'est vraiment ce côté réel, en fait, qui est très agréable dans le projet, et ce côté aussi mélodique que 13 Block a beaucoup.
2: Ouais.
1: Et juste cette production léchée, et un projet, pour moi, presque inconnu, finalement.
2: Mais c'est vrai qu'il y a cette prod très léchée, comme tu dis, et puis lui, sa manière même d'interpréter, enfin, en tout cas de ce que j'ai ressenti, c'est presque un peu chantonné, en tout cas un peu autotuné, tout ça.
1: Complètement.
2: Ça permet de donner un peu de panache, si je puis dire, au morceau.
1: Ouais, complètement. En fait, c'est pas seulement du rap brut. On sent que dans 13 Block, il prend plusieurs influences. Il prend le côté un peu chanté de Zed, il prend le côté vraiment terrain de Stavo. Et donc, ça qui est agréable, c'est qu'on a c'est pas un projet juste purement brut, mais il y a quand même un peu d'atmosphère, un peu de mélodie, mais avec ce côté vrai, ce côté réel qui est frappant, quoi.
2: Ouais. Bah, du coup, moi, j'avoue, j'ai pas grand-chose à dire de
1: non,
2: plus,
1: non, bah,
2: mais merci en tout cas de défendre encore une fois.
1: Il faut juste l'écouter, juste pour précision, il est sorti en 2021 ce projet, donc ça fait quand même maintenant 5 ans, et puis on n'entend pas parler, donc c'est important de le mentionner.
2: Toujours important.
1: Toujours important.
2: Bah, passons
1: à ta deuxième place.
2: Ouais, passons à ma deuxième place.
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0: Ce serait pas du rap d'ancien, ça aussi?
1: C'est un ancien, effectivement, mais...
0: C'est un ancien de Paris?
1: Non, Toulouse.
0: Ah, c'est un ancien de Toulouse.
1: Tu l'as pas?
0: Non, je l'ai pas.
1: Furax Barbarossa.
0: Furax Barbarossa.
1: La Barberouse furieuse. J'ai déjà eu l'occasion de parler de lui dans une des émissions, et j'en ai également parlé dans la chronique du direct de Célab récemment. Mais j'ai envie de vraiment reparler de ce projet, parce que je pense, personnellement, c'est un des projets qui m'a le plus touché dans ma vie d'auditeur. Donc c'est sorti le 8 juillet 2022. Le projet s'appelle Caravelle, et dans les sonorités ici qu'on entend cette sorte de brume derrière, qu'on entend très ambiante, qui vraiment arrive à poser une certaine ambiance au projet. On a un peu l'impression qu'un pirate nous raconte sa traversée dans l'océan. Donc Furax d'ailleurs a toujours apprécié ces univers un peu grandioses, donc le désert, l'océan, tout ça. Cette traversée mouvementée par les tempêtes, par les batailles, et puis au final il finit par s'échouer, l'artiste n'ayant plus que plus que la force de nous conter en fait ce qui lui arrive. Et je trouve que c'est un projet donc qui encore une fois passé sous les radars, mais la carrière de Furax Barbarossa en fait globalement est vraiment passée sous les radars de beaucoup de gens. Du rap, comme tu dis, hein, vraiment à l'ancienne. Même il a d'autres projets, Testanera, sorti en 2014, il me semble, un univers très sombre, c'est très très sombre, très pessimiste, presque apocalyptique par moment, une vision très noire des choses, de la société. Et en fait, je trouve que ce projet est d'autant plus sublimé par les producteurs. Donc de base, on a Toxine qui fait partie de son label, mais là, dans ce projet, on a Guilty. Mmh. Guilty qui mène, je trouve, vraiment la barque, sans mauvais jeu de mots, mais qui va vraiment mener, je trouve, la barque dans le projet de A à Z, qui va beaucoup produire et qui, je pense, c'est pas à vérifier, mais je pense qu'il est aussi un peu à la tête de la DA, de la construction de l'album.
0: Je pense que c'est un peu important pour nos auditeurs de mentionner qui est Guilty.
1: Guilty, c'est le producteur phare de Katrina Squad. Katrina Squad, évidemment, SCH, Asset, Julius, voilà, on connaît.
0: C'est important, c'est important.
1: On connaît pour ça, mais Guilty qui a produit pour en vrai énormément, pour énormément d'artistes. Donc Guilty qui est vraiment un producteur phare du paysage du rap
0: très
1: français.
0: Très important du rap français, ouais.
1: Et on retrouve également Messa à la prod, qui a beaucoup produit pour Lesram, notamment. C'est le côté un peu nouveau boom bap, une nouvelle énergie boom bap, Messa, donc voilà, qui pareil donne de la fraîcheur au projet. On retrouve Sofiane Pamar sur un des morceaux au piano, donc morceau fabuleux. Et vraiment, là c'est vraiment personnellement, mais c'est un projet que je trouve ultra touchant. Furax, c'est tel qu'on le connaît, un rappeur qui excelle en termes de rime, en termes de flow. Voilà, on le connaît vraiment pour ça, mais je trouve qu'il, avec ce projet, arrive à toucher encore autre chose du fait des productions et du fait qu'il s'essaye, il essaye de chanter. Il y a un morceau où il chante comme si c'était un chanteur d'opéra un peu. Puis le propos qu'il a, je trouve très très intéressant, très profond comme album. C'est peut-être c'est assez indigeste, hein, parce que c'est un projet assez long, d'autant plus la version de luxe qui rajoute une vingtaine de minutes. Mais franchement, c'est un projet qui vraiment en vaut le coup.
0: Et qui a assez peu de lumière, hein, c'est vrai.
1: Bah, Furax, pour le coup, a toujours eu très peu de lumière, connu dans la sphère de certains auditeurs, du coup, de fans de boom bap, tout ça, tout ça. Mais c'est vrai qu'au-delà de ça, vraiment, on le met pas en avant. C'est peut-être cette esthétique un peu austère qui rebute, je pense, beaucoup de gens. Moi,
0: je vais être très honnête avec toi, hein, je suis passé complètement à côté de la carrière de Furax Barbarossa. Hein. Cet album, je ne l'ai jamais écouté.
1: Bah, franchement, je te conseille.
0: Mais tu l'as très bien vendu, j'ai très envie de l'écouter.
1: Pour une fois que c'est moi qui peux te le conseiller, franchement, écoute-le poser un peu, parce que c'est un projet qui, en plus, a du propos un peu profond, entre guillemets. Très intime.
0: Mais ça sent les bonnes rimes, ça sent les références, même dans l'extrait que tu as mentionné. En fait, pour tout te dire, j'ai cru que c'était un rappeur parisien parce qu'il mentionnait Necker.
1: Ouais, ouais.
0: Et après, qu'il a fait rimer avec Necker. Mais on sent qu'il y a de la rime, il y a de la richesse. On sent que. Je suis très hypé par écouter ce projet. Je t'avoue que tu l'as très bien vendu.
1: Mais voilà, je sais pas qu'est-ce que je pourrais dire d'autre. Comme je disais, cette manière d'interpréter les choses, de mettre en scène la tristesse et la solitude qui vraiment forment l'essence du projet. Donc si je pouvais vous conseiller d'écouter l'album, écoutez d'abord peut-être la version classique sans les deluxe. Et peut-être après, si vous avez kiffé, écoutez les morceaux de deluxe en plus, parce que franchement, très bon projet. Et du coup, j'en ai parlé dans ma chronique sur 6 heures avant minuit, mais j'ai assisté à leur concert du coup qui a eu lieu jeudi dernier, donc en collaboration, enfin en duo avec Scylla, rappeur belge,
0: oui,
1: avec qui ils ont sorti un projet commun l'année dernière. Donc voilà, projet très cool, vraiment pour les fans de rap qui rappe. Encore une fois, je vais réutiliser ce terme. Donc voilà, c'est le chauve à barbe rousse en seconde place et ça me fait plaisir qu'il soit là.
0: Très bon choix, très bon
1: et
0: choix.
1: Et donc maintenant, c'est
0: le
1: top.
0: Tu m'as donné beaucoup envie d'écouter en tout cas Farid Barbe Rousse. C'est vrai qu'il manque beaucoup de lumière, donc il faut lui donner cette lumière. Donc là, c'est ton top 1 là, Nolan.
1: Là, on va arriver au top 1, ouais. Alors, top 1, je vais peut-être dire une prémisse. C'est un artiste connu, c'est un projet connu, mais qui, je pense, à mon sens, en fait, a souffert d'une seule chose. Et je vais en parler juste après l'extrait.
0: Très bien.

0: que ce serait pas Caris.
1: Mais c'est évidemment.
0: Pour ton top 10 9-3, rappeur du 9-3.
1: Non, ouais, c'est vrai qu'il y a beaucoup de rappeurs du 9-3, j'ai un peu déconné.
0: Non, non, t'inquiète, c'est très bien, c'était juste.
1: Mais
0: juste un petit chambrage, évidemment.
1: Mais du coup, voilà, la raison pour laquelle j'ai pas mis Furax en premier, c'est parce que ce projet, il est quand même. Bah, il a une exposition, voilà, il n'y a pas de souci. Mais c'est juste qu'il souffre d'une chose évidente, du fait qu'il est sorti en noir juste avant. Et que bah, l'ogive nucléaire que ça a été, appelez ça comme vous voulez, mais la bombe que ça a été dans le rap français a logiquement occulté tout ce qui est sorti après. Et puis même Caris a toujours un peu joué sur le côté qu'il a sorti en noir, alors qu'en fait bah, quand on regarde dans sa discographie, ce projet, je trouve, Le Bruit de Mon Âme, alors il est pas aussi bien, il est pas aussi bien dans toutes les dimensions, mais je trouve en fait, pour moi, c'est la suite parfaite que Hors Noir en fait aurait pu connaître. Parce que c'est pas une réédite, il a pas cherché à faire une réédite. À noter que d'ailleurs Booba n'est plus à la direction artistique de ce projet, hein. C'est-à-dire que dès après Hors Noir et tout, c'est la filiation, c'est fini, quoi. Mais ce projet, pour moi, il a vraiment, il fait vraiment une suite parfaite dans le sens où il essaye pas de rééditer un Hors Noir, mais simplement d'utiliser tout ce qu'il a su faire avec Hors Noir et de le perfectionner. Et il rajoute en fait à ça un côté plus intimiste, plus sensible du titre de l'album à la cover, hein, qui révèle vraiment ce côté plus intimiste, ou pas à certaines thématiques abordées, un côté plus introspectif, qui donc en fait pour moi, je trouve, c'est presque aussi bien que Hors Noir dans la façon dont, c'est mon avis personnel, hein, je sais que Hors Noir c'est, enfin voilà, on n'y touche pas, mais Le Bruit de Mon Âme, je trouve que c'est un projet qui, du fait de sa comparaison avec Hors Noir, souffre logiquement de cette comparaison.
0: Ah mais je suis complètement d'accord, je trouve que la carrière de Caris, c'est vrai qu'on la résume un peu à Hors Noir et autrement les singles type Chouin,
1: oui,
0: après dans sa deuxième partie de carrière, mais c'est vrai, et en plus Hors Noir, il en fait souvent mention après, quand il essaie de revenir un peu à des sons
1: plus
0: trap,
1: etc. Mais c'est vrai que même lui il revendique surtout Hors Noir en fait.
0: C'est ça, il revendique jamais Le Bruit de Mon Âme, et c'est vrai qu'on parle jamais de ce projet alors que c'est un très très bon projet.
1: Et après, bon, il a fait du bruit quand c'est sorti, hein. J'imagine qu'il a fait énormément de bruit.
0: Oui,
1: tout.
0: Bien sûr, bah, surtout qu'il sortait du run Hors Noir, mais ouais, c'est vrai que maintenant, en 2026, donc, c'est vrai qu'on n'en entend jamais parler.
1: Et
0: c'est bien dommage.
1: Et même du côté des productions, le projet n'a pas la même couleur qu'un Hors Noir, et je trouve ça cool. Genre, Thérapie, il arrive vraiment à proposer une autre œuvre à Caris, tout en... Pour moi, c'est juste la parfaite continuité. Je trouve que Caris, bah, à son habitude, ultra crado dans ses paroles, ni dégueu, enfin voilà, mais...
0: Violent,
1: hardcore à mort, comme je pouvais dire sur Kalash Criminel. Mais là, Caris, c'est vraiment, c'est la base de ça, quoi. Mais il a son prime en termes de... Je pense qu'entre 2013 et 2015, il n'y a pas grand monde qui rivalise avec lui, même sur les feats et tout. Il y a toujours cet engouement quand il y a Caris, tout ça. Donc voilà, en plus, les feats, bah, il y a le feat avec Future. Et entendre Future sur une prod de Thérapie, c'est quand même exceptionnel. Il a respecté Caris. C'est un très bon feat US français, tu vois.
0: Et on se souvient souvent du même du poulet. Hein.
1: Effectivement.
0: Il a goûté le poulet,
1: de ce featuring que vient ce fameux poulet. On a 13 blocs. On a 13 blocs
0: c'est
1: sur
0: vrai
1: projet.
0: Qu'on a 13 blocs, très bonne remarque.
1: On a Lacrim. Puis on a également Blacko. À la fin du projet, avec un morceau totalement différent de ce que peut faire Caris, mais qui pour moi en fait passe bien. Il est très clivant, c'est un morceau du coup très planant, avec un refrain de Blacko, des envolées, mais que je trouve qui passe vraiment bien dans l'album et qui renforce ce côté introspectif comme j'en parlais en fait.
0: Blacko, donc du coup, le
1: membre de Sniper,
0: voilà,
1: qui après s'est séparé du groupe pour diverses raisons, il me semble. Mais voilà, donc on sent vraiment un...

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